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2: Alors, j'ai failli annuler ce soir parce que j'ai vraiment eu une extinction de voix depuis ce matin. Et en fait, j'ai passé trop de temps cet après-midi à me demander si j'allais prendre de la cortisone ou pas. Et tu sais, tout ce moment où t'as peur de prendre un médicament, tout le monde fait « Wow, cortisone, je suis pas sûr. » Et en fait, on a décidé de la prendre, mais il n'y a qu'une demi-heure. C'est vrai ? Donc ça veut dire que dans une demi-heure, je vais être en pleine forme, avec une voix nickel, mais j'aurai fini mon passage. Et c'est ce qui me contrarie énormément, c'est de savoir que je ne vais pas dormir de la nuit parce que j'ai pris une dose de cheval, et qu'on est quand même à Montreux un lundi soir, et que je risque de faire la fête tout seul dans ma chambre majestique. Donc tout ça pour vous dire que je suis en 409. S'il vous plaît, quelqu'un, viens. Ah oui, c'est pas des blagues. Moi j'étais venu vous parler de l'importance pour sauver un couple, parce que j'ai dû sauver mon couple il y a quelque temps, l'importance des séries télé. Si vous sentez que votre couple part à volo, que l'histoire d'amour part à volo, ou dans la région de volo, faites comme moi, démarrez une série télé. Une bonne série télé américaine, bien foutue, avec plein d'épisodes. C'est une femme, elle ne partira pas avant la fin de la saison. Si elle doit se barrer avec un gars, le gars il va attendre en bas de chez vous le 12e épisode parce qu'elle veut savoir la fin avant de vous quitter, c'est sûr. Donc t'as 12 épisodes pour sauver ton couple. Moi j'ai réussi. On reste pas pour la même raison. Moi je regarde parce que je suis un garçon, donc je vis l'instant présent. Les garçons, c'est pour ça que vous êtes avec nous dans la vie, parce qu'on vous fait vivre le présent. Vous, vous êtes des filles, vous avez déjà le cerveau d'Angela Merkel. Vous êtes déjà très élaboré. Vous, vous savez ce que vous faites vendredi prochain, 14h30. Nous, on vit l'instant présent. Pour la plupart des garçons, là, ici, ce soir, on est au spectacle, pour l'instant. Vous, vous savez, vous êtes déjà dans demain. Nous, on vit l'instant présent. C'est ça, un garçon. Nous, on voit un ballon, on perd un quart d'heure. Oh, putain, ballon. Elle est partie sous la voiture. C'est pour ça que ta femme dit « Oui, Manu, c'est super, il y a un ballon, c'est génial. » Puis toi, t'y vas, on laisse jamais un ballon seul en détresse. On va essayer de récupérer ce ballon quand même. Attends, c'est ça un garçon. Un garçon vit l'instant présent. T'as jamais vu ta femme qui dit « Allez, vas-y, fais une passe. » Nous, on vit le moment présent. Nous, on retrouve un briquet dans la poche du short de l'année dernière, on est content. Oh putain! Puis tu vas le montrer à ta femme, ton trophée nul dans la cuisine. Ça? C'est là! C'est ça? Ça nous fait un autre quart d'heure, elle a déjà repeint la cuisine 4 fois, on s'est rendu compte de rien. Putain! L'année dernière, putain! Ah bah, marche plus! On se le remet dans la poche pour l'année d'après. C'est ça, un gars. Donc nous, quand on regarde la série télé, eh ben on lit le générique. Written by Michael Johnson. Très bien. Elle a déjà fait son enquête. Premier épisode. Il n'y a pas encore eu une seule image. Elle te dit « Ok, d'accord, j'ai compris, c'est la sœur. Bah, » la sœur de quoi? La sœur de qui? Il n'y a pas d'image, c'est encore noir, il n'y a pas d'acteur. Non, mais ça va être la sœur, tu vas voir, ça va être la sœur la coupable, je suis sûr. Il y aura le shérif et la sœur, il y aura une sœur jumelle, ça va être elle la coupable. Bon, bah alors nous coucher, puisque t'as encore compris toute la série. C'est dingue comment elle veut comprendre à chaque fois, alors que moi je vis le moment présent. Moi, épisode 1, j'aime jamais la série. Tu sais, aujourd'hui, on est obligé de regarder les séries. T'as pas vu The Handmaid's Tale? Mais t'es un malade. T'as l'impression d'être une merde parce que t'as pas vu la dernière. Non, mais je vais le mater, je vous jure, restez là, les gars. Épisode 1, je dis toujours, ouais, je sais pas. Je suis pas rentré dedans. C'est pas... Épisode 3, je suis chez le tatoueur. Ici, vous me mettez tous les acteurs. Là, vous me mettez l'équipe technique. C'est moi qui vous paye, je sais ce que faites. Et là, vous me ferez la tête de la sœur parce que je pense que ma femme a raison, c'est la sœur. Épisode 7, je deviens le junkie qui m'a conseillé la série. Les séries font de nous des junkies. Faut absolument que tu regardes une série. On est comme des malades, on n'arrête pas, on binge la série télé. On regarde, là, on a l'épisode 7. Là, je fais les 100 pas sur le trottoir parce que j'ai pas le droit d'être là-haut quand elle est au boulot. Elle croit que je regarde sans elle, donc elle m'enferme à l'extérieur, donc j'attends qu'elle rentre du boulot. Enfin, qu'est-ce qu'elle fout, bordel? T'as pas une série à mater? T'as pas une clé USB avec une série dessus, non? T'as rien à regarder? Même avec les sous-titres en portugais, j'en ai rien à foutre. Y'a pas un truc à mater? Putain, mais qu'est-ce qu'elle fout? C'est pas possible. Si on a passé ce petit deal, elle et moi, où elle m'a fait promettre, mon cœur, tu regardes pas sans moi. Mais oh! Ça se voit pas que je t'aime? Je t'attends. Elle est partie bosser, j'ai regardé sans elle. Puis le soir, quand elle rentre, je re-regarde. Je lui dis pas que j'ai maté, je remate avec elle l'épisode. Ça rend fou, les séries télé. J'adore regarder ça avec elle. Tu connais ce moment où le gars va dire un truc hyper important et tu le sais, hyper important pour la suite de l'histoire? Tu vois ce moment? T'es hyper concentré, mais t'as pas compris ce que le gars a dit. Elle, elle a compris. Tu lui demandes de te dire ce que le gars a dit, mais elle veut pas te dire parce que si elle parle pendant que le gars parle, elle va rater la suite de ce que le gars est en train de dire. Donc il faut faire pause, mais la télécommande n'est jamais là quand il faut faire pause dans l'urgence. Tu vois ce moment où le mec arrive et qu'il dit « Je te dirai une bonne chose, Jensen. » Moi, je suis là. Dans ce même. Quoi? Qu'est-ce qu'il a dit? Dis-moi qu'est-ce qu'il a dit. Attends, arrête de parler. Mais dis-moi ce qu'il a dit. On m'a fait pause. Mais nous, cette putain de télécommande, c'est pas possible. J'ai l'impression que ma télécommande me vit dans la maison, elle me fait des blagues, je vais aller me cacher dans la cuisine. Je l'ai retrouvée, elle était dans l'évier. Pause. Dis-moi ce qu'il a dit, bordel, c'est pas possible. Épisode 12. Bah parfois, il n'y en a pas. Alors épisode 10, tu peux faire une mini-déprime, voire une grande dépression, parce que tu pensais vraiment qu'il y en avait 12. Et si tu t'étais planifié le week-end, tu t'es dit on se fait le 10 vendredi, le 11 samedi et le 12 en beauté dimanche. Et elle avait même dit, peut-être qu'on se fait pas, on se fait rien le samedi, on se mate le 11 et 12 dimanche, comme ça on envoie deux. Vendredi, il n'y a plus d'épisode. Merkel est à côté de moi, elle me regarde. Mais alors, à 2 secondes, je crois qu'il n'y en a plus. Quoi? On va devoir faire quoi maintenant? Sortir dehors, revoir des gens? Ben oui. Et puis prendre une douche surtout.

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Salut les amis, c'est Philippe, c'est British Connection pour votre émission rock avec l'album de la semaine, celui de Lady Luck Dragon. Après 20 ans d'absence, ils sont de retour dans British Connection en exclusivité. Deux titres pour le prix d'un, Rita Mitsuko, la série live, Ephelo et les extraterrestres, Bébé Brune. Alexis H nous parlera du groupe Eagles, nouveauté avec Archive. Il y aura des morceaux de Lies, Ginzu, Les Cure et bien d'autres. Bienvenue, on est ensemble pour 2 heures de rock. Et on débute avec un classique du rock, évidemment les Red Hot Chili Peppers, By the Way, en 2002.

avec ce son, ce cher Joe Jackson a voulu s'éloigner du son New Wave des années 80. En 82, il a réussi avec ce titre plus jazz, plus pop sophistiqué. Joe Jackson dans British Connection.

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0: Archive nous surprendra toujours. Franchement, nouveau single Yahoo à l'instant dans British Connection. Ne bougez pas, British Connection revient dans un instant.
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0: Qui eût cru un jour que Trepponenpal reprendrait un titre de Taxi Girls? Au grand jamais. Eh bien si, voici Cherchez le garçon dans British Connection.

0: C'est la première partie de l'album de la semaine. Pour fêter les 20 ans du groupe, Lady Like Dragon sort un EP. Il le sort le 10 octobre, il est en exclusivité dans British Connection.
1: Hello, c'est Cindy de Lady Like Dragons. Après tout ce temps, nous revenons pour les 20 ans du groupe avec le nouveau titre Never Listening. Avec toute l'énergie du rock, du groove, des mélodies, des synthés et des guitares. Rejoignez-nous sur notre Insta, notre Facebook ou sur le site internet www.ladylikedragons.com.

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version inédite et surprenante à l'instant des Boys Don't Cry par le groupe Cure. Et puis, The Go Between, le type Cattle Ankem raconte les souvenirs de Grant McLennan, le chanteur australien du groupe. Il raconte son voyage en train vers le nord du Queensland. Il a écrit son enfance à des milliers de kilomètres de chez lui en Angleterre. The Go Between dans British Connection.

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1: Hello, c'est Cindy de Ladylike Dragons. Chaque chanson est comme une photographie d'un état d'être et Challenge the Law est l'histoire de quelqu'un qui décide de prendre sa vie en main et de ne pas laisser passer sa seconde chance. J'espère que ça va vous donner envie d'écouter le titre et de nous rejoindre sur notre Insta, notre Facebook, sur le site internet www.ladylikedragons.com.
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1: Il est 4h.
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Hotel California. Alors tout le monde connaît Hotel California, du moins tout le monde connaît au moins la chanson, le morceau mythique. Certains connaissent également l'album qui va avec, tout aussi mythique, un album sorti en 76. Mais justement aujourd'hui on va en profiter de ce temps d'antenne pour évoquer plutôt une face moins connue des Eagles, quelques morceaux qui sont connus des fans mais pas forcément du grand public. Et on va commencer avec un morceau qui est sorti en 72 sur le premier album des Eagles qui s'intitule tout simplement Eagles. Ce morceau c'est Train Leaves Here This Morning et c'est un morceau qui a été coécrit en 1968 par Bernie Ledon, l'un des membres des Eagles, et Gene Clark qui était lui membre fondateur des Birds. Ce morceau il a été écrit donc en 68 pour le premier album de Dillard & Clark, The Fantastic Expedition of Dillard & Clark. Alors c'est un morceau typiquement country rock, comme on en entendait énormément à l'époque. Le country rock c'est un mouvement musical qui est en plein boom à la fin des années 60 et au début des années 70 et qui est né comme ça dans le sud de Los Angeles, soit des musiciens country décidaient d'aller un peu plus vers le rock, soit des musiciens rock décidaient d'incorporer quelques éléments country à leur son, par exemple en utilisant des instruments typiques de la musique country comme le banjo, la mandoline ou la pedal steel guitare. Et les Eagles, justement, quand ils se forment en 71, ont cette idée de faire du country rock. Mais ils veulent faire du country rock commercial. Ils ont vu trop de groupes qui ont un beau succès critique, mais qui, en revanche, n'ont pas de succès public, qui ne vendent pas de disques. Ils composent des bonnes chansons, mais parfois la production n'est pas au top. Et Glenn Frey, qui fonde les Eagles avec Don Henley, Bernie Ledon et Randy Meisner, lui, il a de l'ambition. Lui, il veut être connu, il veut gagner de l'argent et il veut faire de la bonne musique, mais de la bonne musique qui soit commerciale et qui puisse passer en radio. Donc sur ce premier album, il y a des tubes comme Take It Easy, évidemment, qui est sans doute un de leurs morceaux les plus connus. Et puis il y a des morceaux typiquement country rock. Train Leaves Here This Morning, donc c'est le cas de ce morceau coécrit par Bernie Ledon et Gene Clark sur l'album original The Fantastic Expedition of Dillard & Clark. C'est un morceau qui est vraiment qui sonne très country justement. Il y a du banjo, il y a la voix qui est celle d'un chanteur plus country. Les Eagles, eux, ils vont reprendre ce morceau et donc en gardant cette esthétique country rock vont malgré tout en faire une balade qui peut tout à fait passer en radio. Le solo de banjo par exemple, il est remplacé par un solo de guitare. C'est déjà un élément important qui fait que le morceau s'inscrit plus dans le cadre d'une balade rock que d'une balade country. Bernie Ledon s'occupe de chanter le morceau, les paroles, et derrière les Eagles sous la houlette de Glenn Frey qui était un arrangeur de grand talent posent des harmonies vocales incroyables et c'est ce que je vous propose d'écouter tout de suite avec Train Leaves Here This Morning, la reprise des Eagles sur leur premier album en 1972.

0: On va faire à présent un petit saut dans le temps, puisqu'on va se retrouver en 1974, au moment de la sortie du troisième album des Eagles, qui s'intitule On the Border. Alors, c'est un album qui fait suite à Desperado, qui est lui sorti l'année d'avant, en 73. Et Desperado, c'était un album concept sur les héros mythiques de l'Ouest américain. Et c'est un album qui a été un succès critique, certes, mais pas du tout un succès dans les bacs. Et les Eagles vont notamment blâmer Glyn Jones, leur producteur de l'époque, pour cet échec, parce que Glyn Jones, c'est un producteur qui a produit beaucoup de grands groupes anglais, notamment les Stones, les Who. Il a travaillé aussi avec Led Zeppelin, donc il connaît le rock'n'roll, mais il pense que les Eagles, c'est un groupe de country rock, et il veut plus axer leur son sur le côté country que sur le côté rock. Et les Eagles, ça, ils en ont marre, et ils vont changer de producteur au moment du troisième album, et se tourner vers Bill Simzik, qui est un producteur, lui, beaucoup plus rock'n'roll pour le coup, qui a travaillé notamment avec Joe Walsh, qui rejoindra les Eagles quelques temps plus tard. Et pour cet album, ils vont vraiment changer de direction, et pour ce changement de direction, ils vont s'appuyer sur l'arrivée au sein du groupe de Don Felder. Alors en 74, à l'époque de On the Border, Don Felder n'est pas membre à part entière du groupe, mais en fait il va participer à deux morceaux sur cet album. Il va poser une belle ligne de guitare sur Already Gone, qui est un de leurs morceaux très connus de cet album, un morceau très rock'n'roll. Mais avant ça, il aura posé deux solos de slide guitare sur Good Day in Hell, qui est un morceau coécrit par Glenn Frey et Don Henley, qui a été composé par Frey principalement en hommage à Graham Parsons et Danny Whitten, qui sont tous les deux morts d'une overdose. Et pour ce morceau, en fait, Glenn Frey fait appel à Don Felder. Il l'a rencontré pour la première fois en 72, alors que les Eagles allaient faire un concert à Boston. Don Felder, qui était là-bas, va rencontrer le groupe backstage parce qu'il connaît Bernie Ledon, qu'il a fréquenté quand ils étaient jeunes en Floride, à Gainesville. Ledon est ensuite parti en Californie, et Don Felder, lui, est resté en Floride. Mais Don Felder a joué avec Ledon, il a joué aussi avec Stephen Stills, et c'est un excellent guitariste, un guitariste vraiment nourri au rock'n'roll, qui a appris la slide guitare avec Dwayne Allman, qui est quand même la référence du genre, Dwayne Allman des Allman Brothers, du Allman Brothers Band, qui a joué avec Clapton évidemment sur l'album Layla. Donc c'est la première rencontre entre Felder et le groupe backstage à Boston en 72, et à ce moment-là, Felder et Ledon vont jammer comme ça backstage avec deux guitares électriques, et Felder, étant à la slide, va beaucoup impressionner Glenn Frey, et dès ce moment-là, en fait, Glenn Frey a l'idée de faire signer Don Felder au sein du groupe. Il veut l'avoir dans le groupe parce qu'il pense qu'il peut mener le groupe vers d'autres sommet avec ses aptitudes à la guitare. Et donc en 74, il l'appelle pour qu'il joue de la slide sur ce morceau Good Day in Hell, qu'on va écouter tout de suite. Et c'est un morceau très bluesy, très rock'n'roll, avec quelques accents sudistes, et avec évidemment ce jeu de slide guitare de Don Felder incroyable, qui va propulser les Eagles vers d'autres sommets.
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0: Allez, on se fait une courte pause. British Connection, votre émission rock, on revient dans un instant.
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3: Pour terminer, on va faire un nouveau saut dans le temps et se retrouver cette fois en 1979 au moment de la sortie du dernier album de la première formation des Eagles. C'est The Long Run qui est sorti donc en 1979 et on va s'intéresser à un morceau très beau qui est I Can't Tell You Why, qui est un morceau proposé au groupe par Timothy B. Schmidt. Timothy B. Schmidt, c'est le bassiste qui remplace Randy Meisner qui a quitté le groupe après l'enregistrement de Hotel California à l'issue d'une longue tournée épuisante. Randy Meisner n'en pouvait plus, il était souvent aux prises avec Glenn Frey au moment de chanter son hit Take It to the Limit. Il est lui qui était très timide, il avait du mal à se mettre sur le devant de la scène et à l'issue d'un concert où, pour le rappel, il devait chanter ce morceau, il a refusé de le faire et ça a donné lieu à une grosse dispute entre Glenn Frey et lui, ce qui a mené à son départ des Eagles. Et donc quand les Eagles retournent en studio, donc il faut savoir qu'ils ont enchaîné les tournées, les concerts après déjà un enregistrement de Hotel California qui est un album certes mythique mais qui leur a demandé énormément d'énergie parce qu'ils sont très perfectionnistes. Donc ils sont fatigués, ils sont exténués et quand ils arrivent en studio pour enregistrer The Long Run, le successeur de Hotel California, bah il y a rien qui sort. Frey et Henley ne s'entendent plus. Les séances en studio s'éternisent et en gros les bandes tournent à vide. Et puis Timothy B. Schmidt arrive avec cette proposition de morceau. Il a une ébauche de morceau, un morceau plutôt R&B. Glenn Frey et Don Henley vont dire on va se servir de ça. Il y a une bonne base pour faire un bon morceau. Et donc ils vont enregistrer I Can't Tell You Why avec Don Felder qui joue une guitare rythmique très soul, Joe Walsh qui pour une fois passe au synthétiseur et Glenn Frey qui se charge lui du solo de guitare, un très beau solo, très mélodieux, sans artifice, mais qui montre à quel point les Eagles avaient en leur sein plusieurs guitaristes de talent, puisque Glenn Frey à la base est plutôt un guitariste rythmique, mais il a contribué à quelques solos sur les morceaux des Eagles et ce solo sur I Can't Tell You Why est vraiment un modèle du genre très simple mais très beau, on le retient immédiatement. Et I Can't Tell You Why sera donc un single pour The Long Run. Il sort le 8 février 1980 et à ce jour c'est le dernier single du groupe qui est entré dans le top 10 du Billboard Hot 100. Il est rentré à la 8e place. Donc je vous propose d'écouter pour terminer ce superbe morceau des Eagles, I Can't Tell You Why, sorti sur The Long Run en 79, et je vous dis à bientôt.
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1: 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C'est un EP, Lady Like Dragon, retrouvé sur www.ladylikedragon.com.
2: Hello, c'est Cindy de Lady Like Dragons. Aujourd'hui, je vais vous parler de We Are the Ocean. C'est une chanson qui parle de la profondeur que l'on peut ressentir dans le fait d'être uni au sein d'un couple, au-delà des clichés des films hollywoodiens. Une anecdote, pendant que j'enregistrais la ligne de basse, Sébastien gérait la pédale d'effet et c'était assez dément de créer cette ligne sonore en

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1: 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Deux morceaux en concert dans British Connection.
2: Et Fellow, les extraterrestres faisaient du rock'n'roll bordel. Supersonic, 18 septembre 2025. Bébé Brune, Bébé Baise, Olympia 2010.

0: Merci beaucoup.
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décapant avec Diva et son titre Crash. La semaine prochaine, j'aurai la grande joie de recevoir dans l'émission les Non-Tropos. Pour les plus anciens, ils faisaient partie de l'écurie Bondage Records. Et un humour décalé, ça sera la semaine prochaine, je vous promets. Ils nous proposent un album de la semaine dont fera partie le Roi de la Route. Tout de suite, les Non-Tropos.

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0: 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Approchez, approchez, je ne vous propose pas un titre, mais deux titres d'un groupe ou interprète. Approchez, approchez, c'est maintenant dans British Connection.
1: Et Catherine Ringer s'en est allée, elle est partie rejoindre Fred Chichin. Les Rita Mitsouko, deux titres maintenant, Le Petit Train en 1988, Ding Dang Dong en 2007. J'avais eu la chance de les interviewer en 1985 à Sainte-Geneviève-des-Bois lors d'un concert qui a été donné. Je vous propose ces deux morceaux et je vous propose un petit message qu'avait enregistré Catherine Ringer à l'époque.
2: Bonjour, bonjour, ici c'est Catherine de Rita Mitsouko. Il y a Philippe qui m'a dit de vous dire à tous d'écouter British Connection parce qu'il paraît que c'est bien. Alors, moi j'ai jamais écouté, mais bon, il paraît que c'est bien. Alors écoutez, vous verrez bien.

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1: British Connection, votre émission rock, c'est terminé pour aujourd'hui. La semaine prochaine, je recevrai Régis Méron. Il a sorti un livre, La folk musique américaine, de la contre-culture à l'entertainment. 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Allez, on se retrouve ici même la semaine prochaine, même heure, même fréquence. 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
2: Justement, alors, l'autre jour avec une amie, on a relu des textes de Prévert, c'était très agréable. Vraiment, on a passé tout un après-midi, J'ai jamais su celui-là, donc je ne sais pas pourquoi je le saurais ce soir. Je n'ai pas un dictionnaire sur vous, monsieur. Alors, après-midi, on regarde. Après, oui, là, cet après-midi. Ah, je suis trop loin. Après-midi, voilà. Masculin. Un après-midi. Après-midi, partie du jour, depuis midi jusqu'au soir. Donc ça, c'est bon, hein, bien sûr. Après-midi. Après-demain, le second jour, après celui où l'on est. Et oui, donc là, par exemple, on est vendredi. Vendredi, samedi, dimanche. Après-demain, c'est dimanche. Ça marche, mais... Un après-midi, je m'en rappelle jamais. Un après-midi, par contre, une artère. Allez. Comme quoi, il n'y a pas de règle. Ça dépend des mots. Bah oui. Oh, c'est bien les dictionnaires, parce qu'il y a plein de mots, il y en a quelques-uns qui sont très jolis. C'est vrai, il faut bien le dire. Je suis pas à courir. Aquarium, récipient dans lequel on entretient des plantes et des poissons. Marqué, on se dit bien qu'on peut y mettre des patates et des clés de douze. Enfin... Franchement, il y en a qui sont fastoches, je pourrais les virer, moi j'ai le mot. Je sais pas. Oh, c'est joli. Aspirine. Épouse d'un aspirant de marine. Généralement très élégante, elle donne à la mode un caractère particulier, un cachet d'aspirine. C'est pas vrai du tout, hein. Du tout, mais c'est joli, alors bon. On a le droit d'en inventer, si on veut, oui. Je sais pas, on regarde Blastomycète, ben il est bien gâté, celui-là. Boulangiste. Quand je dis boulanger, comment vous dites vous? Boulangiste. Partisan du boulangisme. Ben j'aime autant, voilà. Ah oui, non, parce que ça va tout me bousculer, cette histoire. Alors après, on serait allé chez le bouchiste? Chez le charcutiste? Et alors du coup, hop, chez le drogué. Chez le fleurier, alors bien sûr, attention, il arrive, le voilà, chez le dentier, et là. Moi, j'ai pris mes habitudes, hein, je continue d'aller chez mon boulanger, mais qu'à se mettre d'accord avant, hein. Caillasse, tiens, est-ce qu'il y a connasse? Alors, connasse, il n'y a pas connasse, mais il y a conjonctivite, et bon, enfin, avec, hein. Dégravoyer, ah, dégrader, déchausser en parlant d'une eau courante. Là, je comprends ni le mot, ni la définition. Impec. Oh, c'est bien. Il y a tout ce que Holocauste, ils l'ont mis, c'est important. Ils prennent parti, c'est bien ce qu'il y a juif, tiens, regardez. Juif, judo, c'est bon. Joyer, on approche. Juif, personne appartenant au peuple juif. Ah, ils sont bien foulés sur ce coup-là. Hein. Franchement, je trouve que... Bon, lésiné. Tiens, on en parlait il y a deux secondes. Hein, y en a qui ne sont pas gênés. Agir avec une économie de moyens excessive. Excessive me paraît le mot juste. Bon. Alors, oh, y a plein de mots que je reconnais. Je vous les dis pas tous parce que ça ferait un petit peu prétentieux. Mais plein, les mots, je sais pas, là... Rideau, évidemment que ça je connais, hein. Je sais pas. Voilà, table. Ça, c'est le mot qui met tout le monde d'accord. C'est vrai? Tout le monde sait ce que c'est. Tout le monde sait ce que... Oh, bah si! Oh, bah si, une table. Et si? Une table. Ouais. Bah, c'est évident pour moi, du coup, j'ai l'impression que ça l'est pour les autres. Je suis pas très adroit d'insister. Je pense que ça vous reviendra quand vous en verrez une. Genre. Je m'inquiète pas tellement, d'ailleurs. Bien, allez, un petit dernier. Je sais pas... Vanner. Ça, voilà, un mot courant. Hein, on le dit, ça, vanner. Vanner. Secouer le grain au moyen d'un vent pour le nettoyer. Dorénavant, je fais attention, je dirais... Ça, je secoue le grain au moyen d'un vent. Voilà. Pour le nettoyer. Merci beaucoup. Alors, on va le remettre sur son étagère, c'est pas plus mal. Je me rends compte d'une chose quand même, c'est que les dictionnaires, merci. Dans les dictionnaires, les aides, il y en a toujours quatre qui se courent après. Les A, je peux pas dire du mal, mais enfin, il y en a un bon paquet, presque trop d'ailleurs. Moi, je pense que ce qui s'est passé, c'est que plus ils ont avancé dans le bouquin, moins ils ont eu d'idées. Voilà.
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4: Voici une très jolie chanson d'amour que j'avais écrite pour Mireille Mathieu. Et puis elle en veut pas, alors je la chante.

Très bien. Merci beaucoup, merci. Eh bien oui. Merci beaucoup, merci. Merci bien. Eh bien, merci. Merci beaucoup. Bien écoute, merci toi. Merci. Merci beaucoup. Merci. Eh bien oui. Merci. Oui, la chanson, le métier, tout ça. 20 ans déjà. Ça ne rajeunit pas. Surtout vous. L'acteur aussi, j'ai fait l'acteur à mes débuts. Peut-être les plus anciens d'entre vous souviennent-ils des...

0: Bonjour à tous, en ce 3 octobre, nous fêtons Gérard. Alors, pourrez-vous compter sur le soutien des planètes en ce premier week-end d'octobre ?
1: Bélier, vous foncez tête baissée dans le travail et rien ne viendra vous déstabiliser.
0: Taureau, vous avez le talent de pouvoir remonter le moral de tous. Alors, sortez de votre coquille, allez vers les autres.
1: Gémeaux, donnez donc un bon coup de balai au passé pour laisser place à l'avenir.
0: Cancer. Vous êtes le signe sage du jour, on appréciera beaucoup votre compagnie.
1: Lion, un peu de repos, vous ferez le plus grand bien. C'est clair, ce n'est pas évident en ce moment, mais essayez quand même de vous aménager des temps de pause.
0: Vierge, une certaine confusion règne en vous ou autour de vous. Éclaircissez les choses, mais ayez le sens du devoir.
1: Balance, eh bien vous, c'est la chance qui vous sourit, à vous de la saisir.
0: Scorpion, ne cherchez pas à en faire plus que l'on ne vous en demande surtout.
1: Sagittaire, au travail, l'heure est à la négociation, aux discussions, aux tractations. Alors surtout, soyez diplomate et patient.
0: Capricorne, période de doute, vous vous posez beaucoup de questions. Vous êtes invité à décompresser.
1: Verseau, les associations, les collaborations sont permises et même recommandées aujourd'hui.
0: Enfin, poisson, du changement est dans l'air. Pour certains, c'est le moment d'envisager une réorganisation de votre vie personnelle. Bonne journée à tous et à demain pour un nouvel horoscope.
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3: Et maintenant, de la chanson de Daube. Besoin de rien, envie de toi.
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2: Bonjour à tous. Après les lycéens et les étudiants, les profs, une intersyndicale de l'éducation appelle à la grève mardi en soutien des revendications des lycéens. Reçus hier par Édouard Geffray, les syndicats lycéens veulent poursuivre le mouvement. Le ministre de l'Éducation leur a notamment promis d'accélérer le remplacement des professeurs, en particulier dans les classes de première et de terminale. Il assure aussi vouloir engager un travail de fond concernant les rythmes scolaires. Hier, la journée a encore été marquée par de nombreux débordements, plus de 700 établissements perturbés, près de 1800 interpellations et des dégâts qui se chiffrent déjà à plusieurs millions d'euros. Des affrontements ont éclaté entre jeunes et forces de l'ordre, notamment à Paris ou encore Strasbourg. À Belfort, un policier a été violemment frappé. À Tours, le jeune de 16 ans qui a été blessé sur un blocage a perdu l'usage de son œil, indique la procureure, une blessure selon elle compatible avec l'impact d'une balle de défense de type LBD. Dans l'actualité également, vers une baisse à la pompe dans les prochains jours, le G7 va libérer jusqu'à 100 millions de barils de diesel et de pétrole brut pour faire baisser les prix, assure Emmanuel Macron. Une décision sous la pression de Washington qui menaçait d'interdire ses exportations de carburant vers l'UE. De nouveaux ossements découverts lors des fouilles menées dans le Tarn, des analyses

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1: Et on commence avec l'agence Manpower Intérim, le Mans Tertiaire, qui recherche pour une société basée au Mans un opérateur ou une opératrice de saisie pour une très longue mission, 35 heures hebdomadaires. Vous assurez la saisie et la mise à jour d'informations clés dans les outils internes. Vous contrôlerez la fiabilité et la cohérence des données pour garantir leur exactitude. Vous détecterez, analyserez et corrigerez les anomalies avec rigueur. Vous organiserez et classerez les documents physiques ou numériques. Vous respecterez les délais de traitement et les procédures internes. Vous veillerez également à la confidentialité des informations traitées. Une expérience de 1 an est demandée. Vous devez avoir au minimum un niveau de bac en secrétariat. Si cette offre vous intéresse, vous contactez Manpower Intérim Le Mans Tertiaire. Numéro de l'offre France Travail 214 KTNL. Le magasin Smith Toys de La Chapelle-Saint-Aubin est actuellement à la recherche d'un équipier polyvalent, homme ou femme, pour un contrat à durée déterminée de 2 mois, 35 heures hebdomadaires. C'est pour travailler jusqu'au 20 décembre. Le magasin propose 2 rythmes de travail différents selon vos disponibilités. Vous pourrez travailler de 7h à 15h pour approvisionner le magasin ou alors travailler de midi à 20h pour vous occuper de la gestion et de l'expérience clientèle. Les débutants sont acceptés. Si vous êtes intéressé, vous contactez Jérôme Autier du magasin Smith Toys de La Chapelle-Saint-Aubin. Numéro de l'offre France Travail 214 KDSJ. Randstad In-House, agence hébergée directement sur les sites de production de ses clients, recherche du côté de Hallon des assembleurs monteurs hommes ou femmes pour des missions de 6 mois, 37 heures hebdomadaires. C'est pour travailler dans une entreprise de production automobile. Vous approvisionnerez les lignes en effectuant les chargements et déchargements de pièces. Vous procéderez au réglage et paramétrage des machines, y compris le changement des outils selon les besoins de production. Vous effectuerez un contrôle qualité rigoureux pour garantir la conformité des produits et vous assurez la maintenance préventive et le rapport précis des données de production pour garantir la continuité des opérations. Vous travaillerez en 2-8, une expérience de 6 mois est demandée. Si cette offre vous intéresse, vous contactez Ophélie Martineau de l'agence Randstad. Numéro de l'offre France Travail 214 KZNX. La mairie de Savigny-l'Évêque recherche un agent d'entretien des locaux homme ou femme pour un contrat à durée déterminée de 17h30 hebdomadaire. Vous serez chargé de maintenir la propreté des locaux administratifs, techniques ou spécialisés de la ville de Savigny-l'Évêque. Vous occuperez du dépoussiérage des surfaces, vous trierez et évacuerez les déchets courants, vous aérerez les espaces, approvisionnerez les différents distributeurs de savon et d'essuie-mains, vous assurez la sécurité des utilisateurs des locaux, vous assurez également la gestion de l'approvisionnement en matériel et en produits, vous nettoierez et rangez et maintiendrez en état le matériel à la fin des opérations. Les débutants sont acceptés. Si cette offre vous intéresse, vous contactez Flavie Cerdeau à la mairie de Savigny-l'Évêque. Numéro de l'offre France Travail 214 KWCC. Et enfin, du côté de Val-de-la-Une, on recherche un agent d'entreposage 2 pour une mission de 6 mois. Vous serez amené à travailler à différents endroits dans l'usine, à l'incubation, à l'éclosion, au traitement. Vous occuperez également du nettoyage et de la désinfection des locaux et du matériel. Une première expérience dans le secteur agroalimentaire ou en environnement sensible serait un plus, mais ce n'est pas obligatoire. Une formation complète en interne est assurée par le couvoir. Les débutants sont acceptés. Si vous êtes intéressé par cette offre, vous contactez le groupe Partenaire Intérim. Numéro de l'offre France Travail 214 KFBX.
2: Si l'une de ces offres vous intéresse, contactez France Travail sur son site internet francetravail.fr.
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7: Dans le parti de Jean-Marie, on est à droite,
4: Oui, c'est vrai, on est légèrement à la droite d'Hitler. Aujourd'hui, on est un parti fort, bon, tendance Troisième Reich, mais européen. On lit dans la presse, Le Pen dépasse les borgnes, il exagère. En tout cas, à la télé, il fait fureur. François Mitterrand a dit, les émigrés sont ici chez eux. Jean-Marie a répliqué, moi je suis d'accord, je me sens aussi chez eux. Les étrangers devraient comprendre une chose. Il vaut mieux être en bon état de santé qu'en mauvais état d'arrestation. A-t-on le droit de taper sur un arabe? Oui, monsieur, en 3 exemplaires. Je suis dans l'administration, je le sais. On les aide. Les Russes sautent haut, les Noirs courent vite. C'est la police qui les entraîne dans les deux cas. Tiens, Larbi, on va jouer au tennis. Passe-moi les balles et les roquettes. Jean-Marie l'a dit, la France, c'est 55 millions d'otages, dont 49 millions de Français. Alors maintenant, on voit des affiches. Tunisie a mis. Et il nous a mis quoi? Là-bas, les gens réclament du pain, il n'y a que des beurres. Alors ils sont emmerdés pour faire des tartines. On nous a bourré le mou pendant des années. Comme quoi, en 732, Charles Martel avait arrêté les Arabes à moitié. Ben maintenant, il y en a jusqu'à Lille. Je me marre. Le pape visite les pays arabes. Ça me ferait marrer qu'on lui pique sa mobilette. Il faut pas dire qu'on fait rien pour les immigrés. L'autre jour, il y a un noir qui s'est fait brûler vif dans la rue. En 1 heure, on a fait une quête. Pour sa veuve, on avait déjà ramassé 50 litres. Jean-Marie l'a dit, le racisme, c'est comme les nègres. Ça devrait pas exister. Et si les noirs sont forts, c'est pour que les aveugles les reconnaissent. Je ne suis pas raciste, mais regardez, il y a trop de Chinois. Apprenez-leur le bon trou. Qui s'encule, ces gens-là? Et tous ces Juifs. Vous ne croyez pas qu'il y en a de trop? Regardez ça, il y a 1 milliard de Chinois. On n'en parle jamais. Il y a 6 millions de Juifs, on en parle tout le temps. Vous savez pourquoi il y a des catholiques? C'est pour acheter au détail, parce que les Juifs achètent qu'en gros. La grande différence entre Georges Marchais et Jean-Marie, c'est que Georges Marchais est de l'Almanach Vermont, alors que Jean-Marie est de l'Almanach Vermart. Alors les plaisanteries qui courent sur Jean-Marie, comme quoi il aurait du sang étranger, sur son pare-choc il en a, oui, c'est tout. Alors il l'a dit, Jean-Marie, juste avant ma mort, je voudrais être converti en arabe. Comme ça en fera de moins.

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2: Soyez les bienvenus, vous êtes en direct évidemment comme tous les jours de la semaine, du lundi au dimanche. C'est votre matinale, c'est pas trop tôt, de 6h45 à 9h en direct sur l'antenne d'Ornithorynque. Avec moi, eh bien, une pléiade de chroniqueurs dans votre émission évidemment. Et puis notre journaliste Léo Ardourel qui est également avec nous en ce samedi 3 octobre. J'espère que tout va bien, soyez les bienvenus, on est en direct. Voici l'horoscope avec Nathalie et Lionel tout de suite.
3: Bonjour à tous, en ce 3 octobre, nous fêtons Gérard. Alors, pourrez-vous compter sur le soutien des planètes en ce premier week-end d'octobre ?
4: Bélier, vous foncez tête baissée dans le travail et rien ne viendra vous déstabiliser.
3: Taureau, vous avez le talent de pouvoir remonter le moral de tous. Alors, sortez de votre coquille, allez vers les autres.
4: Gémeaux, donnez donc un bon coup de balai au passé pour laisser place à l'avenir.
3: Cancer. Vous êtes le signe sage du jour, on appréciera beaucoup votre compagnie.
4: Lion, un peu de repos, vous ferez le plus grand bien. C'est clair, ce n'est pas évident en ce moment, mais essayez quand même de vous aménager des temps de pause.
3: Vierge, une certaine confusion règne en vous ou autour de vous. Éclaircissez les choses, mais ayez le sens du devoir.
4: Balance, eh bien vous, c'est la chance qui vous sourit, à vous de la saisir.
3: Scorpion, ne cherchez pas à en faire plus que l'on ne vous en demande surtout.
4: Sagittaire, au travail, l'heure est à la négociation, aux discussions, aux tractations. Alors surtout, soyez diplomate et patient.
3: Capricorne, période de doute, vous vous posez beaucoup de questions. Vous êtes invité à décompresser.
4: Verseau, les associations, les collaborations sont permises et même recommandées aujourd'hui.
3: Enfin, poisson, du changement est dans l'air. Pour certains, c'est le moment d'envisager une réorganisation de votre vie personnelle. Bonne journée à tous et à demain pour un nouvel horoscope.
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2: Voici Hellside Reaper.

0: C'est bon ça. Le groupe Grizzly à l'instant sur l'antenne de votre radio locale Ornithorynque. Un groupe que eh bien nous a fait découvrir Yves. Yves qu'on retrouve tous les après-midi, tous les samedis après-midi, logiquement sur l'antenne Ornithorynque pour à 16h l'émission de la cave au grenier et à 17h les oreilles qui trinquent. Mais aujourd'hui c'est une journée un peu spéciale. On en parlera d'ici quelques minutes sur l'antenne de votre radio locale Ornithorynque. On parlait de Yves, eh ben justement le voici tout de suite avec sa rubrique Sartoisement Vôtre. Un petit voyage en Sarthe.
1: Bonjour. Aujourd'hui, nos pas nous mènent en Maine Blanc, vallée du Loire, canton de La Flèche, à la rencontre des Mareillais, les 650 habitants de Mareille-sur-Loire, commune citée par Grégoire de Tours au VIe siècle sous l'appellation Villam Marois à l'Annecy. Le mot Mareille viendrait du gaulois Maro, qui signifie grand, et Yalo pour clairière. Le nom serait donc issu de l'installation de la localité dans un espace défriché d'une forêt. Établi à la confluence du Loire et de ses affluents, les ruisseaux de Boulet et de Carpentras, frontière avec Clermont-Créant à l'ouest par le ruisseau du Boulet, à l'est, frontière avec Luché-Pringé, avec le ruisseau de Carpentras qui rejoint le Loire à hauteur du Moulin des Îles, bordé au sud par le Loire, commune rurale à habitat dispersé, Mareille-sur-Loire est bordée par Saint-Jean-de-la-Motte, Luché-Pringé, Thoré-les-Pins, La Flèche et Clermont-Créant. Pour plus de précisions géologiques, le bourg de Mareille-sur-Loire est implanté sur la limite nord de la plaine alluviale du Loire, sur un coteau recouvert de marnes et sable, tandis qu'au nord de la commune, le plateau est recouvert de formations argilo-sableuses, ainsi que d'argile, grès, sable et silex. Pour le plaisir de visiter et se recueillir, direction l'église Saint-Christophe des 12, 17 et 19e siècles. Partez également à la découverte de la maison de la Chapellerie. Autres lieux qui sauront agrémenter comme il se doit votre randonnée, le calvaire, le lavoir et la fontaine du bourg. En plus du florissement de la commune, de nombreuses manifestations organisées par le comité des fêtes mareillais et le commissaire agricole rythment la vie des habitants de Mareille-sur-Loire. Ainsi, repérez la date du bal costumé en février, de la fête patronale avec feux d'artifice et cochons grillés en juillet, du loto et du marché de Noël magnifié par les illuminations en décembre. Fin de cette balade à Mareille-sur-Loire. Mais nous nous retrouvons très vite pour une nouvelle déambulation sartoise. À bientôt et sartoisement vôtre.
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0: Bonjour à toutes et à tous, soyez les bienvenus, vous écoutez Ornithorynque. Il est 7h, c'est l'heure des infos. Les informations de ce samedi 3 octobre, c'est avec Léo Ardourel. Bonjour Léo.
1: Bonjour à tous, une courte trêve ce week-end avant la reprise des blocages la semaine prochaine devant les lycées. Les syndicats lycéens appellent à poursuivre le mouvement, notamment mardi où une journée d'action est également annoncée dans les universités. Ils seront rejoints par une intersyndicale de l'éducation qui appelle aussi à la grève. Le ministre de l'éducation, Édouard Geffray, a reçu des représentants lycéens hier mais n'a pas réussi à les convaincre. Il a promis un travail sur la démocratie et les rythmes scolaires ainsi qu'un plan visant à accélérer les remplacements. Un mouvement encore marqué hier par des épisodes de violences urbaines. Interrogé sur TF1, le ministre de l'Intérieur annonce près de 1800 interpellations, plus de 5000 au total depuis lundi. Laurent Nunez évoque une mobilisation surprenante par son ampleur et qui dépasse de très loin les précédents mouvements lycéens. Il pointe aussi le rôle des réseaux sociaux ainsi que de la France insoumise. Laurent Nunez qui promet de renforcer les moyens des pompiers, 1 milliard d'euros supplémentaires sur 5 ans. Pour financer cette enveloppe, le gouvernement prévoit un relèvement exceptionnel de la taxe sur les conventions d'assurance dans le projet de loi de finances. Épuisés après les méga-feux de l'été, les syndicats des sapeurs-pompiers professionnels ont émis un préavis de grève qui court jusqu'au 20 octobre. Les cours du pétrole en baisse après l'annonce du G7. Hier soir, les pays du G7 se sont engagés à libérer jusqu'à 100 millions de barils de gasoil et de pétrole brut. Des stocks stratégiques qui devraient faire baisser les prix à la pompe, selon Emmanuel Macron. L'épidémie d'Ebola franchit un nouveau cap symbolique en République démocratique du Congo. Plus de 4000 morts désormais recensés en RDC qui fait face à l'épidémie la plus meurtrière jamais connue dans le pays. Le ministre des Affaires étrangères, Jean-Noël Barrot, est arrivé sur place hier pour marquer le soutien de la France envers les autorités locales et les humanitaires. Et puis l'Hérault de nouveau placé ce matin en vigilance orange, pluie, inondation. Le département sous les eaux après

0: Voilà. 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

0: Soyez les bienvenus à l'écoute de votre radio locale. Vous êtes sur Ornithorynque et c'est la matinale, c'est pas trop tôt comme tous les jours. Vous retrouvez chaque jour un animateur différent et aujourd'hui, vous êtes avec Teddy. Et justement, on va retrouver une rubrique que j'enregistre en fait tous les jours, la veille pour vous. C'est la rubrique emploi. Voilà, elle est enregistrée hier soir et elle est là pour vous ce matin.
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2: Et on commence avec l'agence Manpower Intérim Le Mans Tertiaire qui recherche pour une société basée au Mans un opérateur ou une opératrice de saisie pour une très longue mission, 35 heures hebdomadaires. Vous assurez la saisie et la mise à jour d'informations clés dans les outils internes. Vous contrôlerez la fiabilité et la cohérence des données pour garantir leur exactitude. Vous détecterez, analyserez et corrigerez les anomalies avec rigueur. Vous organiserez et classerez les documents physiques ou numériques. Vous respecterez les délais de traitement et les procédures internes. Vous veillerez également à la confidentialité des informations traitées. Une expérience de 1 an est demandée. Vous devez avoir au minimum un niveau de bac en secrétariat. Si cette offre vous intéresse, vous contactez Manpower Intérim Le Mans Tertiaire. Numéro de l'offre France Travail 214 KTNL. Le magasin Smith Toys de La Chapelle-Saint-Aubin est actuellement à la recherche d'un équipier polyvalent, homme ou femme, pour un contrat à durée déterminée de 2 mois, 35 heures hebdomadaires. C'est pour travailler jusqu'au 20 décembre. Le magasin propose 2 rythmes de travail différents selon vos disponibilités. Vous pourrez travailler de 7h à 15h pour approvisionner le magasin ou alors travailler de midi à 20h pour vous occuper de la gestion et de l'expérience clientèle. Les débutants sont acceptés. Si vous êtes intéressé, vous contactez Jérôme Autier du magasin Smith Toys de La Chapelle-Saint-Aubin. Numéro de l'offre France Travail 214 KDSJ. Randstad In-House, agence hébergée directement sur les sites de production de ses clients, recherche du côté de Allon des assembleurs monteurs hommes ou femmes pour des missions de 6 mois, 37 heures hebdomadaires. C'est pour travailler dans une entreprise de production automobile. Vous approvisionnerez les lignes en effectuant les chargements et déchargements de pièces. Vous procéderez au réglage et paramétrage des machines, y compris le changement des outils selon les besoins de production. Vous effectuerez un contrôle qualité rigoureux pour garantir la conformité des produits et vous assurez la maintenance préventive et le rapport précis des données de production pour garantir la continuité des opérations. Vous travaillerez en 2-8, une expérience de 6 mois est demandée. Si cette offre vous intéresse, vous contactez Ophélie Martineau de l'agence Randstad. Numéro de l'offre France Travail 214 KZNX. La mairie de Savigny-l'Évêque recherche un agent d'entretien des locaux homme ou femme pour un contrat à durée déterminée de 17h30 hebdomadaire. Vous serez chargé de maintenir la propreté des locaux administratifs, techniques ou spécialisés de la ville de Savigny-l'Évêque. Vous occuperez du dépoussiérage des surfaces, vous trierez et évacuerez les déchets courants, vous aérerez les espaces, approvisionnerez les différents distributeurs de savon et d'essuie-mains, vous assurez la sécurité des utilisateurs des locaux, vous assurez également la gestion de l'approvisionnement en matériel et en produits, vous nettoierez et rangez et maintiendrez en état le matériel à la fin des opérations. Les débutants sont acceptés. Si cette offre vous intéresse, vous contactez Flavie Cerdeau à la mairie de Savigny-l'Évêque. Numéro de l'offre France Travail 214 KWCC. Et enfin, du côté de Val-de-la-Hune, on recherche un agent d'entreposage 2 pour une mission de 6 mois. Vous serez amené à travailler à différents endroits dans l'usine, à l'incubation, à l'éclosion, au traitement. Vous occuperez également du nettoyage et de la désinfection des locaux et du matériel. Une première expérience dans le secteur agroalimentaire ou en environnement sensible serait un plus, mais ce n'est pas obligatoire. Une formation complète en interne est assurée par le couvoir. Les débutants sont acceptés. Si vous êtes intéressé par cette offre, vous contactez le groupe Partenaire Intérim. Numéro de l'offre France Travail 214 KFBA.
3: X. Si l'une de ces offres vous intéresse, contactez France Travail sur son site internet francetravail.fr.

0: Le groupe Pony Pony Run Run sur l'antenne de votre radio locale Ornithorynque. Come back to me. Soyez les bienvenus. C'est la matinale, c'est pas trop tôt. En direct jusqu'à 9h. Voici tout de suite Nathalie et la rubrique Tous en forme.
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2: Les aliments qui rendent dépendants. Chocolat, biscuits, café, difficile de s'arrêter. Normal, certains aliments agissent comme des drogues. Et cela dû aux arômes et aux ajouts divers qui stimulent insidieusement notre cerveau pour nous rendre accros. Les biscuits apéritifs. 95% des ménages français achètent des biscuits apéritifs à raison de 2 kilos par habitant et par an. Cette consommation est préoccupante car ces produits sont surtout constitués de sel, parfois 1 g pour 100 g, et de graisse. Or, le sel excite l'appétit et favorise la consommation de tous les aliments. Quant au gras, il transporte les arômes de l'aliment, ce qui renforce la sensation de plaisir. Les jus de fruits, l'organisme s'y habitue. Parce qu'ils sont riches en fructose, les jus de fruits peuvent rendre accro. Ce sucre stimulerait les zones du cerveau associées à la récompense et au plaisir. Or, le fructose est encore plus sucrant que le saccharose présent dans les sodas. Biscuits et bonbons, très riches en sucre, ils exercent un fort pouvoir addictif sur le consommateur. En fait, la consommation de sucre stimule les zones du cerveau associées à la sensation de plaisir, les récepteurs dits opioïdes, les mêmes que pour les drogues. Le café, puissant, stimulant, parce qu'il est riche en caféine, le café peut entraîner une vraie dépendance. La caféine a des effets stimulants pour le cerveau. Cette substance de la famille des alcaloïdes, la même que celle de la nicotine et de la théine, active la libération de dopamine. Résultat, plus on boit de café, plus on en a envie. Des colorants pour booster les achats. Du jambon rose, du beurre jaune. Aucune étude n'a prouvé les effets addictifs des colorants. Mais il est clair qu'ils influencent nos achats. La vue étant l'un de nos sens les plus développés, il n'y aurait rien d'étonnant à ce que nous achetions des produits attirant davantage l'attention. Les couleurs vives sont immédiatement interprétées par le cortex cérébral et rapprochées des couleurs enregistrées dans l'enfance. Addiction, eh bien il y a des solutions. Le seul moyen de ne plus être accro, c'est de ne pas résister à ses envies. Surprenant? Eh bien non. Pour réussir à se défaire d'une dépendance à un aliment, il faut ritualiser sa consommation. Par exemple, mangez 30 g de chocolat tous les jours et suivez cette règle à la lettre. Surtout, quand

0: Bonjour à toutes et à tous, vous écoutez Ornithorynque, il est 7h30, c'est l'heure de retrouver le journal d'info et juste après la musique de Massive Attack. Passez une belle journée à l'écoute de votre radio locale en Génois-Bilurien.
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2: Bonjour à tous. À la une ce matin, une courte trêve avant la reprise des blocus la semaine prochaine dans les lycées. Les syndicats lycéens appellent à poursuivre le mouvement. Le ministre de l'Intérieur, Laurent Nunez, était hier soir l'invité du 20h de TF1. C'est un arrêté municipal plutôt insolite. Il est désormais interdit de tomber malade à Marmande, dans le Lot-et-Garonne. Un coup de com' pour interpeller sur la problématique des déserts médicaux. Et puis, premier accro pour Zinedine Zidane à la tête des Bleus. L'équipe de France concède le match nul un partout face à l'Italie. Près de 1800 interpellations sur la journée d'hier, plus de 5000 depuis lundi. Le bilan, après une semaine de contestation dans les lycées, le mouvement pour réclamer de meilleures conditions d'apprentissage a encore donné lieu à des violences urbaines hier à proximité de 158 établissements selon Laurent Nunez. Le ministre de l'Intérieur était hier soir l'invité du 20h de TF1. Il déplore des violences qui montent en puissance, mais aussi la responsabilité de la France insoumise.
3: Elle est surprenante parce qu'elle a une ampleur importante. Le nombre d'établissements concernés dépasse de très loin de précédents mouvements lycéens. Évidemment, il y a le rôle des réseaux sociaux, il y a le rôle évidemment d'une formation politique qui a incité les lycéens à bloquer les établissements, à manifester aux abords des établissements, qui mobilise aussi ce que le Premier ministre, à juste titre, a appelé les proxys, c'est-à-dire toutes ces structures d'ultra-gauche, ces syndicats étudiants parfois qui viennent aussi et qui agitent et que nous voyons aux abords des établissements. Évidemment, ça a permis de donner une certaine ampleur au mouvement, mais il y a partie des violences qui, on le voit, leur échappent totalement, et ça c'est mon rôle comme ministre de l'Intérieur d'y mettre un terme.
2: Hier, le ministre de l'Éducation a reçu les syndicats lycéens. Édouard Geffré leur a promis d'accélérer le remplacement des professeurs et de lancer des travaux sur les rythmes, la démocratie et le bâti scolaire. Ils n'ont pas été convaincus et appellent à poursuivre le mouvement, notamment mardi lors d'une journée d'action conjointe avec les universités. Une intersyndicale de l'éducation appelle également à la grève en soutien des revendications. Dans l'actualité également, vers une baisse à la pompe dans les prochains jours, le G7 va libérer jusqu'à 100 millions de barils de diesel et de pétrole brut pour faire baisser les prix, assure Emmanuel Macron. Une décision sous la pression de Washington qui menaçait d'interdire ses exportations de carburant vers l'UE. De nouveaux ossements découverts lors des fouilles menées dans le Tarn, des analyses sont en cours pour déterminer s'ils appartiennent à Delphine Ossaguel, épouse jubilard. Une reconstitution a été organisée en présence de son mari Cédric, qui a reconnu au début de l'été le meurtre de sa femme. Dernière étape avant son procès en appel prévu début mai. Il est désormais interdit de tomber malade à Marmande. C'est l'arrêté pris en début de semaine par le maire de cette commune du Lot-et-Garonne, Joël Auclet. Un document volontairement provocateur pour mettre en lumière la problématique des déserts médicaux. La crise frappe d'ailleurs son hôpital, susceptible d'être rattaché à celui d'Agen, ce qui entraînerait la fermeture des urgences et de la biologie. L'élu socialiste dénonce un fléau national. Joël Auclet, lui-même ancien généraliste, veut interpeller les candidats à l'Élysée. À 7 mois de la présidentielle, il exige un sursaut politique.
4: C'est un sujet majeur pour le pays. Je voudrais que ça trouve une place quand même dans le débat parce que c'est des choix collectifs qu'il faut faire pour améliorer. Et aujourd'hui, on a quand même des indicateurs de santé qui se dégradent en France. Le dépistage du cancer du sein ici, c'était 80%, on est tombé à 50%, uniquement par la difficulté d'accès aux mammographes, aux soins, ainsi de suite. Un des indicateurs de santé qui est la mortalité périnatale, on est 23e sur 27 en Europe. À un moment, il faut quand même se poser des questions. Je veux dire, ça devrait préoccuper les hommes politiques engagés dans des élections majeures. Ça va être une première préoccupation parce que c'est la première préoccupation des Français, la santé.
2: Le carnet de santé de la France publié la semaine dernière confirme que 87% du territoire français est désormais classé en zone de fragilité ou désert médical. On passe au foot. Premier coup d'arrêt sur l'ère Zidane pour les Bleus. L'équipe de France concède le nul un partout face à l'Italie. Michael Olise avait pourtant ouvert le score au retour des vestiaires, mais une erreur de relance a permis à la Squadra Azzurra, pourtant sous pression pendant tout le match, de recoller au score. Un résultat frustrant forcément, mais le sélectionneur Zinedine Zidane est satisfait de la copie de ses joueurs.
5: Je suis très déçu pour eux parce qu'en fait on méritait mieux, mais en même temps le foot c'est comme ça. C'est-à-dire qu'on a eu des occasions pour tuer le match, on l'a pas fait, mais en même temps je peux être fier de mes joueurs, je suis très content. On peut être déçu de pas avoir les 3 points, mais le contenu est bon, le contenu est très bon. Enfin, dans tout, c'est le pressing qu'on a fait sur les 1 contre 1 quand on met des choses en place. Enfin, je veux dire, ils ont été exemplaires. Donc, voilà. forcément, moi je suis frustré un petit peu pour eux, parce qu'ils ont tout donné, ils ont été très bons, et on n'a pas le résultat au bout. Mais c'est encourageant.
2: Les Bleus qui affronteront de nouveau la Belgique lundi pour le dernier match de ce rassemblement de Ligue des Nations. Et puis l'Hérault de nouveau placé ce matin en vigilance orange, pluie, inondation. Le département sous les eaux après un épisode méditerranéen qui a déjà causé des inondations mercredi. Voilà pour l'info. Excellente journée à notre écoute.

0: chanteuse Orlan en nouveauté, c'était le titre Rouge à lèvres. Vous êtes sur Ornithorynque, il est 8h moins le quart, c'est la matinale, c'est pas trop tôt avec Teddy. Dans quelques instants, on va retrouver Yves d'ici une dizaine de minutes pour la rediffusion de la rubrique Sartoisement Vôtre. Le plus breton des animateurs de votre radio locale en Sarthe, eh bien, a décidé de faire un tour et de visiter la Sarthe. On va aller faire un tour du côté de Mareuil-sur-Loire. Mais pour le moment, c'est l'heure de retrouver votre rubrique d'information. Ça s'appelle Venez Nombreux.
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2: Concours de pétanque à Montaillé le samedi 10 octobre. Rendez-vous au terrain des sports. Inscription à partir de 13h. J'ai du but à 14h. 10 euros par doublette. Organisé par le comité des fêtes de Montaillé. Vide-grenier à Mulsanne le dimanche 4 octobre de 8h à 18h. Rendez-vous à la salle Edith Piaf de Mulsanne. Accueil des exposants dès 7h. Réservation ou renseignement au 06 21 71 05 30. Ou s'adresser à l'organisateur par mail à comitefetemulsanne@gmail.com. Le samedi 3 octobre à Saumur-en-Vallon, course de vélo toute catégorie, ouverte aux licenciés, avec le prix de la municipalité et du groupe AIM, organisé par les Patriotes de Bonnétable, section cyclisme.
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3: Prix d'un appel local gratuit depuis une box.
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0: Belle matinée tout le monde, vous êtes sur Ornithorynque, votre radio locale. Dans quelques instants, il sera 8h à la pendule de la radio. Mais pour le moment, allons faire un tour en Sarthe avec Tonton Yves.
1: Bonjour. Aujourd'hui, nos pas nous mènent en Maine Blanc, vallée du Loir, canton de La Flèche, à la rencontre des Mareillers, les 650 habitants de Mareille-sur-Loire, commune citée par Grégoire de Tours au VIe siècle sous l'appellation Villam Marois à l'Annecy. Le mot Mareille viendrait du gaulois Maro, qui signifie grand, et Yalo pour clairière. Le nom serait donc issu de l'installation de la localité dans un espace défriché d'une forêt. Établie à la confluence du Loir et de ses affluents, les ruisseaux de Boulay et de Carpentras, frontière avec Clermont-Créant à l'ouest par le ruisseau du Boulay, à l'est, frontière avec Luché-Pringé, avec le ruisseau de Carpentras qui rejoint le Loir à hauteur du Moulin des Îles, bordé au sud par le Loir, commune rurale à habitat dispersé, Mareille-sur-Loire est bordée par Saint-Jean-de-la-Motte, Luché-Pringé, Thoré-les-Pins, La Flèche et Clermont-Créant. Pour plus de précisions géologiques, le bourg de Mareille-sur-Loire est implanté sur la limite nord de la plaine alluviale du Loir, sur un coteau recouvert de marnes et sable, tandis qu'au nord de la commune, le plateau est recouvert de formations argilo-sableuses, ainsi que d'argile, grès, sable et silex. Pour le plaisir de visiter et se recueillir, direction l'église Saint-Christophe des 12, 17 et 19e siècles. Partez également à la découverte de la maison de la Chapellerie. Autres lieux qui sauront agrémenter comme il se doit votre randonnée, le Calvaire, le Lavoir et la Fontaine du Bourg. En plus du florissement de la commune, de nombreuses manifestations organisées par le comité des fêtes mareillais et le comice agricole rythment la vie des habitants de Mareille-sur-Loire. Ainsi, repérez la date du bal costumé en février, de la fête patronale avec feu d'artifice et cochon grillé en juillet, du loto et du marché de Noël magnifié par les illuminations en décembre. Fin de cette balade à Mareille-sur-Loire. Mais nous nous retrouvons très vite pour une nouvelle déambulation sartoise. À bientôt et sartoisement vôtre.

0: Bonjour à toutes et à tous, soyez les bienvenus, vous écoutez Ornithorynque, il est 8h. Le Flash Info de ce samedi matin est présenté par Léo Ardourel. Bonjour Léo.
1: Bonjour à tous. Près de 1800 interpellations sur la journée d'hier, plus de 5000 depuis lundi. Le bilan, après une semaine de contestation dans les lycées, le mouvement pour réclamer de meilleures conditions d'apprentissage a encore donné lieu à des violences urbaines hier à proximité de 158 établissements selon Laurent Nunez. Le ministre de l'Intérieur était hier soir l'invité du 20h de TF1. Il déplore des violences qui montent en puissance, mais aussi la responsabilité de la France insoumise.
2: Elle est surprenante parce qu'elle a une ampleur importante. Le nombre d'établissements concernés dépasse de très loin de précédents mouvements lycéens. Évidemment, il y a le rôle des réseaux sociaux, il y a le rôle évidemment d'une formation politique qui a incité les lycéens à bloquer les établissements, à manifester aux abords des établissements, qui mobilise aussi ce que le Premier ministre a juste titre appelé les proxys, c'est-à-dire toutes ces structures d'ultra-gauche, ces syndicats étudiants parfois qui viennent aussi et qui agitent et que nous voyons aux abords des établissements. Évidemment, ça a permis de donner une certaine ampleur au mouvement, mais il y a une partie des violences qui, on le voit, leur échappent totalement, et ça c'est mon rôle comme ministre de l'Intérieur d'y mettre un terme.
1: Hier, le ministre de l'Éducation, Édouard Geffrey, a reçu les syndicats lycéens et leur a notamment promis d'accélérer le remplacement des professeurs. Ils n'ont pas été convaincus et appellent à poursuivre le mouvement. Une intersyndicale de l'éducation appelle également à la grève mardi en soutien des revendications. Dans l'actualité également, les pays du G7 vont puiser dans leurs réserves stratégiques pour faire baisser les prix à la pompe jusqu'à 100 millions de barils libérés sous 4 mois. Une décision saluée par Donald Trump alors que Washington menaçait de stopper ses exportations de diesel vers l'UE en cas de refus. Du jamais vu depuis 1990, le débit de la Seine se trouve à un niveau historiquement bas. L'État appelle les habitants à la sobriété en Île-de-France alors que les prévisions météo annoncent un temps probablement plus chaud et plus sec que la normale dans les prochains mois. Et puis en foot, premier coup d'arrêt sous l'ère Zidane pour les Bleus. L'équipe de France concède le nul un partout face à l'Italie. Prochain et dernier rendez-vous ce lundi face à la Belgique. Très bonne matinée à tous.
0: Merci Léo, à tout à l'heure 9h.
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soyez les bienvenus sur l'antenne de votre radio locale Ornithorynque. C'est votre matinale, c'est pas trop tôt avec Teddy, en direct comme tous les jours de la semaine. Vous l'avez entendu il y a quelques instants, ce week-end, c'est le salon du livre au Mans. Et tout à l'heure, aux alentours de 10h, eh bien, nous allons nous connecter direction l'esplanade des Jacobins au Mans pour eh bien retrouver l'équipe de la radio Ornithorynque et des radios sartoises, les radios de la FRAMA, Fédération Régionale des Radios Associatives Maine-Anjou, pour retrouver les interviews du Salon du Livre 2026. Rendez-vous tout à l'heure en direct sur l'antenne d'Ornithorynque. Pour l'instant, eh bien, on continue la programmation de cette matinale, c'est pas trop tôt. Dans un instant, on va retrouver la rubrique emploi de ce samedi 3 octobre. Mais pour le moment, c'est le dernier single du groupe Indochine. Ça s'appelle Les Nouveaux Soleils.

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1: Et on commence avec l'agence Manpower Intérim, le Manter CR, qui recherche pour une société basée au Mans un opérateur ou une opératrice de saisie pour une très longue mission, 35 heures hebdomadaires. Vous assurez la saisie et la mise à jour d'informations clés dans les outils internes. Vous contrôlerez la fiabilité et la cohérence des données pour garantir leur exactitude. Vous détecterez, analyserez et corrigerez les anomalies avec rigueur. Vous organiserez et classerez les documents physiques ou numériques. Vous respecterez les délais de traitement et les procédures internes. Vous veillerez également à la confidentialité des informations traitées. Une expérience de 1 an est demandée. Vous devez avoir au minimum un niveau de bac en secrétariat. Si cette offre vous intéresse, vous contactez Manpower Intérim Le Mans Tertiaire. Numéro de l'offre France Travail, 214 KTNL. Le magasin Smith Toys de La Chapelle-Saint-Aubin est actuellement à la recherche d'un équipier polyvalent, homme ou femme, pour un contrat à durée déterminée de 2 mois, 35 heures hebdomadaires. C'est pour travailler jusqu'au 20 décembre. Le magasin propose 2 rythmes de travail différents selon vos disponibilités. Vous pourrez travailler de 7h à 15h pour approvisionner le magasin ou alors travailler de midi à 20h pour vous occuper de la gestion et de l'expérience clientèle. Les débutants sont acceptés. Si vous êtes intéressé, vous contactez Jérôme Autier du magasin Smith Toys de La Chapelle-Saint-Aubin. Numéro de l'offre France Travail, 214 KDSJ. Randstad In-House, agence hébergée directement sur les sites de production de ses clients, recherche du côté de Allon des assembleurs monteurs hommes ou femmes pour des missions de 6 mois, 37 heures hebdomadaires. C'est pour travailler dans une entreprise de production automobile. Vous approvisionnerez les lignes en effectuant les chargements et déchargements de pièces. Vous procéderez au réglage et paramétrage des machines, y compris le changement des outils selon les besoins de production. Vous effectuerez un contrôle qualité rigoureux pour garantir la conformité des produits et vous assurez la maintenance préventive et le rapport précis des données de production pour garantir la continuité des opérations. Vous travaillerez en 2-8, une expérience de 6 mois est demandée. Si cette offre vous intéresse, vous contactez Ophélie Martineau de l'agence Randstad. Numéro de l'offre France Travail, 214 KZNX. La mairie de Savigny-l'Évêque recherche un agent d'entretien des locaux homme ou femme pour un contrat à durée déterminée de 17h30 hebdomadaire. Vous serez chargé de maintenir la propreté des locaux administratifs, techniques ou spécialisés de la ville de Savigny-l'Évêque. Vous occuperez du dépoussiérage des surfaces, vous trierez et évacuerez les déchets courants, vous aérerez les espaces, approvisionnerez les différents distributeurs de savon et d'essuie-mains, vous assurez la sécurité des utilisateurs des locaux, vous assurez également la gestion de l'approvisionnement en matériel et en produits, vous nettoierez et rangez et maintiendrez en état le matériel à la fin des opérations. Les débutants sont acceptés. Si cette offre vous intéresse, vous contactez Flavie Cerdeau à la mairie de Savigny-l'Évêque. Numéro de l'offre France Travail, 214 KWCC. Et enfin, du côté de Val-de-la-Une, on recherche un agent d'entreposage 2 pour une mission de 6 mois. Vous serez amené à travailler à différents endroits dans l'usine, à l'incubation, à l'éclosion, au traitement. Vous occuperez également du nettoyage et de la désinfection des locaux et du matériel. Une première expérience dans le secteur agroalimentaire ou en environnement sensible serait un plus, mais ce n'est pas obligatoire. Une formation complète en interne est assurée par le couvoir. Les débutants sont acceptés. Si vous êtes intéressé par cette offre, vous contactez le groupe Partenaire Intérim. Numéro de l'offre France Travail, 214 KFBX.
0: Si l'une de ces offres vous intéresse, contactez France Travail sur son site internet francetravail.fr. 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

0: Bon, apparemment, elle n'a pas le cœur à la fête, la chanteuse Lazara. Un instant sur l'antenne de votre radio locale ornithorynquin. Bon, on va voir si eux, ils ont le cœur pour parler cinéma. Patoche et Yves arrivent tout de suite. C'est la rubrique écran large.
1: L'actualité du cinéma, c'est sur écran large. Salut à tous, salut Yves.
2: Salut Patoche, bonjour tout le monde.
1: On va parler de femmes dans cette chronique. Voilà, deux films sur les filles, deux films français. On va commencer avec Mémoire de fille de Judith Godrèche avec Thèse Barthélémy, qui est la fille de Judith Godrèche, il faut quand même le préciser, même s'il n'y a pas eu de passe-droit, paraît-il. Valérie Dréville et Mayouen Barthélémy, qui n'est pas la sœur de l'autre. Voilà. Il y a aussi Victor Bonnel, Louise Labeck, Anja Verderosa, Mamadou Sidibé et Lancelot Coursier. Race, parce qu'il y a quand même pas mal de monde dans ce film et c'est important de tous les citer. Je t'écoute pour le petit résumé.
3: Annie Ernaux est sollicitée pour une signature de son dernier ouvrage dans la ville de son enfance, Rouen. Alors qu'elle s'y rend, elle est prise d'un vertige et replonge dans le souvenir de l'été 1958, celui de sa première nuit avec un homme. Nuit dont l'onde de choc s'est propagée violemment dans son corps et sur le reste de son existence.
1: Eh bien, bande annonce, allez direct.
4: Pas pour toute la vie, c'est juste un poste de maîtrise en colonie.
5: C'est l'indépendance.
6: Et ta mère, ça lui fait rien que tu partes.
7: Tant que je l'ai plus sur le dos.
8: T'as pris assez de livres ?
9: Oui !
10: Quoi qu'il arrive, tu ne te laisses pas marcher sur les pieds.
11: Edgar ? Félix, c'est toi ?
12: Je voulais absolument faire cette colonie pour être avec des filles relax comme toi.
13: Relax.
14: Tu danses pas ?
15: T'as déjà dormi avec quelqu'un ?
16: Attends, tu me demandes direct si je suis plus seule ?
15: Non, pas du tout. T'as une chambre seule ?
14: Comme tous les chefs, tu savais pas ? Déshabille-toi.
17: Annie, qu'est-ce que ton corps dit ?
18: Ta gueule !
19: Tout ça, c'est de ta faute. Et toi ?
15: Non.
19: Eh, hey, mais fous-lui la paix.
20: Ah, hey, mais ça va, tu te débrouilles tout seul, t'as fait tout.
14: Ça me donne des idées.
21: Il viendra pas.
15: Comment tu sais ?
21: Tout se sait.
15: Tu te trompes, il m'a demandé de l'attendre. Il arrive de pas avoir le choix. Je me suis débrouillée.
22: Et comment pensez-vous vous conduire dorénavant ?
15: Un sujet libre.
1: Mémoire de fille, c'est dans toutes vos salles à partir de ce mercredi 30 septembre. Alors, Annie Ernaux, c'est une vraie autrice. Hein.
2: Oui, voilà, elle a été primée, je crois, il n'y a pas si longtemps que ça.
1: Voilà, tout à fait. Donc, c'est un peu, c'est pas sa vie, voilà, mais elle s'est inspirée de sa vie pour raconter cette histoire. Donc, on bascule de la réalité du début à 1958. Et là, elle raconte un peu ce qui s'est passé, ses souvenirs. Voilà. Il n'y a pas grand chose à dire parce que c'est classique, on va dire. Rencontre avec un homme, ses premiers émois, comment elle se bat aussi pour exister en tant que femme, d'être indépendante, etc. Donc, même si elle est prise de haut au début, elle commence à rentrer dans les fêtes, etc. Donc, j'ai bien aimé parce que j'ai trouvé ça bien joué aussi, surtout. Et puis, voilà, un portrait de fille dans les années 58 où c'était difficile de sortir de sa condition féminine.
2: Et en même temps, justement, c'est déjà aussi l'émancipation en tant que demoiselle qui quitte le logement, donc une émancipation personnelle, rencontrer d'autres personnes loin de chez elle, parce que comme elle a demandé justement, comme on l'entend dans la bande-annonce, à partir dans les îles, c'est justement c'est se confronter à l'inconnu, mais à l'inconnu dans tous les niveaux. Et au départ, elle est toute timide, tout en découverte, parce que si elle a jamais été réellement confrontée au monde, elle avait une bulle de confort. Et elle a dépassé cette zone de confort par volonté. Et les années 58, c'est le début du rock'n'roll, c'est le début justement des soirées où ça sort. Et voilà, c'est l'émancipation à tous les niveaux.
1: Il y a juste un truc, on ne sait pas trop puisque ce n'est pas dit dans la bande-annonce. Elle rencontre des garçons, elle a une relation avec les garçons, mais on ne sait pas si c'est une relation vraiment voulu. On est à la limite du viol, je sais pas. Oui. Enfin, pour moi, hein, j'ai l'impression que ça aborde aussi ce côté-là, pour qu'elle devienne femme, etc. Oui. Voilà, faut qu'elle y passe.
2: Il y a le côté, c'est ça, c'est si je veux être reconnu également par les autres du groupe. Ben, il faut, on va dire, coucher avec quelqu'un, ouais. Et que ça soit voulu ou pas, c'est ben je vais aller le faire comme ça, je serai plus la cruche. Voilà. Qui,
1: et puis on connaît aussi Judith Godrèche qui est très attachée aussi à cet aspect de la féminité et du féminisme surtout. Le deuxième film, ça s'appelle Melpomene Men. C'est pas facile à dire, mais j'y suis arrivé. C'est réalisé par Charlotte Dauphin. Elle joue dans son propre film, mais avec aussi Pascal Grégory et Andy McDowell. Ça fait plaisir de la revoir. Marissa Berenson, Finnegan Oldfield et Anouk Grimbert. Voilà, que du beau monde. Le petit résumé, je t'écoute.
3: 30 ans après la mort mystérieuse de sa mère, Marthe revient dans le sud de la France pour faire éclater la vérité. Mais plus elle s'approche de son passé, plus le réel semble lui échapper.
1: Eh bien voyons si on va échapper à cette bande-annonce. Eh bien, je vous dis tout de suite que non. On l'écoute.
5: Comment vous sentez-vous ?
7: Tout cela est très nouveau pour moi.
5: Que vous attendiez exactement ?
7: Pour Aristote, la mélancolie est l'humeur des hommes d'exception. Pour Hippocrate, l'ancêtre de la médecine, c'est une maladie.
9: Salut.
7: Salut.
9: T'es la première personne que je croise ici. Je suis là depuis 3 jours.
7: Mes grands-parents ont acheté cet appartement un peu à ma naissance. Ma mère est morte depuis, personne dedans.
13: Je voulais savoir comment tu vas. Ta mère se plaisait beaucoup là-bas.
5: J'ai rencontré votre mère quand elle avait à peu près votre âge. Elle était très agitée, donc j'ai décidé de la garder.
7: C'est quelque chose qu'on m'avait caché jusqu'à présent. Quels étaient ses symptômes ? Est-ce que ma mère était schizophrène ?
5: Votre mère avait des intuitions.

0: est désolé.
1: Ta mère et moi, nous étions très proches. Je suis même celui qui la connaissait le mieux.
2: C'est incroyable ce que tu lui ressembles. Tout le monde ici te veut du bien.
3: Là, je suis content, j'ai cru que j'allais plus jamais te revoir.
2: Wait.
4: Bienvenue à Melpomène.
5: Melpomène, c'est dans toutes vos salles à partir de ce mercredi 30 septembre. J'ai eu un peu de mal à rentrer dans ce film. J'ai l'impression que des fois, c'est pas joué tout à fait naturellement, hélas. Mmh. Cette jeune femme, voilà, qui va redécouvrir les traces de sa mère. Apparemment, il y a une histoire de folie aussi là-dedans, ou de manipulation. Mmh. Et c'est ça aussi qu'elle va essayer de trouver, avec une ambiance bizarre, avec une sorte de centre dans des bulles, un peu bizarre. Je trouve que l'architecture est justement de ce lieu, de cet hôtel ou de cet hôpital, on ne sait pas trop, est assez inquiétante et troublante. Et les personnages comme Marissa Berenson, qui n'est pas très sympa, honnêtement. Andy McDowell, on la voit juste un petit peu dans la bande-annonce, mais bon, je ne sais pas vraiment exactement quel rôle elle joue dans le film. Et puis un Pascal Grégory en médecin, un peu inquiétant quand même, mais qui dit les choses franchement. Bon, voilà, je sais pas trop quel avis avoir sur ce film. Cette bande-annonce m'a pas forcément donné envie d'aller le voir.
6: Une saga familiale, justement, avec tous les mystères et secrets qui existent dedans. Justement, tu parlais du bâtiment, ça fait maintenant rétro-futuriste parce que c'est un bâtiment qui était tout en rondeur, comme on voyait dans les années 70, où on essayait de faire justement de l'architecture nouvelle. C'était futuriste à l'époque, maintenant c'est très rétro. Donc c'est vrai que ça apporte un côté justement mystérieux sur le mystère justement de la famille. Mais pareil, j'ai eu un peu de mal à rentrer dans tous ces différents personnages de femmes. Et justement, tu dis Pascal Grégory, c'est vrai qu'il a le côté, quasiment c'est le seul homme qu'on voit à l'écran. Et que c'est le côté justement, on va dire, scientifique qui est sûr de lui. Mais comme tu dis, il y a de la manipulation peut-être dans la folie de l'autre, qu'il a de la mère. Donc voilà. Mais ça, j'ai du mal à rentrer dedans aussi.
5: Voilà, on reste pas très à l'aise avec cette bande-annonce en tout cas. Voilà, faites-vous votre avis en allant voir justement les bandes-annonces. Allez au cinéma, il y a du choix cette semaine.
6: Et du beau.
5: Et du beau. Merci Yves.
6: Salut Patoche, au revoir tout le monde.
5: Salut.

une dose de rock. Bonjour chères auditrices et chers auditeurs. À chaque jour, sa dose de rock sur Ornithorynque 90.2. Aujourd'hui, je vous propose Same Old Song and Dance d'Aerosmith, un titre tiré de l'album Get Your Wings.

0: Same Old Song and Dance d'Aerosmith. C'était votre dose de rock pour aujourd'hui. 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C'était une dose de rock.
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0: Vous êtes sur Ornithorynque, soyez les bienvenus. Nous sommes en direct sur votre radio locale en Génois-Bilurien jusqu'à 9h. C'est la matinale, c'est pas trop tôt avec Teddy. Dans un instant, on va se retrouver au cœur de l'album avec la rediffusion de l'album de Lofay. Ce sera juste avant de clôturer cette émission. Mais pour l'instant, c'est l'heure de vos annonces locales.
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2: Le samedi 3 octobre. L'Union des entrepreneurs de Conneret organise à la place de l'église de Conneret de 9h à 18h la foire de Conneret. Avec exposition d'artisans et commerçants locaux, foire aux chevaux et diverses animations comme une démonstration des jeunes sapeurs-pompiers et une marche au profit d'Octobre Rose organisée par les seniors sportifs. Restauration sur place et grande tombola. À l'occasion d'Octobre Rose, l'association des petites biluriennes vous invite à une soirée spectacle avec spectacle et repas le samedi 31 octobre à partir de 19h à la salle polyvalente de Bouloir. Attention, soirée réservée aux femmes uniquement. Les samedis 3 et dimanche 4 octobre sur les quais de l'Agny à Saint-Calais, on vous propose un vide-maison de l'ex-pressing de Saint-Calais. Nombreux vêtements, anciens matériels de pressing, meubles, fauteuils, chaises, bibelots, électroménagers, sets de table, divers curiosités, ainsi qu'un bateau de 4,20 m et une moto. Rendez-vous tout le week-end sur les quais de l'Agny. 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Contactez Ornithorynque par mail, contact@ornithorynque.net ou appelez-nous 09 82 42 55 65.
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0: La chanteuse sartoise Lola Baye, un instant sur l'antenne de votre radio locale Ornithorynque. Bonjour à toutes et à tous, soyez les bienvenus. Il est quasiment, il est 9h10 hein, d'ailleurs, à l'écoute de votre radio locale Ornithorynque. Dans un instant, on va se retrouver au cœur de l'album de Lofay. L'album que vous avez pu découvrir tout au long de cette semaine sur Ornithorynque est à retrouver comme tous les week-ends. Et bien là, on va retrouver Lofay avec le titre Clockwork. Mais pour l'instant, c'est l'horoscope de Nathalie et Lionel.
1: Bonjour à tous, en ce 3 octobre, nous fêtons Gérard. Alors, pourrez-vous compter sur le soutien des planètes en ce premier week-end d'octobre ?
2: Bélier, vous foncez tête baissée dans le travail et rien ne viendra vous déstabiliser.
1: Taureau, vous avez le talent de pouvoir remonter le moral de tous, alors sortez de votre coquille, allez vers les autres.
2: Gémeaux, donnez donc un bon coup de balai au passé pour laisser place à l'avenir.
1: Cancer. Vous êtes le signe sage du jour, on appréciera beaucoup votre compagnie.
2: Lion, un peu de repos, vous ferez le plus grand bien. C'est clair, ce n'est pas évident en ce moment, mais essayez quand même de vous aménager des temps de pause.
1: Vierge, une certaine confusion règne en vous ou autour de vous. Éclaircissez les choses, mais ayez le sens du devoir.
2: Balance, eh bien vous, c'est la chance qui vous sourit. À vous de la saisir.
1: Scorpion, ne cherchez pas à en faire plus que l'on ne vous en demande surtout.
2: Sagittaire, au travail, l'heure est à la négociation, aux discussions, aux tractations. Alors surtout, soyez diplomate et patient.
1: Capricorne, période de doute. Vous vous posez beaucoup de questions. Vous êtes invité à décompresser.
2: Verseau, les associations, les collaborations sont permises et même recommandées aujourd'hui.
1: Enfin, poisson, du changement est dans l'air. Pour certains, c'est le moment d'envisager une réorganisation de votre vie personnelle. Bonne journée à tous et à demain pour un nouvel horoscope.
0: Salut à tous et bienvenue sur l'antenne de votre radio locale Ornithorynque. C'est l'heure de se retrouver pour Au cœur de l'album, la découverte musicale de la semaine. Et cette semaine, je vous propose de découvrir Lofay. Lofay, c'est l'une des voix qui a réussi à remettre le jazz et les sonorités classiques au cœur de la pop actuelle. Révélée avec son premier single From the Start, la chanteuse islandaise chinoise revient avec son troisième album A Matter of Night et qui est sorti l'été dernier. Un album qui parle d'amour, de vulnérabilité, mais aussi du temps qui passe et de cette envie de se dévoiler complètement. Lofay mélange dans cet album ses influences jazz et classiques avec une production plus moderne, notamment avec quelques featuring. A Matter of Time, c'est l'album de Lofay, l'album découverte de la semaine sur l'antenne de votre radio locale Ornithorynque. Chaque jour, découvrez un titre différent de cet album. Je vous propose tout de suite de découvrir Clockwork.

0: Vous venez d'écouter Lofay à l'instant sur l'antenne de votre radio locale Ornithorynque, un extrait de l'album A Matter of Time. Pour suivre son actualité, rendez-vous sur ses réseaux sociaux, notamment Instagram, TikTok et YouTube, ainsi que toutes les plateformes de streaming. C'était l'album découverte de la semaine dans votre rubrique Au cœur de l'album sur Ornithorynque.
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0: Et ben voilà les amis, la matinale c'est pas trop tôt, c'est fini pour aujourd'hui. On se donne rendez-vous évidemment la semaine prochaine pour une nouvelle édition ensemble. Demain vous retrouverez Corinne à partir de 6h45 au micro de la radio. Et puis tout au long de la semaine, vos animateurs préférés. Lundi ce sera Fabienne, mardi Tonton Yves, mercredi Patoche, jeudi Maëlan, vendredi vous allez pouvoir retrouver Ludo. Et moi je vous retrouve le 10 octobre à partir de 6h45. À noter, je vous le disais que tout à l'heure, vous avez rendez-vous avec l'équipe de la radio Ornithorynque et les radios de la FRAMA, la Fédération des radios associatives Maine-Anjou, en direct du salon Faites Lire au Mans, en live de l'esplanade des Jacobins. Pourquoi ? Eh bien, pour retrouver des auteurs en direct, des interviews que vous allez pouvoir retrouver en simultané sur Ornithorynque, mais également sur Fréquence Ciel Guillaume, Radio Alpa Le Mans, et puis Radio Prévert également à Pont-Valin et La Flèche. Allez, je vous laisse là, je vous souhaite de passer une agréable journée sur l'antenne de votre radio locale Ornithorynque. Et un très bon week-end, évidemment. Et attention, cet après-midi, Yves ne sera pas là, mais il revient très bientôt. Bisous tout le monde, passez un bon week-end.

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2: Bonjour, bonjour à tous. Un week-end de répit avant de nouveaux blocus la semaine prochaine dans les lycées, mais aussi les universités. Les organisations lycéennes et étudiantes appellent à un acte 3 mardi. Une intersyndicale lance également un appel à la grève dans l'éducation en soutien des revendications liées au manque de moyens. De nombreux débordements ont encore été observés hier, près de 1800 interpellations à travers la France, plus de 5000 depuis lundi. À Tours, un adolescent a perdu l'usage de son œil, des lésions compatibles avec l'impact d'une balle de défense de type LBD selon le parquet. Vers une baisse à la pompe dans les prochains jours, le G7 va libérer jusqu'à 100 millions de barils de diesel et de pétrole brut pour faire baisser les prix, assure Emmanuel Macron. Une décision sous la pression de Washington qui menaçait d'interdire ses exportations de carburant vers l'UE. Kiev, de nouveau ciblé par les Russes, le pont nord de la capitale ukrainienne a été touché par des frappes ce matin, selon le maire de la ville. Il s'agit de la deuxième attaque contre un grand pont de Kiev ces derniers jours. De nouveaux ossements découverts lors des fouilles menées dans le Tarn. Des analyses sont en cours pour déterminer s'ils appartiennent à Delphine Osaguel, épouse Jubilard. Une reconstitution a été organisée hier en présence de son mari Cédric, qui a reconnu le meurtre de sa femme au début de l'été. Deux jeunes jugés pour avoir profané une statue de la Vierge à Porto Vecchio. Ils sont placés sous contrôle judiciaire avec interdiction de reparaître en Corse. Une affaire qui a suscité une vague d'indignation sur l'île de Beauté. Un cercueil a notamment été déposé jeudi devant les locaux de la gendarmerie. À la page des sports du foot, et un résultat frustrant pour les Bleus. Match nul, 1-1 hier soir au Stade de France face à l'Italie pour la première de Zidane devant le public français. Dernier rendez-vous de ce rassemblement en Ligue des Nations. Lundi, l'équipe de France affronte de nouveau la Belgique. Et puis, un énorme transfert pour le handball français. Brest s'offre la Norvégienne Eni Reichstad, la meilleure joueuse du monde. Elle rejoindra les championnes de France à partir de l'été 2027. Très bonne matinée à tous.

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0: La Colombie, composée de forêts tropicales, de la cordillère des Andes et d'une multitude de plantations de café, offre un paysage varié et une culture riche, façonnée par son histoire. Après avoir suivi sa femme en France, Miguel s'est attaché à son nouveau pays d'adoption, tout en conservant une précieuse et profonde attache avec ses racines.
1: Je m'appelle Miguel et je suis d'origine colombien, je viens de la Colombie, exactement de la ville de Bogota, c'est la capitale. Il y a un mélange des cultures, on le sait, mais aussi de paysages et des endroits particuliers. On n'a pas de saison, c'est une chose que les gens disent, mais c'est bizarre, mais on a des saisons toute l'année. Dans le nord de la Colombie, on a l'été tout le temps. Dans le centre, on va voir Medellín, le printemps, et c'est toute l'année. Parce qu'on peut profiter toute l'année de toutes les saisons, c'est pas mal ça. Et à niveau de Bogota, mais c'est une grande ville, il y a plein de choses, il y a plein de monde qui arrive de toutes les villes, de tous les pays, et ça fait un mélange intéressant. J'adore mon village, mais avec les temps, je préfère des petites villes, je ne sais pas si c'est la tranquillité qui ça a changé, les bouchons, et ça c'est compliqué aussi. Il y a beaucoup de choses, ça, pour arriver au travail, il y a des gens qui se réveillent, on se lève à 4h du matin pour arriver à 8 heures au boulot, ça c'est une chose de fou. Les centres de Bogota, c'est l'ancien Bogota. Maintenant, Bogota, il y a beaucoup de constructions modernes. Mais les centres, la Candelaria, c'est un endroit particulier parce que tu voyais, je pense que tu voyageais dans le temps et tu trouvais des petites maisons très anciennes et tu trouves il y a un café et avec cet style. Qui fait des choses magnifiques et maintenant il y a les street art pour toute la Candelaria. Mais avec un souvenir de la Bogota ancienne, je ne sais pas si je m'exprime bien, mais c'est joli. C'est les derniers endroits que j'ai visités avant de partir de l'Europe, c'est la Candelaria. J'ai fait, je voyageais à 9h, à 21h, mais à 18h, à 17h, je suis à la Candelaria, je prends un. Et agua panela con avec almojábana, c'est du pain de maïs avec du fromage, mais c'est typique de la Colombie. Et j'avais pris ça avec des amis, après je partais dans l'aéroport. Je pense qu'à niveau de la famille, c'est une chose très important en Colombie, et je pense qu'en Latino-Amérique en général, parce qu'on est très proche, on fait des rendez-vous familiales tout le temps, pour un anniversaire, pour fin d'année de l'école de quelqu'un, on est très proche, mais ici en Europe, je pense que ça c'est pas normal, c'est comme on fait un rendez-vous pour une occasion spéciale, mais c'est pas quotidien, c'est pas. Et c'est une des choses que ça me manque un petit peu. À niveau des horaires, je pense que le soleil, le coucher du soleil, c'est vers 18h, tout l'année 18h30 maximum. On n'a pas de soleil à 21h, comme ici. Mais ça change tout le rythme. Je pense qu'ici en Europe, tu changes, dépend des saisons. Mais là-bas, tu fais le travail, tu te lèves à 6h, il y a le soleil, le réveil du soleil. Et ta journée, à niveau de. Tu passes beaucoup de temps dans les bus, ou dans la voiture. Et maintenant, je pense qu'il y a beaucoup de motos et de vélos. Mais tu passes beaucoup de temps dans le trafic. Je pense que c'est l'unique problème à niveau de mobilité qu'il y a à Bogota, parce qu'il y a d'autres villes que tu vas au boulot à pied. C'est comme ici, Paris, c'est compliqué, mais Toulon, c'est tout à côté. Mais les repas, on se fait un bon petit déj. Tout le temps, on fait un bon petit déjeuner. Mais ici, tu prends un café, un magdalène, et tu commences ta journée. Mais là-bas, c'est très important. Et pour dîner, je pense entre 19h30 et Je racontais les histoires de mon frère quand il fait l'école en Colombie. Maintenant, il habite en Espagne. Mais je me souviens de me lever, moi, pour travailler à 5h30, pour s'organiser. Et lui, à 5h30 aussi. Parce qu'il attend la voiture. Il a une voiture qui le récupère chez moi, chez nous. Et après, il arrive jusqu'à l'école. Mais il fait un trajet pour... Il passait pour beaucoup de maisons. Mais il s'élève à 5h et il attendait en bas la voiture avec l'effroi de Bogota. On commence très tôt. Chaque région, il a son plein, oui, comme ici. Mais à Bogota, je continue à Bogota parce que c'est el ajiaco. El ajiaco, c'est une espèce de soupe avec du poulet, de légumes, de pommes de terre. Et ça s'écruit. Il y a un petit peu de crème fraîche. Ça donne une petite soupe de choses vachement délicieux. Et aussi, l'almojábana. L'almojábana y las arepas. C'est des plats, on ne peut pas dire de street food parce que ce n'est pas ça, mais c'est des petits pains. Tu peux mettre de la viande à l'intérieur et ça, tu le trouves partout. Et tu le fais un petit déj, un dimanche, et on fait des arepas avec du fromage. Ou sinon, à 17h, on s'est fait un petit... les goûter, un petit goûter, ça avait des arepas, ça avait des empanadas. Il y a aussi une qui est sucrée ou qui mélange, parce qu'à l'intérieur, il y a une qui est un bocadillo, je ne sais pas comment on se dit en français, mais c'est une espèce de confiture dure à l'intérieur de le pain de bono. Et quand il est chaud, tu mélanges le fromage avec ça, c'est du chocolat chaud. Pour les matins, ça fait part du petit-déj. Mais on fait quelque chose que vous, les Français, vous n'aimez pas, je pense. C'est les fromages. On a des fromages à côté et on met des fromages à l'intérieur du chocolat. C'est le fromage fondu. Tu mets du chocolat et tu commences à petit-déj. Et à la fin, tu prends les fromages fondus au fond de la tasse et... Il y a plein de régions magnifiques. Il y a plus de choses touristiques, on va dire. Bogota, Medellín, Cali, oui, mais il y a d'autres régions qui sont plus chill, on va dire, mais avec une histoire magnifique. Musée d'or, il y a beaucoup d'histoires. C'est dans le centre de Bogota. Ça, je pense que c'est indispensable, on va dire. Et aussi, ça dépend si tu vas des côtés plage, des côtés campagne. Il y a des endroits spécifiques, mais Medellín aussi, je pense que c'est très connu aussi au niveau mondial. Mais aussi, de s'arrêter à parler avec les gens, tu vas profiter beaucoup. Mais il y a aussi un côté qu'il faut dire, no dar papaya. C'est une expression en Colombie. No dar papaya, c'est comme... Tu peux pas, à 21h dans la rue, avec ton portable, sur une rue obscure. Tu no des papaya. C'est comme une expression qu'il faut avoir dans les voyages. Fais attention, c'est tout. Et à niveau culturel, la musique... Et intéressant à voir, il y a pas seulement les reggaeton qui c'est complexe, mais il y a de la salsa, il y a Cali, qui c'est une ville, Cali, ça s'appelle Cali, c'est la capitale mondiale de la salsa, et il y a un spectacle qui est passé, je sais pas si c'est une semaine de seulement salsa, et il y a des championnats, c'est très bien. Et qu'autre endroit dans le nord, si il va côté plage, c'est à San Andrés, qui est une île, San Andrés et Providence, ça s'appelle. Mais côté nord, il y a beaucoup d'endroits qui sont protégés, comme un véritable écosystème de nature. et il faut aller, il faut le connaître. Mais aussi il y a ici les références au niveau des plages magnifiques. Aussi dans le sud, si tu as un côté plus sauvage, tu peux aller à l'Amazonie. Il trouve des animaux, de la faune et flora de la Colombie, et c'est extraordinaire. Le Wayuu dans le nord, c'est une communauté qui existe et beaucoup de. Ils continuent à vivre, à habiter avec ses coutumes. Et aussi, il y a du côté. Il y a un tour que tu fais avec des agences. Il te fait connaître la culture. Tu passes un week-end ou deux jours, il faut s'organiser bien. Il te montre, tu participes à ses rituels, à comment il fait sa vie, comment les enfants habitent. Et tu passes, tu profites, ils sont ouverts. Il y a des cultures qui sont plus fermées, mais il y a des choses qui sont accueillantes, on va dire. Ouais. Et c'est le culture Wayuu. Des petits sacs à main avec plein de couleurs. C'est eux qui le font. Et c'est plus de la nature, finalement, tu habites. Dans la nature. C'est bien, vachement bien. Et les mamans Wayuu, c'est eux qui élèvent les enfants. Je les explique et comment on s'écrit, comment on parle. C'est eux qui font l'école. Il y a la pêche aussi. Comme les mamans, ils travaillent avec les. Pour faire les sacs. Mais pourquoi les couleurs, comment ils le font, ils pensent à quoi, les symboles qu'ils sont en train de mettre, ça représente ou quoi, la représentation, c'est intéressant. Il y a le rio, c'est une rivière, oui. La rivière de sept couleurs, la rivière des sept couleurs, tu vois, il y a cette couleur dans la rivière, tu peux voir, et c'est joli. Aussi à Medellín, il y a une chose magnifique, c'est une histoire qui partait de les anciens, de la années 50, avec Pablo Escobar et tout ça. C'est Medellín, c'est la commune intéressée qui est hyper dangereuse au début. Maintenant, c'est une chose touristique. Il faut y aller, et il faut connaître, parler avec les gens. Mais ne descends pas. Il y a des endroits que tu ne peux pas y aller parce que c'est pas sécurisé. Mais il y a un côté central que les gens connaissent. C'est mieux d'y aller avec quelqu'un qui connaît. Tu ne connais pas, c'est comme. Si tu ne connais pas Marseille, tu peux rentrer à un endroit que tu connais. Tu sais, c'est ça. Tu vas à Paris, tu vas seul. C'est pareil. J'ai eu l'opportunité de connaître le Peñol avec Alex. Et quand on voyageait en Colombie, et ça a été magnifique parce que c'est un endroit, c'est un cajou gigantesque que tu montes et tu vois un vieux magnifique. C'est le Peñol Medellín. C'est des endroits que j'aime. Je reste avec. Quand tu es dans un pays, tu dis voilà, la mer il est là, Saint-Michel il est là, Paris, mais tu vas pas forcément aller connaître parce que tu sais que. Tu es en France, un jour je vais y aller. C'est le cas de dire en Colombie, bon, je suis en Bogota, un jour je vais aller à La Guajira. Je n'ai jamais fait. La réflexion est, il faut aller. J'ai passé 5 ans en Espagne, à Valence. Et à Valence, j'ai connu mon épouse d'aujourd'hui. Mais je parlais espagnol avec elle parce que je ne parlais pas français au début. Et on a passé un an, 12 ans là-bas. J'avais essayé parce que je suis designer et il y a la capitale mondiale du design. Et c'est l'opportunité. Elle m'a dit si on rentre en France, et je dis ça va être compliqué parce que je ne parlais pas français. Et ça fait 3 ans. Qu'on est arrivé, on est rentré à la Creuse, perdu dans tout le centre de la France. C'est magnifique, mais on a passé un an et on ne trouve pas des gens. Je ne peux pas parler avec quelqu'un parce que, je ne sais pas, c'est compliqué. Et c'est là-bas que j'ai lancé mon activité. Et après, j'ai rentré à Toulon et ça a tout changé. Et j'ai continué à faire les designs industriels et la visualisation 3D aussi. Hein. Mais maintenant, j'ai dit pourquoi pas. Pourquoi pas lancer une... C'est pas une activité, mais si mélanger Miguel Mojica Design et Miguel Mojica Art et essayer de tester quelque chose qui me plaît et d'avancer pour un côté artistique. Ainsi que depuis, j'avais fait des fresques avant, mais c'est pas de manière professionnelle, seulement de quelqu'un qui voulait, je vous fais un fresque et je profite, j'aime bien, je profite avec les enfants. Mais maintenant, je voulais focaliser un petit peu plus l'activité et ça commence bien. Je m'adapte maintenant avec les fromages sous la table tout le temps. C'est bien, je goûte des fromages qui me plaisent, les fromages qui ne me plaisent pas. Ouais. Mais c'est un moment spécifique de avant dès le dessert, c'est le fromage. Et la cuisine, c'est une chose. Il y a des plats qui sont magnifiques, sont faciles à faire, bon, faciles à faire entre guillemets. Mais on va donner 20 points sur 10 à ma belle-mère, qui cuisine d'une façon extraordinaire. C'est vachement bien, je suis tombé amoureux de la cuisine française pour ça. Et maintenant, ça fait part de notre quotidianité. Et c'est un joli cadeau qu'il nous a donné. Il nous a fait un livre de recettes, des 7 recettes, fait à la main sur un livre. Et des fois, on l'ouvre et on sort des plats extraordinaires. Merci à elle aussi. Je pense qu'ici, en France, l'artisanat il prend beaucoup de valeur dans tous les côtés. Industriel, art... La cuisine, ça c'est une chose qui me plaît, qu'il y a beaucoup de valeur à l'artisan. En Colombie ou en Latinoamérique, l'artisan c'est comme, ok, voilà, c'est pas les mêmes valeurs. Ça m'a marqué et on ne va pas dire négatif, mais que pour l'instant je ne comprends pas. Et c'est l'administration et la quantité de papiers qu'il y a. Et il faut envoyer les papiers à la poste, il faut signer à la main, faire à la main signature, envoyer pour la poste. C'est pas simple. Et c'est vachement long. Tous les gens qui partent en Colombie, c'est la même réflexion. Que c'est un pays qui c'est très accueillant. Et tout le temps, il te demande, est-ce que vous voulez faire ça? Est-ce que tu veux un tintico? C'est du café. Normalement, un tinto, je ne sais pas, c'est un tinto, et c'est du vin. Mais là-bas, c'est du café pour les matins. Tu veux un tintico? C'est une expression, tu le fais dans tous les maisons. Il y a quelqu'un, quand tu t'es réveillé, qui dit bonjour, ça vient dormir. Est-ce que vous voulez un café? Il te donne un café pour le matin, petit café. Voilà. Et il te demande, il parle avec toi. Il y a des gens qui, si tu connais dans la journée, tu peux partager, connecter avec eux et passer le week-end. Voilà, moi, je suis allé en Colombie avec Alex. On s'est croisé avec deux personnes de Medellín sur un restaurant. Et on a passé tout le week-end avec eux. On commence à parler, après on a connecté. On se voit demain, on va y aller au parc du café, tu veux venir, allez, on y va. Il a passé tout le week-end, il s'est mis trop de fou. Parce que c'est les centres de les Colombiens, c'est tout le temps, il y a la souris, il y a les bonheurs, parce que il y a beaucoup de choses qu'on a passées dans l'histoire, et je pense qu'on dit, ah, c'est pas grave, on y va. Cette idée de la résilience, on a tombé, on s'élève, et on continue. Et ça, c'est une chose qui s'arrête pas. Et ça, c'est la façon, ça, c'est les Colombiens, je veux dire, ou les Latino-Américains en général. Si tu connais un Colombien, garde-le.

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1: Il est 10h. 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
2: Bonjour, bonjour à tous. Un week-end de répit avant de nouveaux blocus la semaine prochaine dans les lycées, mais aussi les universités. Les organisations lycéennes et étudiantes appellent à un acte 3 mardi. Une intersyndicale lance également un appel à la grève dans l'éducation en soutien des revendications liées au manque de moyens. De nombreux débordements ont encore été observés hier, près de 1800 interpellations à travers la France, plus de 5000 depuis lundi. À Tours, un adolescent a perdu l'usage de son œil, des lésions compatibles avec l'impact d'une balle de défense de type LBD selon le parquet. Vers une baisse à la pompe dans les prochains jours, le G7 va libérer jusqu'à 100 millions de barils de diesel et de pétrole brut pour faire baisser les prix, assure Emmanuel Macron. Une décision sous la pression de Washington qui menaçait d'interdire ses exportations de carburant vers l'UE. Kiev, de nouveau ciblé par les Russes, le pont nord de la capitale ukrainienne a été touché par des frappes ce matin, selon le maire de la ville. Il s'agit de la deuxième attaque contre un grand pont de Kiev ces derniers jours. De nouveaux ossements découverts lors des fouilles menées dans le Tarn. Des analyses sont en cours pour déterminer s'ils appartiennent à Delphine Ossaguet, l'épouse jubilard. Une reconstitution a été organisée hier en présence de son mari Cédric, qui a reconnu le meurtre de sa femme au début de l'été. Deux jeunes jugés pour avoir profané une statue de la Vierge à Porto Vecchio. Ils sont placés sous contrôle judiciaire avec interdiction de reparaître en Corse. Une affaire qui a suscité une vague d'indignation sur l'île de Beauté. Un cercueil a notamment été déposé jeudi devant les locaux de la gendarmerie. À la page des sports du foot, et un résultat frustrant pour les Bleus. Match nul, un partout hier soir au Stade de France face à l'Italie pour la première de Zidane devant le public français. Dernier rendez-vous de ce rassemblement en Ligue des Nations. Lundi, l'équipe de France affronte de nouveau la Belgique. Et puis, un énorme transfert pour le handball français. Brest s'offre la Norvégienne Eni Reichstad, la meilleure joueuse du monde. Elle rejoindra les championnes de France à partir de l'été 2027. Très bonne matinée à tous. 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
1: Bonjour et bienvenue en direct du Salon littéraire du Mans pour la 7e édition de Faites lire avec vos radios associatives locales de la Frama, la fédération régionale des radios associatives Maine-en-Joux, durant tout ce week-end, un marathon, comme dirait Ludovic, de 10h à 12h30 et de 14h20 à 18h. C'est en partenariat avec la ville du Mans. Eh bien, nos équipes professionnelles et bénévoles vont accueillir autour de nos micros des auteurs nationaux et locaux qui sont présents sur cette édition 2026 et un travail collaboratif auquel vont participer 6 fréquences de vos radios locales de proximité, Cartable FM 93.3 au Mans et 4 radios qui sont en direct du salon, Ornithorynque 90.2 à Bouloir, Radio Alpa 107.3.

0: Cette BD, on la doit à deux passionnés de l'histoire de notre département, Denis Esquerra et Pascal Mariette, qui n'en sont pas à leur premier ouvrage, et à un jeune illustrateur, Timothée Tostivin, qui n'en est pas non plus à sa première collaboration avec des auteurs. Bonjour à vous trois.
1: Bonjour.
2: Bonjour.
0: Une première question, qu'est-ce qui vous a conduit à vous intéresser à la Sarthe, de la création des départements après la Révolution française à la période de la Première Guerre mondiale?
1: Qui commence?
2: Ah bah allez, Pascal, à toi l'honneur.
1: Bon, c'était sur une demande déjà, demande de l'éditeur qui souhaitait faire un ouvrage sur la Sarthe.
0: Tout simplement. Chacun.
1: Mais, voilà. Mais la Sarthe, à partir de sa création, puisque avant la Révolution française, il n'y avait pas de département, c'était la province du Maine qui a été découpée en plusieurs départements, enfin avec surtout essentiellement la Mayenne et la Sarthe. Et donc la Sarthe, voilà, on essaye de la raconter au 19e siècle jusqu'à la guerre 14. Donc ça laisse penser qu'il y aura une suite pour de la guerre 14 à nos jours.
0: Pascal Mariette, vous dites que c'était une attente de l'éditeur Grégory Chacun, qu'on recevra d'ailleurs dimanche sur notre plateau à 10h pour parler des difficultés que rencontrent les libraires, les éditeurs indépendants. Mais au demeurant, pourquoi vous avez accepté?
2: Parce qu'on est docile.
0: Non, mais ça
2: nous intéressait. Oui, le projet nous a paru intéressant. Surtout qu'on était assuré de la collaboration de Timothée avec lequel on avait déjà travaillé. Et donc voilà, oui, on a trouvé le projet intéressant parce qu'il nous permettait certes de raconter l'histoire de ce département, de sa création officielle en 90 jusqu'à l'orée de la guerre de 14. On s'est d'ailleurs demandé pourquoi on s'est arrêté, on nous demande pourquoi on s'est arrêté à 1914, parce qu'on pouvait pas, si on allait plus loin, on faisait un album qui était trop épais. Et puis moi, ce qui m'a particulièrement intéressé, ça a été de découvrir quelques figures du département que je ne connaissais pas.
0: Et c'est vrai qu'on en découvre.
2: Oui, oui. Et donc Pascal m'en a fait découvrir la fameuse Teresa par exemple, donc je ne soupçonnais même pas l'existence. Bon, et donc voilà, oui, j'ai trouvé. Alors, ce qui m'a intéressé aussi, puis après je vais la fermer, c'est que...
0: Alors on dit sur terre, Denis Esquerra.
2: Oui, mais maintenant on est très jeunes, donc oui, tu sais, maintenant, oui, sinon on a le seum, donc... Oui, donc ce qui m'a intéressé, c'était aussi de raconter l'histoire de ces départements en suivant, au fil des générations, la famille Bordier. Voilà.
0: On va y venir justement. Pascal, pourquoi vous avez accepté, vous?
1: Moi, parce que c'est mon département de naissance, et puis c'est vrai que j'ai vécu un peu un bon moment en zone rurale et en zone urbaine, et puis je pense qu'il fallait parler de tout le département. C'est vrai que quand on parle de Teresa, par exemple, c'est à Neuchâtel-en-Saunois, c'est vrai que pour un morceau, ça parle peut-être pas, c'est le Nord-Sarthe, mais il fallait parler de tous les secteurs du département, et puis parler de tous ces personnages qui ont façonné, et surtout tous ces personnages qui ont joué à la prospérité de ce département. Et puis il y avait autre chose dans la famille Bordier, c'était le côté rural et de ces gens qui ont commencé au début du siècle où l'agriculture représentait 99% de l'activité économique, pour arriver à la fin à beaucoup moins.
0: Timothée Tostivin, vous êtes le plus jeune des trois. Oui. Qu'est-ce qui vous a intéressé pour votre participation à cette aventure avec Denis Esquerra et Pascal Mariette?
3: Alors, ça s'est fait assez naturellement, puisque, donc, comme on le disait, on a déjà collaboré ensemble, et notamment avec Denis l'année dernière sur un album sur l'histoire des rillettes. Donc, en fait, on a enchaîné assez vite sur ce projet-là de manière assez naturelle. Parce qu'on avait plutôt bien collaboré ensemble, et puis parce que ça me permettait aussi d'aller sur un terrain nouveau avec un album un peu plus dense et donc aussi une richesse graphique un peu plus importante. Donc voilà.
0: Comment vous êtes saisi justement de cette histoire du département de la Sarthe? Vous êtes allé fouiner, comment étaient les personnages?
3: Alors la manière dont on a travaillé, parce que moi évidemment j'ai un regard extrêmement extérieur, parce que je suis pas sartois, je suis pas d'ici.
0: Quel défaut.
3: Bien sûr.
0: Quel défaut.
3: Donc on a tout fait à distance en fait, et donc Denis et Pascal me fournissaient pour chaque séquence, pour chaque chapitre, un dossier documenté avec des textes, avec des images, des peintures, des gravures, des photos quand il y en avait. Donc c'est comme ça que j'ai construit, et puis après j'ai complété avec des recherches personnelles pour les couleurs, les ambiances, voilà.
0: Alors il y a une particularité dans vos dessins, c'est, j'ai remis mes lunettes à deux fois, c'est que c'est quelque peu flou, c'est volontaire, c'est voulu?
3: Oui, bah c'est en fait une patte personnelle dont que je mets en place de manière assez naturelle dans mon processus, mais qui se prêtait plutôt bien à ce récit, parce qu'il y a le côté ancien, ça correspond

0: parfois des images et des ambiances de couleurs qui existent dans l'imaginaire qu'on a de ces siècles-là. Et voilà, puis c'est aussi une part de la manière dont je travaille naturellement mon dessin, ma mise en couleur et en ambiance.
1: Denis Esquerra, Pascal Mariette, on apprend que le premier conseil départemental, il est né en juillet 1790. Et d'ailleurs, il s'est déroulé à l'abbaye de la Culture, au cœur de ville du Mans, et non actuellement à l'abbaye royale de l'Épau. Alors on sait que le département a acheté ensuite l'abbaye royale de l'Épau, que la place de la République s'appelait la place des Halles, et que la première foire du Mans avait lieu dans les locaux de la préfecture.
2: Oui, c'est étonnant.
1: Est-ce que, à partir de vos recherches, parce qu'on suppose que vous avez fait des recherches du fait de la documentation que vous nous faites partager dans cet ouvrage, est-ce que vous avez fait des choix délibérés de ne conserver que ce qui vous semblait le plus pertinent ou le plus étonnant pour raconter la Sarthe et le Mans sur cette période?
3: Oui, c'est vrai, il fallait faire des tris, faire un choix, oui. Et donc, on a choisi des lieux, j'allais dire, emblématiques de l'histoire du département, mais pas que, quand même, parce que je pense à l'histoire du ballon, là. C'est une anecdote historique.
2: Oui.
3: Bon, mais c'est vrai, oui, vous avez raison, on a choisi les lieux. Alors, comme le disait Pascal tout à l'heure, il ne fallait pas que l'essentiel des scènes, ou la totalité des scènes, se situât au Mans. Donc, voilà pourquoi on est allé dans les
2: endroits là.
1: Oui, parce que le département de la Sarthe, ce n'est pas que le Mans.
3: Absolument.
1: Mais aussi le Mans et le chef-lieu.
3: On tenait absolument à ça, oui, bien sûr.
2: On essaye de parler de tous les chefs-lieux, des sous-préfectures, hein, puisqu'il y en avait trois à l'époque au départ. On oublie que Saint-Calais était une sous-préfecture. Et puis, on a essayé vraiment de montrer ce qu'était la vie d'une famille qui progresse avec les années, l'arrivée de l'industrialisation, ce qui fait que les gens se déplacent au Mans, voire à Paris même. Il y a vraiment des mutations.
1: C'est comme ça que commence la popularité des rillettes.
3: Oui, on en parle, on ne pouvait pas faire autrement.
2: Le chemin de fer, évidemment, et puis surtout toute la communication, à commencer par les canaux, les voies fluviales, etc., le train.
1: Alors on le disait, hein, votre BD nous fait aussi découvrir ou redécouvrir des figures importantes qui ont marqué la Sarthe, des personnalités politiques, industrielles, culturelles. Le premier préfet de la Sarthe est nommé en 1800 par Napoléon, c'est lui Marie Auvray que vous faites parler.
2: Il reste
1: parler...
2: 13 ans,
1: que vous faites parler dans votre BD. Alors voilà, je cite ce que vous faites dire de lui. « Citoyen, je sais me battre mieux que je ne sais parler, mais si je n'ai pas le talent de le dire... Je me sens embrasé du désir de faire. J'ai trouvé ses propos formidables de sincérité.
3: C'est ses propres paroles.
1: C'est donc authentique.
2: Oui, c'est authentique. C'est ses propres paroles.
1: Comment vous avez retrouvé ces paroles-là?
3: Parce
1: que 1800 quand même.
2: Tout est écrit.
3: Facilement, si on tape le nom du préfet en question. Il y a plusieurs écrits, oui. Je suis même allé voir dans des écrits de l'universitaire. Donc, oui, c'est vraiment les propos authentiques, oui.
1: Alors il y a d'autres grands noms d'hommes politiques qui ont traversé 125 ans d'histoire dans la Sarthe et pas les moindres. Il y a des députés comme Lafayette en 1818, des ministres comme Eugène Caillaux, le père de Joseph Caillaux qui fut président du département de la Sarthe, mais aussi chef du gouvernement, Aristide Trouvé-Chauvel, un homme politique très influent. Finalement, le département, notamment avec Pierre d'Estournelle de Constant, qui fut sénateur-maire et prix Nobel de la paix en décembre de 1909, était très fourni à l'époque de personnalités politiques.
2: Que, sur ces mêmes élections, quand d'Estournelle s'est présenté, il y avait Cavaignac et Joseph Caillaux.
1: Oui,
2: donc quand même des gens qui ont laissé une marque. C'est vraiment incroyable. Il y a deux partis vraiment différents pour tous les trois. Il y en a un qui représentait le centre, l'autre la gauche et l'autre la droite.
3: Mais ce qu'on a voulu faire aussi, c'est montrer aux lecteurs sartois que leur département a une riche histoire.
1: C'est vrai.
3: Qu'ils ne soupçonnent bien souvent pas, puisque vous savez ce qu'on dit, la Sarthe, c'est essentiellement un département rural avec des paysans qui cultivent la terre. Ça n'est pas que ça, bien loin de là quand même.
2: Oui, surtout qu'il y a beaucoup de départements qui, à cette même époque, n'ont pas eu cette prospérité,
3: absolument,
2: cette chance d'avoir des voies de communication. La communication reste l'élément important pour faire vivre un territoire.
3: Et puis on a eu Chape, on a eu Bollé, enfin bon.
1: Alors j'allais justement en venir à Claude Chape, parce que parmi les inventions en Sarthe, on apprend que l'on doit peut-être à un Sartois qui s'appelle Claude Chape le début de la vidéosurveillance.
3: Oui, on peut dire ça, oui. Non, mais oui, bien sûr, le Chape invente un système de communication.
1: Le sémaphore.
3: Absolument rapide, oui, enfin, pour l'époque.
2: Ouais.
3: Mais enfin, rapide, oui, effectivement.
2: Oui, il y avait quand même une ligne qui a été créée de Lille à Marseille.
3: Absolument.
2: Qui a été importante et qui a fonctionné des années.
3: Tout un réseau qui va émailler le pays ensuite, oui,
2: avant le téléphone.
3: Avant le téléphone, oui.
1: Et puis, évidemment, concernant les inventeurs, comment ne pas oublier Boulet, oublier comment sont nés les 24 heures du Mans.
3: Mmh. On parle aussi, oui.
1: Ils sont très liés.
2: Et puis tous les industriels, Carré les Fouché, etc., qui ont marqué, quand je vois le tram passer, Alstom, c'est anciennement Carré les Fouché, la partie tramway.
1: Finalement, tous ces aspects, industrialisation, nouveaux voies de déplacement, c'était un apport économique important aussi pour le département.
3: Absolument, oui, bien sûr.
2: Mais
3: oui,
2: bien sûr.
3: C'est ça qui a permis au département de se développer, bien sûr.
2: C'était une ville, surtout le Mans, et même on peut penser à Saint-James, par exemple, avec les forges, enfin vraiment, et les forges radiateurs.
3: Oui.
2: C'est pas rien.
1: Alors on apprend aussi que l'on doit l'origine de la carte postale à un libraire de Cyril Guillaume.
2: Oui, bien sûr.
1: Incroyable.
3: Louis Bernardo, oui.
2: Eh bien, tout simplement, j'y vais, tu y vas?
3: Non, bah,
2: non j'y vais. Les Bretons étaient, à la guerre de 1870, on a fait venir les Bretons, qu'on avait entraînés en espèce de 2 mois, mais on les a stockés au camp de Conly, parce qu'on savait pas s'ils allaient se retourner contre la France et s'allier aux Prussiens. Et, par contre, c'était l'hiver, au mois de janvier, tout le monde.
3: Des conditions effrayantes.
2: Terribles.
3: Ils ne pouvaient pas communiquer avec la famille.
2: Avec leur famille, c'était très difficile. Et donc, ce libraire, M. Bénardo, a donc inventé ce petit carton qui permettait d'envoyer des messages à leur famille, des messages courts. Et puis, évidemment, sur l'autre côté, on représentait les canons de la guerre
3: l'emblème patriotique.
1: Voilà. Alors, ce qui m'a marqué aussi dans votre ouvrage, c'est que très souvent, quand on parle de l'histoire, des personnalités qui ont fait la Sarthe, on parle beaucoup des hommes, mais là, on découvre aussi des femmes qui ont participé.
3: Oui.
2: On en a mis au maximum, toutes celles qu'on a pu trouver.
1: C'est pour faire moderne dans les choses d'aujourd'hui.
3: Oui, parce qu'on avait peur de Sandrine Rousseau. Donc.
1: Alors, une dernière question, parce que la BD s'arrête en 1914, c'est le début de la Première Guerre mondiale. Est-ce que ça annonce une suite sur 113 ans, j'ai calculé, qui nous conduirait jusqu'à la présidentielle de 2027, au moment où, là aussi, toute une génération peut basculer vers l'inconnu?
3: Il faut demander à Timothée.
0: Non, mais il faut demander à Grégory.
2: Mais l'idée est là.
0: Oui. En tout cas, l'histoire n'est pas terminée.
1: Parce qu'il y a beaucoup de choses à dire jusqu'à l'arrivée de 2027.
2: Énormément,
3: oui. Il y a beaucoup de choses à dire, oui.
2: J'ai déjà stocké énormément de choses, mais c'est vrai qu'il y a aussi du judiciaire.
1: Donc vous êtes déjà prêt, Pascal Mariette?
2: Moi, je suis prêt, moi, toujours.
1: Merci beaucoup, Denis Esquerra, Pascal Mariette et Timothée Tostivin, de nous avoir présenté votre dernier ouvrage, c'est en BD, La Sarthe, chronique d'un département, 1789-1914, c'est aux éditions Libra Diffusio.
3: Merci.
1: Quelques instants, eh bien, vous allez avoir rendez-vous avec Pauline de Fréquencier. Pauline qui reçoit Hélène Baudrier pour Drouot, Léa, la fausse fiancée.
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0: de vos radios de la Frama. Nous sommes en direct pendant 2 jours pour suivre l'événement Manceau, le salon du livre au Mans. On va continuer notre balade musicale tout de suite avec un nouvel invité.
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3: Bonjour Hélène Baudrier. Alors, on s'est déjà croisé dans les couloirs de la cité scolaire Paul Scarron, où vous avez enseigné l'histoire, géographie et l'EMC. Mais c'est aujourd'hui en tant qu'auteur que j'ai le plaisir de vous recevoir. Vous êtes donc aujourd'hui à la fois professeur et auteur, c'est bien ça?
4: C'est exactement ça.
3: Et vos deux romans sont d'ailleurs sortis alors que vous étiez déjà enseignante.
4: Exactement, je couple l'enseignement avec mon amour de l'écriture.
3: Comment est-ce qu'on arrive à mener de front ces deux activités?
4: Avec beaucoup d'organisation, parce que c'est très compliqué, il y a la préparation des cours, et quand on a du temps, on essaye d'écrire. Alors des fois, c'est sur un coin de table pendant la pause du midi, et des fois, c'est le soir, très tard.
3: Et est-ce que votre matière, l'histoire-géographie, aide un peu ou nourrit un peu cette volonté d'écriture?
4: Oui, totalement. En fait, mon tout premier roman, qui est du fantastique jeunesse, en fait, à la base, je l'ai écrit pour mes élèves, parce que je voyais qu'ils avaient du mal, quelquefois, à acquérir des connaissances d'histoire-géographie, et donc je me suis dit, pourquoi ne pas passer par l'écriture, justement, pour transmettre ses connaissances, donc totalement.
3: Vous nous présentez aujourd'hui Drouot, Léa, la fausse fiancée, votre deuxième roman. Avant cela, il y avait eu La dernière héritière, un premier roman qui mêlait notamment histoire, fantasy et suspense, on le disait. Deux romans, deux univers assez différents finalement. Comment est née l'envie d'écrire et de publier un premier roman déjà?
4: Alors en fait, je pense que ça va être très cliché, mais j'ai toujours écrit. C'est-à-dire que depuis toute petite, déjà, je me souviens, Harry Potter, je n'avais pas aimé à un moment. Donc j'avais réécrit en fait une partie d'Harry Potter, ce que je n'aimais pas. Et au fur et à mesure, j'aimais créer mes histoires, créer mes univers. Et en fait, j'ai gardé ça en grandissant. Et quand j'ai eu mon premier ordinateur portable, c'était génial parce que je pouvais enfin ne plus écrire sur des feuilles et écrire directement sur le clavier. Et donc au fur et à mesure, voilà, j'ai écrit, j'ai accumulé des textes. Et un jour, je me suis dit, faut se lancer. Voilà, parce que qui ne tente rien n'a rien. Et j'ai publié mon premier roman.
3: Justement, votre premier roman et celui que vous nous présentez, excusez-moi. Entre votre premier roman et celui que vous nous présentez aujourd'hui, vous changez quand même assez nettement d'univers. Pourquoi avoir choisi cette fois la romance?
4: Parce qu'en fait, j'ai plusieurs univers. J'ai un univers qui est très fantastique, fantasy, qui est un peu mon univers de cœur, mon univers de base. Et j'ai découvert la romance, en fait, au fil de mes lectures. C'était pas quelque chose dans lequel j'écrivais particulièrement, et j'ai beaucoup aimé en fait les sujets qui étaient traités dedans, parce que en fait, hormis la romance, on traite aussi des sujets de société, et ça m'a énormément plu en fait d'utiliser justement tous ces sujets sociétaux en toile de fond pour écrire.
3: Donc cette histoire s'est imposée à vous, vous avez construit des personnages, tout s'est construit autour, comment ça s'est construit?
4: En fait, j'ai eu l'histoire d'une jeune fille qui était née dans une famille très patriarcale et qui voulait s'en sortir, qui voulait vivre ses rêves. Et petit à petit, j'ai creusé de pourquoi elle voulait vivre ses rêves, quels étaient ses rêves, comment elle pouvait faire. Et donc les personnages sont arrivés au fur et à mesure avec donc Esteban, Léa, les amis de Léa, qui sont très importantes aussi dans l'ouvrage.
3: Une dernière question sur les deux différences de romans. Est-ce que vous avez l'impression d'être la même auteure lorsque vous écrivez de la fantasy ou une histoire comme Drouot?
4: Est-ce que je suis la même auteure? J'ai envie de dire oui et non. En fait, quand j'écris de la fantasy, du fantastique qui se lie à l'histoire, je fais beaucoup de recherches en amont. Je passe énormément de temps de moi même en fait à faire mes recherches. Alors que quand j'écris de la romance, je fais de la recherche aussi forcément, mais elle est moins importante. Donc oui, je suis la même autrice parce que c'est toujours le même style d'écriture, mais par contre, le travail n'est pas le même.
3: Alors on va approfondir justement sur Drouot, Léa, la fausse fiancée. Le point de départ est assez simple et finalement assez efficace. Léa et Esteban vont devoir faire semblant d'être fiancés pour convaincre un investisseur. Vous l'avez dit, cette idée, elle est venue d'une jeune que vous avez rencontrée qui venait d'une famille patriarcale, ou c'est plutôt dans ces...
4: Il y a une partie...
3: Il y a une partie réelle, inspirée en tout cas.
4: Il y a une partie inspirée et après, tout le reste, c'est vraiment mon imagination qui a travaillé au fil du temps en m'inspirant de ce que j'avais aussi autour de moi, de ce que je voyais, des personnes que je rencontrais.
3: Le faux couple, c'est finalement un ressort assez classique dans la romance, oui. De personnes qui doivent faire semblant, avec évidemment la possibilité que les sentiments viennent compliquer les choses. Qu'est-ce qui vous plaît, vous, dans ce type de situation, dans le faux couple?
4: En fait, ce qui me plaisait, c'était la limite qu'il y avait entre le jeu de on fait semblant et le bah en fait on bascule réellement dans les sentiments et cette limite en fait elle est un peu floue et je trouvais qu'on la voit aussi beaucoup nous en fait dans notre vie de tous les jours souvent quand on tombe amoureux en fait on est toujours sur cette limite de est-ce que c'est un ami, est-ce qu'il y a des sentiments et j'aimais bien jouer en fait avec cette limite de savoir à quel moment en fait on tombe du côté sentiment.
3: Et puis, il y a forcément une question que l'on peut se poser quand on écrit ce genre d'histoire. Est-ce que l'auteur connaît déjà la fin ?
4: Ah, totalement. Ah, totalement. Toutes mes histoires, je sais exactement comment chacun de mes livres va se terminer. En fait, souvent même, j'écris le dernier chapitre en premier.
3: Donc, pour vous, vous écrivez un faux couple, mais vous savez qu'ils risquent de finir ensemble. On va pas spoiler les gens.
4: Voilà, c'est ça.
3: Il y a un risque de que finalement, ils s'attachent et...
4: C'est ça.
3: Et qui finissent vraiment ensemble. Et vous le disiez même dans une interview chez LMTV, vous avez déjà le dernier chapitre, du dernier tome qui est déjà dans un coin.
4: Oui, c'est ça. En fait, normalement, il y a 3 tomes, donc ils sont indépendants les uns des autres parce que c'est une saga. Et donc dans le 3e tome, j'ai déjà écrit le dernier chapitre du 3e tome. Alors que je n'ai pas du tout écrit le 3e tome pour le moment, hein, mais il y a déjà le dernier chapitre qui est prêt, qui est rédigé.
3: Alors, je vais revenir justement sur cette interview. Vous disiez que, alors c'était en 2024, je crois, quelque
4: oui,
3: chose comme
4: quelque
3: ça.
4: Chose, oui.
3: Et vous annonciez un livre, ça en est où de ce livre-là qui était en écriture, je pense, peut-être finalement pas eu le temps de le.
4: Ah bah en fait, il est toujours en écriture, mais entre-temps, j'ai une autre histoire qui est apparue suite à un voyage. Et en fait, elle a pris énormément de place dans ma tête. Et je me suis concentrée sur cette histoire-là. Donc, c'est Le Secret des Historiens. Et justement, il sort au mois de décembre, lui, par contre.
3: Ok. Voilà. Bah, vous pouvez nous en dire un petit peu plus si vous voulez.
4: Les Secrets des Historiens, donc on est sur une romance qui mêle aussi de l'historique, voilà, donc je suis repartie un peu dans l'histoire parce que bah, ça reste quand même ma matière de cœur, où donc c'est une jeune historienne qui est née dans le milieu de l'histoire, qui n'a connu que ça, et elle doit protéger un secret, donc Le Secret des Historiens. Le problème c'est que pour l'instant elle ne le connaît pas, elle doit attendre d'avoir 25 ans pour le connaître, et donc on est avec elle et on attend de savoir quel est le secret, et on se rend compte que plus les gens apprennent ce secret, plus il s'exile, plus il part. Enfin voilà, ce secret, ça a l'air d'être quelque chose de très lourd. Et elle va devoir le protéger.
3: C'est une forme de secret de famille ou c'est un secret
4: non,
3: qui
4: c'est
3: se
4: un
3: passe
4: secret
3: dans le...
4: qui est lié à la communauté des historiens.
3: D'accord. Ah oui, c'est ça. Voilà. Ce qui se passe de communauté, enfin...
4: C'est ça.
3: Pas de père en fils, du coup, mais...
4: D'historien en historien.
3: C'est ça, voilà. De génération en génération.
4: Exactement.
3: Via le métier. D'accord. Mais on est curieux d'en apprendre plus. On est sur une période en particulier dans ce livre?
4: Alors en fait, c'est une période de voyage dans le temps. Donc ça se passe à notre époque, en 2026, et en fait de temps en temps elle doit faire des voyages dans le temps. Et donc notamment l'un de ses voyages dans le temps l'emmènera dans la Bretagne du 10e siècle.
3: Et alors pour revenir sur Drouot, Léa, on est à quelle époque à peu près ?
4: Alors Drouot, Léa, ça se passe aujourd'hui, actuellement, en 2024, parce que le livre est, enfin 2025, parce que le livre est sorti en 2025. Voilà, et ça se passe dans la ville du Mans, parce que bah, quand même,
3: oui.
4: Moi, je suis lancée.
3: Il y a plein d'inspirations, voilà. Et donc voilà, puis c'est une jolie ville qu'il faut mettre en avant, évidemment. Puisque j'ai envie de dire le mariage, on a l'impression d'un peu d'un mariage arrangé, et donc exactement. On a l'impression qu'il y a un peu des vieux codes, mais ça existe encore beaucoup.
4: Oui, en fait, on se rend pas compte, mais dans certains milieux, ça existe encore le mariage arrangé, en fait. Alors pas comme c'est décrit dans le livre, mais on fait rencontrer les enfants et oh bah comme par hasard, les enfants tombent amoureux, ils se marient. Oui. Enfin voilà, c'est quelque chose en fait qui existe encore dans certains milieux.
3: Et justement, qui est Léa, votre personnage principal dans ce livre?
4: Léa, c'est une jeune femme qui vit avec son temps. Elle a envie de s'émanciper de sa famille, elle a envie de s'émanciper, en fait, c'est surtout ses grands-parents hein, qui sont très dans le patriarcat, avec côté, ils contrôlent la famille, et puis bah, il y a les oncles, les tantes qui gravitent autour. Et elle veut s'émanciper de tout ça, donc elle a réussi au début du livre, hein, je le dis directement, elle travaille dans la communication, alors que toute sa famille est dans l'immobilier, donc elle a réussi à s'émanciper de ça. Mais elle, ce qu'elle veut, c'est vraiment, en fait, ne plus vivre sous le joug de ses grands-parents, ne plus suivre les ordres, les conseils, enfin voilà. Et donc, c'est une jeune femme qui vit avec son temps, qui a des amis, qui sort, qui a des activités, qui a des rêves, des envies, et elle veut mettre tout ça en avant.
3: Est-ce qu'il y a une part de vous dans Léa ?
4: Totalement. Mais en fait, je pense que dans chaque auteur met une part de lui dans ses romans.
3: Oui, c'est ça. Comme dans l'historienne, comme il y a toujours une petite part. Mais est-ce que c'est toujours la même part ou est-ce que c'est une autre face à chaque fois que l'on découvre ?
4: Non, c'est une autre face en fait. C'est vrai que quand je mets la part de moi historienne, c'est vraiment je mets mon côté professionnel, je mets mes études, je mets tout ça. Dans Léa, c'est peut-être plus mon moi perso des fois qui.
3: Et puis ça se fait des fois, j'imagine, sans le prévoir. Parce qu'après en relisant, on se dit oula, en fait, j'ai raconté ma vie là en fait.
4: Oui, c'est ça.
3: Peut-être en fait. Sur une page, voilà. Mais c'est au moment où on l'écrit, on s'en aperçoit pas, j'imagine.
4: Oui, c'est exactement ça. C'est quand les personnes au bêta lecteur relisent et ah mais ça me fait penser à ça dans ta vie. Ah oui, en fait, t'as raison.
3: Pour terminer, une question finalement assez simple. Pour quelqu'un qui ne connaît pas encore Drouot, Léa, la fausse fiancée, qu'est-ce que vous lui diriez pour lui donner envie d'ouvrir votre livre et de le lire?
4: Je lui dirais que c'est un livre qui aborde des sujets actuels, que c'est un livre qui se lucide très facilement, ça c'est très important, et que c'est un livre aussi qui amène à réfléchir sur la place de l'amour, mais aussi en fait de l'amitié. Parce que c'est pas un livre qui est basé que sur l'amour, c'est aussi un livre qui est basé sur l'amitié, et l'amitié c'est aussi une force qui est importante aujourd'hui.
3: Tout à fait, tout à fait. On en parle de plus en plus dans la politique. Et j'espère que ça va avancer ces choses-là. Merci beaucoup, Hélène Baudrier. On le rappelle, Drouot Léa, La fausse fiancée, c'est votre roman à découvrir à l'occasion de Faites lire au Mans. Merci.
4: Merci.
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0: Merci beaucoup Pauline pour cet entretien littéraire fort sympathique. On va continuer bien sûr notre balade littéraire tout le long du week-end. C'est à peu près 37 plateaux qui vont être pour vous être présentés par les différents chroniqueurs, animateurs et journalistes des radios de la Frama. Merci à vous de nous écouter. On revient dans quelques instants pour un nouvel entretien. Tout de suite, la musique pour le plaisir de vos oreilles.
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0: La musique pour vous accompagner en ce samedi matin au Salon du Livre au Mans. On va continuer notre balade musicale, pas musicale mais là, littérale, avec un nouvel invité sur le plateau de la Frama.
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3: Emmanuel de Verresquiel, bonjour. Alors, on vous connaît pour vos biographies sur la période révolutionnaire, le Premier Empire, Talleyrand, Fouché. Aujourd'hui, vous arrivez pour nous présenter une biographie sur Vivant Denon, aventurier, instigateur du musée du Louvre, l'expédition en Égypte. Comment vous est venue cette idée d'une biographie sur ce personnage hors du commun?
4: Vous savez, ça dépend aussi de rencontres qu'on peut avoir avec son futur personnage. J'en ai eu deux personnellement. En 1995, je trouve sur les tables du PUF, la librairie des PUF, presse universitaire de France, place de la Sorbonne, un petit texte qui s'appelle « Point de lendemain » et qui est probablement le plus beau des contes libertins qui ait jamais été écrit à la fin du XVIIIe et qui me donne envie de connaître un peu mieux. C'est une histoire d'une nuit qui se passe, le narrateur raconte une aventure amoureuse qui se passe dans un parc, publié en 1777. Et puis j'ai une deuxième rencontre avec lui, chez un ami, où je tombe, je dois dire, bouche bée devant l'une des dernières gravures qu'il n'ait jamais exécuté. C'était un très grand dessinateur et un très grand graveur, qui s'appelle « Image de Dominique Vivant Denon, emporté par le temps ». Et on y voit les 16 visages de Denon, depuis l'extrême enfance, il est né en 1747, jusqu'à quasiment sa mort, il meurt en 1825, donc une très longue vie, imprimé sur un drap mortuaire qui est tenu par le temps, personnifié Chronos, personnifié par un vieillard qui tient un sablier. Et encore plus troublant, au deuxième plan, on voit ce même Denon en vieillard caressé et tourmenté par un amour nu dans un paysage hivernal. Et je me suis dit, c'est probablement la plus belle gravure testamentaire qu'un artiste ait jamais pu laisser. C'est une des dernières gravures qu'il exécute. Et j'ai eu ce sentiment, comme j'avais déjà eu ce sentiment en lisant Point de lendemain, que l'angoisse du temps et en même temps ce que Stendhal appelle la chasse au bonheur, était au cœur de sa vie. Et sa vie a été multiple. C'est une sorte de maître Jacques du siècle des Lumières qui passe progressivement au romantisme. Il a été à la fois diplomate, collectionneur, dessinateur, graveur, voyageur. Bien entendu. Il a inventé quasiment ce qu'on appellera l'égyptomanie en publiant en 1802 à la suite de l'expédition d'Égypte, à laquelle il participe aux côtés de Bonaparte, un extraordinaire récit de voyage qui s'appelle Voyage dans la Basse et la Haute Égypte. Et puis il a été surtout, à la suite de cette expédition d'Égypte, une sorte de ministre de la culture, pour utiliser
3: le terme n'existait pas à cette
4: époque-là. Ministre des Beaux-Arts in partibus de Napoléon. Et c'est lui qui est le premier grand patron du musée du Louvre, dont il fait le plus grand musée du monde.
3: Et qu'il sauve du pillage en 1815, comme vous racontez.
4: Et qu'il essaye de sauver, autant que faire se peut, des restitutions d'œuvres qui, il faut le dire, avaient été prélevées à la faveur des victoires napoléoniennes, à la fois en Allemagne, en Espagne et en Italie.
3: De manière plus ou moins légale, bien entendu, mais bon, nous, les Anglais, sommes très experts dans ce domaine.
4: Vous pensez aux frises du Parthénon.
3: Les frises du Parthénon qui reviennent régulièrement de l'actualité.
4: Absolument.
3: Alors, vous... Votre travail, vous, entre rigueur historique d'une part, hein, parce qu'il faut retranscrire le plus fidèlement possible pour rendre hommage à Vivant Denon et ne pas le saccager, et également faire un récit construit d'une manière à captiver le lecteur, hein, c'est quand même l'objectif de vous, d'écrivain, c'est quand même un sacré dilemme. Comment est-ce que vous arrivez à mener les deux de front sans faire trop de concessions d'une part et d'autre?
4: C'est une sorte de quadrature du cercle, le récit historique et en particulier le récit biographique. C'est-à-dire, d'un côté, on est tenu à une véritable rigueur dans les rapports que l'on entretient à ses sources. Les historiens sont des hommes de traces. Hein. J'aime beaucoup cette phrase de Breton, d'André Breton. Elles gisent encore là, les traces de l'étincelante armure. Donc, on doit avoir une approche honnête et aussi humble que possible vis-à-vis de ces sources qu'il faut analyser, mettre en comparaison, identifier par rapport au temps de leur production. Et en même temps, il faut écrire un récit, mettre en scène, sans pour autant tricher vis-à-vis de ces sources. Et considérer que la ligne droite qui va de la naissance à la mort d'un personnage n'est pas forcément la plus séduisante. Donc il faut mettre du rythme, mettre les points sur certains i, faire des choix. Et ça relève de l'écriture. Pour utiliser une image cinématographique, je dirais que on essaye de... C'est comme si on produisait un travelling avant. On donne à entendre toutes les voix de l'histoire, et en particulier la voix de son personnage. Et en même temps, on fait en sorte d'organiser des arrêts sur image, comme si on était, pour prendre un exemple dans les dispositifs de tragédie grecque, comme si on était le chœur antique, et comme si on commentait en même temps l'action qui est en train de se passer sur la scène. Là, on met de l'analyse et on essaye d'expliquer, à la différence du romancier qui ne le fait pas, pourquoi tel personnage écrit à tel autre, quand et comment, et quelles sont ses intentions. Donc si vous voulez... tout en essayant de ne pas détruire cette espèce de progression, cette espèce de travelling avant cinématographique que l'on produit. C'est ça, la quadrature du cercle de l'écriture biographique. Et c'est compliqué. Le grand public, le public amateur d'histoire, a le sentiment que l'écriture biographique est la plus simple et la plus facile. En réalité, c'est probablement, du point de vue de toutes les écritures de l'histoire, la plus compliquée à produire.
3: Il ne faut pas trahir la personne qu'on essaie de mettre en avant.
4: Bien entendu, même s'il y a une forme de, sans pour autant trahir ses sources, bien entendu, il y a une forme de subjectivité, c'est-à-dire que on a un rapport particulier avec le sujet, avec le personnage sur lequel on travaille. Moi, vis-à-vis de Denon, je suis rentré assez rapidement en empathie. Je trouve beaucoup de points communs, ne serait-ce que cette espèce de passion de la collection. Je consacre un chapitre entier à la psychologie du collectionneur. C'est très très particulier. J'aurais adoré être un collectionneur comme l'a été Vivant Denon, qui avait probablement, après l'Empire, la plus grande collection européenne qui ait jamais existé, avec un œil incroyablement sûr, et je dirais au-delà de ça, un œil aventureux. Il voyait ce que d'autres ne voyaient pas. C'est lui, par exemple, qui met la main sur le Gilles de Watteau, qui est aujourd'hui au Louvre, qu'il a acheté pour 400 francs de l'époque chez un brocanteur des environs du Carrousel. C'est lui qui redécouvre ce qu'on appelait à l'époque les peintres bizarres et qu'on appelle aujourd'hui les peintres primitifs, italiens et allemands, et dont il fait à la fois le clou du musée du Louvre et en même temps le clou de sa collection personnelle qu'il abrite dans un très bel endroit qu'est Voltaire, exactement en face du Louvre de l'autre côté de la Seine.
3: Alors, à la lecture de votre ouvrage, on voit que vous ne jugez pas Vivant Denon à l'aune du 21e siècle.
4: Ah, heureusement.
3: Car il ne serait pas pareil aujourd'hui, bien entendu. On a ici un...
4: L'histoire est un pays étrange, le passé est un pays étrange. Il faut y rentrer en ayant oublié les cauchemars de la nuit qui a précédé. Il faut se réveiller dans une chambre vide pour entrer dans le passé.
3: Alors, pour vous, Vivant Denon est un homme de son époque, de son siècle. Une époque où on avait plus d'aventures.
4: Alors, il a été très aventuré dans ses voyages. Son premier voyage en Italie le conduit en Sicile, la Sicile en 1777. C'est un pays sans route, sans itinéraire, qui est relativement dangereux, qui est habité. Il suffit de relire certaines nouvelles de Stendhal ou tout simplement le récit.
3: Le voyage qu'il explique, il est dans les Pouilles ou en Calabre, je sais plus, et dans l'auberge,
4: il se promène avec des pistolets à la ceinture. Il est attaqué par des brigands. Il y a quelque chose de incroyablement picaresque dans les récits de voyage qu'il a publiés, que ça soit l'Italie ou l'Égypte. En Égypte, il en surajoute. Il a un côté aventurier de l'Arche perdue en Égypte. Non seulement il raconte et dessine pour la première fois les temples pharaoniques de la Haut Nil, de la Haute Égypte, mais en même temps il raconte l'Égypte de son époque, y compris d'ailleurs les charges contre les Mamelouks qui va suivre le général Dezay jusqu'à Assouan. Et il en rajoute, il raconte qu'il se baigne dans le Nil avec des crocodiles, qu'il en a pris voisin. Il raconte des batailles auxquelles il n'a pas participé. Il y a quelque chose. C'est ça qui m'a intéressé aussi dans le personnage, c'est qu'il se réinvente. Il réinvente en partie sa vie. Donc c'est un personnage en partie double, si vous voulez. Double dans ce sens-là. Et double aussi parce qu'il m'en dit autant par ses dessins, par ses charges, par ses caricatures, que par ses écrits. Et ça, c'est absolument passionnant. On met dans sa production artistique des rêves qu'on n'arrive pas à accomplir dans sa vie. Et c'est exactement le cas de Vivant Denon.
3: une sorte d'influenceur presque aujourd'hui en fait, parce qu'il lance des modes, l'orientalisme, tout ça.
4: Un immense influenceur, il a créé l'égyptomanie dans les arts décoratifs jusqu'aux peintres orientalistes.
3: Les orientalistes, Fromentin, tout ça.
4: Exactement.
3: Après, Talleyrand, Fouché, vivant de nom maintenant aujourd'hui, mais aussi des personnages, bon, la Duchesse du Barry, ou des personnages moins connus.
4: Elle était comtesse.
3: Comtesse, excusez-moi, comtesse du Barry. Bah, elle aurait mérité d'être duchesse.
4: Vous la montez en grade.
3: Vous, actuellement, est-ce que vous avez d'autres projets, d'autres personnages que vous aimeriez rencontrer?
4: Oui, bien sûr. Mais là, je vais revenir à mes vieilles amours. Et le projet que je rumine en ce moment, parce que vous savez, on part toujours de très loin. On a une idée derrière la tête, quelquefois 6 ou 7 ou 8 ans avant de commencer l'écriture d'un livre et les recherches. Et puis, ça finit par sortir. Et j'aimerais revenir et écrire, en forme d'essai, un portrait comparé de Fouché et de Talleyrand. Le vice et le crime, comme disait Chateaubriand.
3: Alors, vous avez déjà écrit beaucoup sur Talleyrand, beaucoup sur Fouché aussi.
4: Oui.
3: Les deux personnages les plus fascinants de l'époque napoléonienne pour
4: vous ? Ce sont les deux personnages les plus extraordinaires que j'ai jamais rencontrés dans ma vie.
3: Même de l'histoire de France, certains de Talleyrand disent que c'est le personnage le plus intrigant de l'histoire.
4: Oui, et c'est surtout le plus paradoxal. Lui aussi s'est réinventé à mesure. Il explique qu'il est paresseux, qu'il passe sa vie à jouer au whist, et en réalité c'est un immense
3: travailleur. Plus grand diplomate.
4: Et surtout c'est un homme qui, au-delà des régimes qu'il a servis, est resté incroyablement fidèle à ses idées des débuts de la Révolution française jusqu'à la monarchie de Juillet.
3: Merci beaucoup Emmanuel de Varesquiel pour votre livre Vivant de nom aux éditions Talendier. Merci.
4: Merci.
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0: Merci beaucoup Fred pour cet échange que nous avons suivi. Alors avec vraiment attention, avec l'ami Pierre près de moi. Dans quelques instants, nouvelle rencontre, nouveaux débats, nouveaux échanges littéraires autour des radios de la Frama. Tout de suite, la musique, on revient juste après.
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0: Vous arrivez sur les ondes de vos radios de la Frama. On est ensemble jusqu'à demain à 18h au Salon du Livre au Mans. Et sur place des Quinconces et Jacobins, je vais y arriver. Nouvelle rencontre littéraire en compagnie de Valentin, excusez-moi.
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3: Et je reçois aujourd'hui Camille Zabka pour son roman Les Agités. C'est publié aux éditions La Tribu. L'histoire se déroule au sein d'un hôpital psychiatrique, celui de Ville-Évrard à Neuilly-sur-Marne. Alors un jour de décembre 2019, plusieurs enfants de la crèche du personnel tombent malades. Les trois membres du personnel, Josepha, Lydie et Martine, vont être interrogés. Et puis en parallèle de cette histoire, on suit l'histoire de l'installation d'un couple, celui de Olga et Abel, qui viennent donc s'installer. Abel est psychiatre dans cet hôpital psychiatrique, qui s'installe dans une maison tout proche de l'établissement. Ils ont deux enfants, Bérénice, qui a 2 ou 3 ans, je crois, hein, c'est ça ?
4: C'est ça.
3: 2 ans, 3 ans ?
4: Elle a 3 ans parce qu'elle rentre à l'école.
3: C'est ça. Et puis ils ont un nouveau-né qui s'appelle Atticus. Il va donc se passer plusieurs événements, plus ou moins étonnants d'ailleurs. Alors il y a ces enfants qui tombent malades. Mais d'abord, avant de parler de l'intrigue en elle-même, on ressent une atmosphère assez austère dans ce roman. On a l'impression qu'il fait froid, que c'est sombre. C'était votre envie, c'était ce que vous vouliez faire passer au lecteur?
4: J'avais envie d'installer l'intrigue de mon roman dans ce lieu incroyable qui s'appelle Ville-Évrard, qui existe réellement. C'est, oui, un hôpital psychiatrique en région parisienne, toujours en fonction. Et c'est un lieu que je connais un petit peu parce que mon mari y a travaillé, et donc j'aime toujours choisir des lieux très forts pour installer les intrigues de mes romans. Et effectivement, ce lieu, donc il faut l'imaginer, hein, c'est un hôpital dans une forêt, oui, avec des vieux bâtiments de soins. Il y a la Marne qui passe. Là, ça se passe. On entre dans l'automne, puis dans l'hiver dans mon roman. Donc, ça me permettait d'installer cette atmosphère qui est un peu lugubre par moment,
3: oui,
4: c'est ça. Et donc de plonger le lecteur dans une ambiance de polar et de thriller. Et l'enquête va s'installer dans ce lieu particulier.
3: Alors ça marche très bien, c'est vrai qu'on c'est très descriptif, donc on arrive à s'imaginer, quand on lit souvent un livre, c'est vrai qu'on se fait les images dans la tête. Là on y arrive très bien, vous le dites, on suit l'enquête de Yannick et Elsa, les deux policiers qui doivent donc tenter de savoir ce qui s'est passé pour ces enfants. Pour réexpliquer, donc, à l'intérieur de l'hôpital psychiatrique, il y a une garderie pour les enfants du personnel, et ces enfants, un jour de décembre, tombent malades. Certains enfants, en tout cas, tombent malades. Racontez-nous justement un petit peu ce moment où tout bascule en fait.
4: Oui, bien sûr. Alors, faut savoir que je m'inspire d'un fait divers réel, hein,
3: oui,
4: pour raconter cette histoire, qui est une histoire d'empoisonnement d'enfants dans une crèche d'hôpital. Ici, l'idée, hein, c'est que vu le lieu, puisque c'est la crèche qui garde les enfants du personnel de l'hôpital, forcément les brigadiers qui commencent l'enquête, ont plein de pistes, et notamment la piste des patients de l'hôpital. Hein, ils pourraient, on ne sait pas trop au départ que c'est un empoisonnement. Les enfants ont un comportement très bizarre, ils se mettent un peu à danser,
3: oui,
4: donc ils ont l'air possédés, un peu envoûtés.
3: Ouais.
4: Il y a même une partie des puéricultrices qui se demandent si c'est pas ce lieu étrange, hein, qui commence à avoir un effet sur tout le monde. Et puis ensuite, il y a différentes pistes d'enquête qui sont explorées par les enquêteurs.
3: Alors effectivement, il y a plusieurs pistes. On va évidemment garder la surprise pour les lecteurs, évidemment. Il y a aussi beaucoup, on le disait, la notion d'enfermement. Il y a un enfermement des patients, évidemment, ils sont en milieu psychiatrique. Et puis il y a l'internement des personnages aussi. Il y a Olga, qui donc est la maman, qui souffre d'une dépression postpartum. On voit qu'elle s'enferme aussi. Elle est très seule, finalement, aussi, dans cette maison à côté de l'hôpital. Et puis, il y a Josepha aussi, qui est enfermée dans ce travail qui lui plaît, mais qui est très prenant. Et puis, qui est aussi enfermée dans sa vie avec sa fille. Et finalement, entre son trajet, entre son domicile et chez elle, son domicile et son travail, pardon, c'est un petit peu, on sent cet enfermement. Et puis, il y a aussi Abel, le psychiatre, qui s'enferme, lui, dans son travail. C'était évidemment, j'imagine, la notion que vous souhaitiez faire passer, cette notion d'enfermement à plusieurs niveaux.
4: Bien sûr,

0: un peu thriller ou polar de mon livre, ça va me permettre d'aborder aussi des sujets de société, des sujets en lien avec nos vies de femmes.
1: Vous parlez effectivement de la fragilité de ces femmes et aussi de leur force. Parce que finalement, il y a cette fragilité, vous le dites, Olga est en dépression postpartum, Josepha est très prise aussi dans sa vie, dans ses difficultés effectivement aussi financières, mais il y a aussi une force chez ces femmes. Olga continue de travailler, alors pas sur son travail de traductrice, on va y venir, mais plutôt sur Camille Claudel, la sculptrice. Et puis Josepha, elle travaille, elle se démène, elle fait des trajets, elle finit très tard. On comprend que le trajet entre son travail et son domicile est quand même assez long et compliqué. Donc on voit que c'est aussi des femmes très fortes.
0: Bien sûr. L'idée ici, hein, c'était vraiment de montrer des personnages dans leur vie et dans toute l'ambiguïté de nos vies. C'est-à-dire qu'elles font des gestes qui vont être harassants, qui vont conduire, voilà, à la dépression postpartum ou à l'épuisement au travail. Mais leurs gestes, c'est aussi par là que passe leur amour pour les enfants, le soin. Hein, mon personnage de Josepha qui garde les enfants des autres, c'est vraiment ça. C'est qu'elle, elle va apporter un soin immense, un soin essentiel aux enfants qu'elle garde. Et elle est un maillon essentiel de nos sociétés. Donc j'avais envie de montrer ça, à la fois cette grande fragilité, mais cette immense force. Et puis elles vont aussi se rencontrer. Et donc c'était très important pour moi que ce livre ne soit pas complètement du côté de la noirceur et qu'il y ait voilà, une sorte de force à imaginer que on peut s'en sortir. Et puis qu'il y a quand même de la lumière dans ces moments de ténèbres qu'on traverse.
1: Vous l'avez dit, l'intrigue et toute l'histoire se passe donc dans un hôpital psychiatrique. C'est aussi un sujet d'actualité important, la santé mentale, on en parle de plus en plus. C'est aussi toujours un sujet tabou. On a du mal à dire, alors notamment d'ailleurs pour une femme, de dire je fais une dépression postpartum, voilà, avoir un enfant c'est génial, pourquoi tu ne te sens pas bien? C'est un petit peu ce qu'on peut parfois entendre malheureusement. On voit l'importance que vous donnez évidemment à ce sujet de la santé mentale qui devient de plus en plus prégnant dans la société. C'était aussi, j'imagine évidemment, votre désir de parler de ce sujet encore un peu tabou.
0: Ah oui, absolument. C'est pour moi même une responsabilité d'autrice, hein, de faire entendre des histoires dont on ne parle pas, des histoires de femmes qui gardent le silence ou qu'on a réduites au silence. Et j'ai plein de lectrices, hein, qui viennent me voir pour me dire, voilà, qu'elles se sont reconnues dans ce que j'écris, dans ce que je raconte. Et ça, pour moi, c'est vraiment essentiel que les portraits de femmes que je propose correspondent à nos existences, aux vies qu'on traverse et qu'on tombe pas dans quelque chose de, voilà, de trop lisse ou de caricatural. Et quand j'ai ces retours-là sur mes textes, c'est vraiment une récompense immense pour mon travail.
1: Alors dans ce livre aussi, une autre femme qui a été longtemps enfermée, une sculptrice, Camille Claudel. Il est beaucoup question d'elle, je le disais. Olga, en fait, commence à s'intéresser de plus en plus à cette sculptrice, à se passionner pour elle, à faire des recherches. On parle beaucoup de Camille Claudel qui a été enfermée par sa famille, parce qu'artiste finalement, parce qu'elle était artiste et que sa maman et son frère, même si on comprend dans les écrits de son frère qu'il se rend compte de la situation dans laquelle se trouve Camille Claudel, en tout cas sa famille décide de la faire interner. Elle est internée pendant de très nombreuses années, elle va d'ailleurs mourir à l'hôpital psychiatrique. Cette place de Camille Claudel, elle est aussi très importante. Elle est aussi le symbole de ces femmes dont on parlait, dont vous parliez, qui ont eu ce destin assez particulier.
0: Tragique, oui. Ouais. Olga, il faut savoir que quand elle fait sa dépression, elle va se mettre à enquêter sur les femmes qui ont été internées un siècle auparavant dans l'hôpital. Et c'est vrai, hein, Camille Claudel, elle a été internée quelques mois à Villers-Évrard avant d'être transférée dans le sud de la France dans un autre asile psychiatrique. Et moi, je me suis rendue, j'ai été accueillie aux archives de l'hôpital de Villers-Évrard. Et c'est vrai que j'avais pas prévu que les archives prennent autant de place dans la deuxième partie de mon roman. Mais j'ai rencontré des voix de femmes qui étaient tellement bouleversantes et déchirantes à ce moment-là en consultant les archives que ça s'est imposé à moi dans l'écriture. Et Olga, elle va chercher dans ses archives des réponses que sa propre vie ne lui donne pas. Et c'était très important pour moi qu'on réentende aussi la voix de ces femmes qui avaient été internées. On appelait ça par placement volontaire, ce qui est tout à fait hypocrite, hein, puisque c'était sur décision des familles et souvent des maris, des pères.
1: C'était tout sauf volontaire.
0: C'était pas du tout volontaire. Donc Camille Claudel, c'est l'internée la plus illustre, hein, de cette période-là. Et effectivement, sa famille s'est montrée même extrêmement obstinée à la maintenir à Villers-Évrard, puisque les médecins qui proposaient qu'elle aux méde-

0: qui proposait qu'elle sorte, hein, la famille a répondu en signant de manière extrêmement obstinée tous les mois la décision de la maintenir dans l'hôpital.
1: Parce que on le voit dans les archives qui concernent Camille Claudel, et notamment de ce que disent les nourrices, enfin les personnes qui sont, alors je sais pas si c'est exactement nourrice le terme,
0: c'est les veilleuses,
1: ouais, pardon, voilà, ouais. Qui sont chargées en fait de faire un rapport, elle a bien dormi, etc. On comprend qu'en fait son mal-être au sein de l'hôpital psychiatrique, c'est le fait d'être internée, et les médecins d'ailleurs le disent un petit peu, que elle est mal, mais parce qu'elle est là et que il décèle pas de pathologie particulière. En tout cas, c'est ce qu'on comprend.
0: Oui, bien
1: comprend,
0: sûr.
1: Hein.
0: Elle est internée, Camille Claudel, parce que elle mène une vie qui est absolument insupportable à sa famille. Hein. Tout ce qu'elle veut, c'est créer. Elle vit dans son atelier. Elle s'en moque de se laver, de s'habiller correctement. Elle veut créer. Il y a probablement de la fragilité mentale liée à tout un tas d'événements difficiles, oui, de sa vie. Mais en tout cas, effectivement, sur place, toutes les lettres que j'ai pu consulter, soulignent le désespoir de l'enfermement et l'espoir, oui, qu'on va finir par venir la chercher. Elle meurt à l'âge de 70 ans, il me semble, oui, et jusqu'au bout, dans ses lettres, elle espère que quelqu'un va venir, oui, l'attendre à la porte de l'hôpital psychiatrique.
1: Son frère se rend un peu compte de ce qu'elle vit.
0: Oui, alors de manière tout à fait hypocrite, parce, ouais, qu'il fera absolument rien, ouais, hein, jusqu'à la fin de sa vie, alors qu'il est clairement responsable de l'internement de sa sœur. Mmh. Mais oui, il éprouve un peu de remords parce qu'il la découvre dans des conditions tellement effroyables, ouais, juste quelques mois avant sa mort, que il est remué. Mais bon, de toute façon, là, après 30 ans d'internement, c'est il ne conçoit pas du tout de la sortir de là.
1: Très bien, merci beaucoup Camille
0: Zapka.
1: J'invite toutes les personnes qui nous écoutent et qui écouteront ce podcast à lire votre livre Les Agités. C'est un roman, mais un roman très documenté. Vous l'avez dit, ça part d'une histoire vraie et c'est très documenté, les archives, etc. Donc je vous invite évidemment à lire ce roman. Il est disponible aux éditions La Tribu.
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4: Merci Valentin de Fréquencier pour cet entretien qu'on vient de suivre sur toutes les ondes des radios de la Frama. Dans quelques minutes, on recevra Sandrine Vinchon autour de ce plateau. À tout de suite.

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0: c'est une note balade autour du livre, ici au Salon du Livre du Mans, avec une nouvelle rencontre.
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3: Bonjour docteur Sandrine Vachon.
4: Bonjour.
3: Alors, vous êtes oncologue radiothérapeute au Mans, spécialiste du cancer du sein. Vous exercez aujourd'hui plutôt en prévention au sein de l'Institut Régional pour la Santé, affilié à la Caisse Primaire d'Assurance Maladie.
4: Tout à fait.
3: C'est bien ça. Vous nous présentez un livre, ou plutôt un journal de bord, comme vous le dites, pour accompagner la prise en charge du cancer du sein au stade précoce. 1001 explications, 1001 solutions, édité par 3 colonnes. À qui est-ce que vous recommandez ce journal de bord en premier lieu?
4: Au tout début, quand je l'ai écrit, en fait, je visualisais la patiente prise en charge pour un cancer du sein qui irait à la pharmacie avec le livre. C'est vraiment comme ça, en fait, que je l'ai conçu. Dans ma pratique d'oncologue, j'avais énormément de documentation à proposer aux patientes sur notamment la chimiothérapie. Rien sur les autres thérapeutiques comme l'hormonaux, les thérapies ciblées maintenant qui sont de plus en plus utilisées. Et aussi dans les fiches qui étaient proposées pour accompagner la chimio, ça restait toujours assez vague en fait. C'était marqué, si vous avez un problème par exemple de fatigue, parlez-en à votre oncologue, des solutions existent. Mmh. Et en fait, ça n'apportait pas de réelles réponses.
3: Oui.
4: Et puis sur une consultation d'oncologie de 5 minutes, aborder la fatigue alors qu'on a aussi les traitements à traiter, c'était pas forcément la place. Et donc je me suis dit, il faut vraiment quelque chose. C'est pas un énième livre qui accompagne le cancer, c'est vraiment un guide pratique pour que, en ayant le livre entre les mains, la patiente puisse trouver vraiment une ressource directe à aller chercher, soit à la pharmacie, soit à portée de main. Et j'ai eu la très belle surprise aussi, quand le livre est sorti, d'avoir des soignants qui me l'ont acheté. Mm-hmm. Et ça, j'ai pas pensé quand j'ai élaboré le livre. Et en fait, il y a des généralistes qui me l'ont acheté, j'ai eu des sages-femmes, j'ai eu des retours d'infirmières, de kinés qui m'ont dit, c'est génial parce qu'on apprend des choses qui sont quand même du domaine de la spécialité. Et en plus, ça nous donne des billes pour continuer à accompagner nos patientes quand elles se... Voilà, parce que c'est des acteurs qui sont du quotidien aussi de la patiente.
3: C'est vrai que pour la patiente ou le patient, ce qu'on le disait, il y a un pourcentage de cas où ça peut être des hommes
4: aussi. Oui, 1%.
3: 1%, c'est ça. Pour la patiente, je vais féminiser du coup, parce que la majorité est féminine. On peut écrire ses notes et du coup avoir ces petites questions, parce que quand on sort du rendez-vous, je suis sûre qu'il y a plein de personnes qui disent « Eh mince, j'ai oublié de demander ça et ça et ça et ça.
4: »
3: Et donc là, on peut prendre ces petites notes.
4: Tout à fait. C'est vraiment le guide pratique, dans le sens où le mot pratique prend tout son sens aussi grâce à cette possibilité.
3: Peut aussi se céder du livre.
4: Alors le conjoint, oui, tout à fait. Et c'est ce que je voulais aussi compléter, c'est que donc il y a la patiente, les soignants, mais l'entourage. Alors le conjoint, c'est génial parce que ça va lui donner plein d'infos sur ce que sa compagne traverse. Et il y a souvent d'ailleurs j'en parle, il y a un chapitre sur le couple. Il y a des difficultés au moment du cancer du sein dans un couple, notamment en termes de communication. Et donc ça peut aussi être un outil qui va permettre de continuer à échanger, ce qui est précieux. Et puis ça peut être aussi, moi j'ai des femmes qui l'ont acheté pour des amis proches, parce que quand il y a un diagnostic de cancer qui tombe, des fois on sait pas comment aider la personne, parce que c'est tellement complexe, ça fait peur, on sait pas comment se positionner. Et des fois d'offrir le livre, ça peut être une façon de dire je sais pas comment t'aider, mais je t'offre ce livre parce que je tiens à toi et j'espère qu'il pourra t'apporter des choses positives.
3: Vous le dites, c'est plutôt au stade précoce, donc c'est plutôt à offrir quand la personne vient d'apprendre.
4: Alors pas du tout. Non. Alors la différence, c'est un terme qu'on utilise en oncologie. Stade précoce, ça veut dire stade par opposition au stade métastatique.
3: D'accord.
4: Donc là, j'aborde en fait la prise en charge du cancer du sein comme une étape dans une vie en fait, comme un moment en fait de vie. Quand on est en phase métastatique, là, on va appréhender cette, toucher différemment la personne parce que l'enjeu va pas être le même. Le traitement, lui, va être de durée indéterminée. Enfin, on va pas aborder, en fait, les choses de la même façon. Donc là, c'était vraiment pour faire le distinguo entre quelqu'un qui va vraiment avoir cette étape de vie comme une parenthèse.
3: Un arrêt au stand, vous le dites.
4: Voilà, je le dis d'ailleurs, l'arrêt au stand, c'est tout à fait ça. Mais c'est pas un enjeu facile parce qu'il faut reprendre sa vie après, derrière. Donc, moi, je suis convaincue que quand on gère bien le traitement, ça aide à aussi récupérer et que l'après-traitement se gère aussi pendant différent dans le traitement. Donc c'est voilà, par opposition, parce qu'on va pas du coup aborder le sujet de la même façon par rapport au stade métastatique.
3: Je vous propose qu'on revienne ensemble sur quelques thèmes abordés dans le livre, parce que vous avez trois axes principaux. Mmh. On a dit les traitements, les effets et les outils. Dans les traitements, on va commencer par la chirurgie, qui est peut-être le truc dont on entend le plus parler quand on pense cancer du sein. C'est peut-être une des premières choses qui nous vient en tête, parce que c'est souvent le premier traitement.
4: Tout à fait, dans la grande majeure partie des cas, c'est le premier traitement. Il y a des situations où, de plus en plus, on va commencer par une chimio, mais ça reste quand même le standard. On commence par la chirurgie. Donc la chirurgie, finalement, elle est acceptée, validée. Par mm-hmm. contre, pas forcément toujours bien accompagnée, alors que symboliquement, elle est quand même assez agressive. Hein. En plus, on touche à un organe qui est en lien avec la féminité. Et c'est important aussi pour la femme que cette étape-là, elle soit aussi accompagnée.
3: Mais d'ailleurs, chirurgie ne signifie pas forcément mastectomie.
4: Exactement.
3: C'est que 20-30% des cas.
4: C'est exactement. Ça. Et puis maintenant, la mastectomie, grâce notamment aux autres traitements complémentaires, elle est évitée dans de plus en plus de situations. Alors il y a des fois où on ne peut pas s'en affranchir malheureusement, mais la principale chirurgie, ça reste la tumorectomie partielle.
3: Les traitements, on le disait, il y a la chimiothérapie qui arrive assez vite. Vous nous expliquez que la fatigue est normale, mais qu'il faut maintenir une activité physique régulière. D'ailleurs, pour ça, vous prescrivez une petite liste de courses. Basket, podomètre, donc ça c'est pour se motiver à l'activité physique, j'imagine. Le magnésium pour contrecarrer la fatigue. Les magazines pour s'occuper pendant la chimio. Et puis vous dites aussi crème sur graisse et vernis ongles enrichi en silice. Pourquoi la crème et le vernis, c'est quelque chose qui est abîmé par la chimio?
4: Oui, il y a le protocole de chimiothérapie qui est actuellement le standard, hein, dans le cancer du sein à un stade précoce, a une toxicité cutanée. Au niveau des ongles, au niveau de la peau, ça donne de la sécheresse, ça abîme. Et donc, c'est important aussi de le prendre en charge, ce symptôme, enfin cet effet secondaire, alors qu'en fait, il est aussi peu abordé. Parce que on se dit, face à une chimio, qu'est-ce qu'une sécheresse?
3: Oui.
4: Ça semble un peu dérisoire, alors qu'en fait, ça peut vraiment parasiter la vie d'une femme. Et c'est aussi une façon de continuer ou de reprendre contact avec son corps. Et de se dire, c'est aussi une façon que j'ai de m'aider, que de m'occuper de moi, et
3: ça joue sur le moral aussi, j'imagine.
4: Aussi, complètement. Et dans la réappropriation du corps qui a été malmené.
3: Passons aux effets. On le disait, la fatigue est potentiellement l'effet indésirable numéro 1, puisque dans ces cas, on le disait, la personne est normale, elle est stressée, elle a du mal à récupérer entre les cures, elle a plus d'énergie pour faire du sport aussi. On peut avoir aussi des nausées, un manque d'appétit, etc. Bref, une longue liste qui fatigue la personne. Il n'y a pas de solution miracle, il faut bouger, manger, dormir. Vous le dites, hein, ça reste les trois bases, malheureusement et heureusement, puisque c'est comme ça que fonctionne le corps humain, en fait. Continuez d'apporter au corps tout ce qu'il a besoin. Mais c'est quoi votre conseil numéro 1 malgré tout?
4: De rester confiant, parce que donc 70% des gens en chimio souffrent de fatigue, hein, donc c'est pour toutes les raisons dont vous avez parlé. De rester confiant, parce que la fatigue, comme je le dis, elle est normale. Et quand on est fatigué, on n'a pas envie. Mm-hmm. On n'a pas envie de bouger, on n'a pas envie de faire. Et donc, on subit des injonctions, finalement, qui nous obligent à être heureux et actifs pendant le traitement. Donc là, il faut laisser de côté toute culpabilité, rester confiant en se disant, y a des jours où ça va pas, mais il y a des jours où ça va aller mieux. Et si aujourd'hui ça va pas, demain est un autre jour. Donc c'est peut-être le premier conseil que j'ai à donner.
3: A contrario, un effet dont on parle moins, c'est la mémoire, et pourtant il est lié à la fatigue, puisque quand on dort mal, on enregistre moins bien les informations. On le sait, on le dit souvent aux enfants d'ailleurs, qu'il faut bien dormir pour être bon à l'école, mm-hmm. Pour le cerveau. Pourquoi cet effet, il est moins connu?
4: Parce que je pense que déjà, tout simplement, comme les effets que j'aborde dans le livre, c'est des effets pour lesquels, en médecine classique, on n'a pas de solution à proposer. Par exemple, pour les nausées et les vomissements, on a des traitements contre les nausées et les vomissements. Pour la baisse des globules blancs, on a des traitements contre la baisse des globules blancs. Contre le trouble de la mémoire et la fatigue, on n'a pas en fait de solution. Et le problème de mémoire, il est pareil comme pour la fatigue, il est vraiment multifactoriel. On sait que la fatigue, comme vous l'avez dit à juste titre, ça donne des problèmes de mémoire. Mais il y a aussi un phénomène qu'on appelle le chemobrain. Et ça, on commence à en parler un peu plus parce que les femmes commencent à libérer la parole. Mais le chemobrain, c'est un vrai phénomène qui se passe au niveau du cerveau en lien avec la chimiothérapie. En fait, ça endort nos neurones. Donc quand une femme perd la mémoire pendant le traitement, c'est pas juste une vue de l'esprit. Et c'est aussi pour ça des fois qu'elles n'en parlent pas, parce qu'on n'a pas envie, elles n'ont pas envie de passer pour des femmes qui perdent la boule, en fait. Donc alors que c'est une vraie réalité, enfin c'est démontré, ça se passe vraiment au niveau physiologique, au niveau des neurones. Donc ça, c'est une deuxième chose. Et puis aussi, la privation hormonale, qu'elle soit liée à la chimio par la freination des ovaires ou alors à l'hormonothérapie, nos hormones féminines, elles servent à plein de choses, et notamment, elles servent aussi à notre bon fonctionnement cérébral. Donc quand on a moins d'hormones parce qu'elles sont freinées par les traitements, on a moins de performance cognitive aussi. Donc c'est
3: petit bug de son, ça va. C'est bon, on est nickel. Je sais pas si vous aviez fini votre phrase.
4: Voilà, c'était pour dire que du coup, c'était important en fait d'en parler et qu'il y a des solutions. Alors ça va pas être un médicament. Mais par contre, il y a des vraies solutions et voilà, il faut que la patiente en ait connaissance pour être actrice et pouvoir en disposer.
3: On en parlait plus tôt, chirurgie ne signifie pas forcément mastectomie, mais tout de même 20 à 30% des chirurgies en sont. Et dans 30% des cas de mastectomie, seulement 30% souhaitent une reconstruction derrière. Alors seulement, il n'y a pas de jugement. Sont prêtes à faire une reconstruction. Est-ce que c'est une peur de la chirurgie? Est-ce que ça vient d'autre chose? Ou est-ce que justement je me dis je me suis battue et mon corps il est comme ça maintenant et il n'y a pas de raison que...
4: Alors ça malheureusement c'est pas forcément la plus grande partie des cas, c'est que c'est pas si facile de dire mon corps il s'est battu, maintenant on passe à autre chose. La raison pour laquelle je pense qu'il y a le taux de reconstruction est si faible, c'est que c'est un réel parcours. Je suis très admirative des femmes qui se lancent là-dedans. C'est pas juste une seule chirurgie. Hein.
3: Oui.
4: Des fois, c'est quatre, c'est cinq. Et pour peu que...
3: Et donc, c'est encore 6 mois, 1 an, plusieurs...
4: Trois ans. Ça veut dire qu'on se traîne encore dans la maladie 3 ans après, en fait. Et il y a des anesthésies aussi répétées. On parlait des troubles de la mémoire. Une anesthésie pour une reconstruction mammaire, si on en a 3 à 4, même si des fois elles sont de courte durée, ça reste des anesthésies.
3: Tout à fait.
4: Ça perturbe. Donc, c'est un vrai parcours. Et les femmes qui se lancent là-dedans, elles sont vraiment très courageuses, avec un risque, au final, de ne pas avoir un résultat satisfaisant. Parce qu'en fait, même une reconstruction n'en remplacera jamais un vrai sein. Et c'est peut-être là-dessus aussi qu'il faut travailler, en fait.
3: Votre livre, il est sorti il y a près d'un an. Vous avez eu des retours, vous disiez, de collègues, de pharmaciens, d'infirmières, etc. Est-ce que vous avez eu des retours de patientes aussi?
4: Oui, tout à fait. Moi, je suis enchantée de l'accueil que ce livre a suscité, à tel point que du coup, j'en écris un deuxième encore plus pratique avec
3: des jeux.
4: C'était
3: ma question suivante.
4: Voilà, c'est ça. Donc, il est basé un peu sur il a la même structure. J'aborde les mêmes thèmes, sauf que je les aborde différemment. Donc, il s'appelle toujours « Mille et une explications, mille et une solutions », mais c'est le cahier pratique. Donc là, j'aborde pas les explications et les solutions. Là, on va travailler sur l'atelier, le laboratoire. Laboratoire, je décortique une notion et je reviens pas sur toutes les notions. Et puis, dans l'atelier, on joue. Il y a des quiz. Parce que je pars du principe que mieux on va connaître les choses et mieux on va réussir en fait à les maîtriser. Et du coup là, je viens de sortir pour Octobre Rose.
3: Ah, il vient de
4: sortir depuis quelques jours
3: sur
4: l'hormonothérapie spécifiquement. Alors je me suis lancée dans un projet très ambitieux d'accompagner les 5 ans d'hormonothérapie avec un conseil par jour. Donc là, je viens de sortir les 365 premiers conseils pour la première année d'hormono. Donc maintenant, il faut que j'écrive le deuxième, le troisième, le quatrième et le cinquième, avec bien évidemment aussi une progression que j'accompagne, parce que la femme qui va commencer son hormonothérapie va pas être la même que celle qui va la terminer. Et donc, du coup, il y a aussi ce cheminement d'après-traitement qui me semble important d'accompagner.
3: Ces deux livres sont à retrouver sur votre stand
4: aujourd'hui
3: et demain.
4: Les trois livres sont présents. Aujourd'hui seulement.
3: Demain,
4: je ne serai pas là.
3: Eh bien, merci beaucoup.
4: Merci.
3: On
4: le
3: rappelle, donc, mille et une explications, mille et une solutions. C'est votre livre à retrouver chez les trois colonnes, ainsi que les deux autres dont on a parlé juste avant. Merci, Sandrine.
4: Merci à vous.
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0: Merci beaucoup Pauline pour cet entretien à l'instant sur les ondes des radios de la Frama. Dans quelques instants, on aura Émilie Blaine ici au plateau de la Frama. À tout de suite.

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0: bonjour et bienvenue sur les ondes de vos radios de la Frama. Tout le long du week-end, nous allons à la rencontre des auteurs du Salon du Livre au Mans. Tout de suite, une nouvelle rencontre, une nouvelle aventure.
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3: Bonjour Émilie Blaine.
4: Bonjour.
3: Merci de répondre, de trouver le temps pour répondre à nos petites questions.
4: Un plaisir. Comme
3: c'est la première fois, vous m'avez dit que vous veniez ici à Fête Lire au Mans.
4: Oui, c'est la première fois.
3: Tout se passe bien.
4: Hyper bien. Ouais. Super accueil, les gens ils sont là. En plus, il fait super beau.
3: Donc, vous avez bien fait de venir.
4: Oui, exactement.
3: Vous êtes aujourd'hui et demain, hein, c'est ça, hein.
4: Oui, c'est ça. Aujourd'hui, toute la journée et demain jusqu'à 15h à peu près.
3: Ouais. Très bien. Mmh. Un écrin pour ton cœur est paru le 21 mai chez First Edition. C'est une romance interactive. L'intrigue met en scène une experte en haute joaillerie de la maison Vauclair et Théodore Vauclair dans une dynamique enemies to lovers. On expliquera après ce que signifie ce terme. Est-ce que ce terme de romance interactive convient bien à ce livre ?
4: Oui, c'est ça. C'est une romance où vous êtes l'héroïne, en fait, et donc vous choisissez le chemin que vous voulez prendre. À chaque fin de paragraphe, vous avez un choix à faire entre le choix A, le choix B, parfois le choix C. Et c'est vous qui choisissez effectivement ce que vous allez faire avec le héros, avec le décor, etc., vos prochaines actions.
3: Donc là, c'est le lecteur qui devient l'héroïne. Mm. Donc on connaît tous, hein, ces livres de livres dont vous êtes le héros. Donc là, il n'y a pas de dés. A priori, non. Si on se trompe de choix, on ne meurt pas.
4: Exactement.
3: Si je ne me trompe pas.
4: Non, on ne meurt pas.
3: D'accord.
4: Et tout se passe bien.
3: Donc, comment vous est venue l'idée de faire entrer le lecteur directement dans votre histoire ? Est-ce que c'est la première fois que vous écrivez
4: Alors, c'est la première fois, effectivement, que j'écris ce type de romance. Moi, c'est une idée que j'avais depuis longtemps, mais je ne me sentais pas les reins, en fait, parce que c'est un truc hyper technique, finalement, pour les embranchements, notamment, et pour être sûr, ensuite, que tout se recoupe. Et en fait, c'est First qui m'a contacté pour me proposer ce projet et qui m'a appuyé techniquement pour y arriver. Donc voilà, c'est comme ça que ça s'est fait, plutôt naturellement.
3: Justement, c'était ma question d'après. Comment ça se passe ? Parce que je me suis posé la question, comment on fait pour écrire ? Est-ce que vous écrivez 3 histoires distinctes, enfin plusieurs histoires, comment ça se passe ?
4: Alors, vous mobilisez beaucoup de carnets de notes et vous préparez tous les cheminements en amont. Donc moi, j'ai des carnets de notes entiers où j'ai par exemple paragraphe 4 va au 12 ou au 22 et qui eux-mêmes vont au 94 et au 73. Voilà, et ça demande beaucoup de temps après de structuration. Et après en écriture, ça va par contre relativement vite parce que ce sont des chapitres extrêmement courts, qui sont très efficaces, qui sont faits pour être efficaces et pour que vous soyez dedans. Donc voilà, c'est surtout la structuration qui demande du temps.
3: Après, ouais, donc, ça va. Et c'est au correcteur aussi, à la maison d'édition, de se prendre la tête après.
4: Exactement, charge à eux de voir que j'ai pas fait de bêtises, effectivement, mais a priori,
3: là,
4: ça allait.
3: Une erreur et tout part en vrille.
4: Oui, en fait, c'est la grosse inquiétude, c'est plutôt ça. C'est est-ce qu'on s'est pas loupé sur un embranchement? Est-ce que c'est bien cohérent, le chemin qu'on prend? Voilà. Mais il y a plein de gens qui sont là pour vérifier derrière nous qu'on n'a pas fait de bêtises.
3: Et des fois, il y a 1, 2 ou 3 choix différents.
4: Exactement. Des fois, vous n'avez pas de choix du tout. On vous dit rendez-vous au chapitre 24, par exemple. Et parfois, vous avez effectivement 2 ou 3 choix. Voilà.
3: Du coup, qu'est-ce que vous avez pensé de cette nouvelle expérience d'écriture ?
4: Alors, moi, c'est bien, ça a mobilisé la partie rationnelle de mon cerveau que je ne mobilise pas forcément quand j'écris, habituellement. Donc, ça m'a forcé à être un peu plus rigoureuse et un peu cadrée, en fait, sur ce que je fais. Donc, c'était plutôt hyper intéressant. Mais c'est vrai que, du coup, c'est extrêmement contraignant. Et moi, je vois l'écriture comme un monde où, justement, il n'y a pas de contraintes. Donc, pour moi, je suis allée un peu à rebrousse-poil de ma personnalité, on va dire.
3: Et ça vous a pris beaucoup plus de temps qu'un livre normal ou...
4: Alors, ça m'a pris moins de temps parce que c'est quand même plus court que les romans que je fais habituellement. Ça fait environ la moitié des romans que je fais habituellement, donc ça m'a pris moins de temps. La partie structuration et les automatismes et les embranchements, ça prend beaucoup de temps, effectivement.
3: Et donc, une expérience que vous allez peut-être renouveler ?
4: Ah ben, j'espère, oui, en effet.
3: Finalement, en fait, c'est ce qui se passe dans la vraie vie. Donc, on est tout le temps confronté à des choix. Parfois, on a le temps d'avoir du recul sur ces choix. Puis, des fois, c'est des choix immédiats.
4: Mm-hmm, tout à fait. Et c'est souvent en romance, les lectrices qui lisent de la romance râlent souvent sur les choix que fait l'héroïne. Et là, pour le coup, c'est elle qui les fait. Donc, elle n'a plus le droit de râler. Voilà.
3: D'accord. Est-ce qu'il y a des bons ou des mauvais choix ?
4: Non, il y a que des bons choix. Le chemin est parfois plus long et plus tortueux, mais finalement, on y arrive.
3: Donc, on parlait du terme enemies to lovers. Donc, moi, je ne sais pas ce que ça veut dire. Est-ce qu'on peut expliquer de quoi il s'agit et pourquoi cette mécanique fonctionne-t-elle aussi bien dans les romances ?
4: Alors, en romance, on fonctionne beaucoup par ce qu'on appelle des tropes. Les tropes sont des schémas narratifs récurrents dans les romances. Donc, vous avez plusieurs types. Je ne vais pas tous les faire parce qu'il y en a une liste à peu près infinie. Le enemies to lovers, c'est donc les deux protagonistes au départ, homme, femme, femme, femme, homme, homme, qui ne se détestent ou peuvent pas se voir pour tout un tas de raisons et qui finissent par tomber amoureux. Donc, c'est un peu le trope en ce moment qui fonctionne le mieux. Il y a un côté je te déteste mais je finis par t'aimer. Et c'est vrai que ça fonctionne hyper bien en romance, parce que ce qu'on aime, c'est la construction de la relation, et à un moment donné, le moment où ça bascule, donc finalement, ouais, je te déteste, mais bon, pas tant que ça finalement.
3: C'est un peu la trame des films de Noël, non?
4: C'est souvent.
3: Où les deux protagonistes s'aiment pas trop.
4: Alors, souvent la trame des comédies romantiques de manière générale. Après, sur le Noël, vous en avez, et sur le Noël, vous avez souvent le trope ultime, c'est la jeune fille qui revient dans son village pour retrouver son amour de jeunesse. Ça, c'est le trope de Noël pour moi. Voilà.
3: Et vous avez pas un livre qui a été adapté aussi en série?
4: Si,
3: il me semble, et je crois qu'il est passé hier ou avant-hier.
4: C'est ça, ça c'est une aventure aussi.
3: J'ai oublié le nom de.
4: C'est Dear You, mon premier gros roman qui est sorti il y a déjà 12-13 ans maintenant et qui est sorti effectivement en série. Donc qui est passé hier soir et la semaine dernière sur TFX, je dis pas de bêtises, et dont la saison 2 est là sur Prime Video maintenant depuis 10 jours.
3: Et ça vous avait fait quoi qu'on vous propose d'en faire une adaptation?
4: Je crois que j'ai pas encore réalisé. C'est un peu comment dire surnaturel en fait. J'ai tendance à dire que quand le livre il sort, il nous appartient plus. Et là très clairement, ni le livre ni la série ne m'appartiennent plus.
3: Oui, c'est au-delà de moi-même. La transition entre le livre et la série, il y a dû y avoir beaucoup de changements, forcément. Je suppose qu'on vous a pas forcément demandé votre avis.
4: Alors, si on m'a demandé mon avis, parce que le livre, il a quand même 12 ans, et entre-temps, il y a un truc qui s'appelle MeToo qui est passé par là, qui fait que les relations entre hommes-femmes ont quand même, et heureusement, beaucoup changé et évolué. Donc, on m'a quand même prévenu, et j'ai donné évidemment mon accord, pour qu'on fasse évoluer un certain nombre de choses sur la partie relation.
3: D'accord. Théodore Vauclair, il est mystérieux, inaccessible et héritier d'une grande maison de joaillerie. Est-ce que vous aimez créer des personnages masculins qui donnent envie aux lecteurs de les détester avant éventuellement de tomber sous leur charme?
4: Alors, ce qui est assez marrant, c'est que l'héroïne déteste le héros, mais pour une raison qui m'échappe, les lectrices aiment le héros. Même dans son imperfection.
3: Le côté bad boys, c'est ça?
4: Exactement. c'est ancré en nous. on a vu Patrick Swayze dans Dirty Dancing.
3: Ah,
4: et après,
3: oui,
4: ça nous a formaté.
3: Ça, c'est la ref.
4: À jamais.
3: La ref absolue.
4: Exactement. Et oui, il y a un côté comme ça. C'est un bad boy, mais elle l'adore.
3: D'accord. L'histoire se déroule dans l'univers de la haute joaillerie. Pourquoi avoir choisi cet univers?
4: Parce que j'aime bien. Parce que je suis moi-même assez fan de joaillerie, pas forcément de la haute parce que j'ai pas les moyens, mais de la joaillerie de manière générale, et que c'est un milieu qui est extrêmement feutré, très codifié, où on fait pas toujours ce qu'on veut, et que l'héroïne, moi je la voulais justement un peu à rebrousse-poil de ce monde-là, alors que lui, le héros, par contre, il est bien dans ce monde-là, il est un peu, pas dire chiant, mais un peu quand même, quoi. Voilà.
3: Il y a très jolies illustrations de Marion Blanc. Est-ce que c'est vous qui l'avez choisi?
4: Non, c'est la maison d'édition qui l'a choisi, qui m'a montré au fur et à mesure les croquis et les dessins qu'elle réalisait et que je trouve hyper réussi.
3: D'accord. Ouais. Et après avoir écrit donc de nombreuses romances, est-ce que ce nouveau format vous donne envie d'explorer encore davantage d'autres façons d'écrire des histoires d'amour? Il y en a d'autres.
4: Il y a sûrement plein d'autres façons d'écrire des histoires d'amour. Il y en a vraiment énormément. Mais j'aime ça à la fois pour le côté ludique et qui me sort un peu effectivement de ma routine habituelle d'écriture. Et en même temps, j'aime bien écrire de la romance, on va dire, normale. Parce que justement, il n'y a pas la contrainte technique et on peut en faire un peu ce qu'on veut. Donc, les deux me plaisent. C'est vraiment deux exercices très différents, en fait.
3: Il y a un style aussi d'écriture. Enfin, pour Noël, vous savez, les livres où les chapitres sont attachés, là.
4: Oui, tout à fait.
3: Si vous l'avez fait, ça, déjà?
4: Non, ça, j'ai pas fait. Non.
3: Voilà. C'est votre prochain livre.
4: On verra.
3: On ne sait jamais. Si vous deviez laisser un seul conseil à la personne qui ouvre un écrin pour ton cœur, d'ailleurs le titre est très joli, ça donne déjà envie de le lire, pour la première fois, donc doit-elle écouter sa raison ou son cœur? Comment on peut...
4: Alors, l'avantage du coup de ces romances-là, c'est qu'elle peut la lire au début en écoutant son cœur, le finir, et recommencer ensuite
3: avec
4: en faisant d'autres choix.
3: En essayant.
4: Voilà, en essayant de reboucler jusqu'à la fin.
3: Il y a qu'une seule fin dans ce livre. On peut dire que tous les chemins mènent à Rome. Alors ça tombe bien parce que le hasard fait que vous habitez à Rome.
4: Tout à fait.
3: Donc ben, c'est
4: tout à fait.
3: Donc malgré les embûches, voilà. Donc on arrive toujours à une fin.
4: Oui. En romance, il y a quand même un code absolu qui est la fin heureuse. Voilà. On essaye parfois de déroger à ce code-là. Moi, je trouve que quand même la romance, la promesse de fin, c'est le couple à la fin est heureux et ensemble. Voilà.
3: Ce qui est important.
4: Oui, ce qui est important.
3: Ça fait rêver aussi, voilà.
4: C'est la promesse. C'est la promesse. C'est pour ça que les lectrices me suivent.
3: Votre prochain livre, est-ce que vous êtes déjà dessus ou
4: quand est-ce qu'il
3: sortir?
4: Alors j'ai un prochain livre qui sort dans 15 jours, qui est une romance de Noël, parce que ça sort en octobre à Noël.
3: Ah bah
4: voilà, cherchez pas. Il fait quand même, je sais pas, 25 degrés, mais tout va bien.
3: On aura certainement 30-40 degrés à Noël.
4: Oui, on fera des romances de Noël, mais sous les tropiques. Voilà, on changera les choses. Et non, là, j'écris actuellement un roman, mais pour, oui, effectivement, pour l'an prochain.
3: D'accord, le thème, c'est à peu près...
4: Je ne sais pas encore. Je débute juste, donc je suis encore en train de réfléchir à ce que je veux évoquer.
3: D'accord. Voilà. Bon, en tout cas, on attend la sortie avec impatience. En attendant, vous pouvez acheter, bien sûr, un écrin pour ton cœur, voilà, qui est sorti chez First Edition. Donc, vous êtes en dédicace aujourd'hui et demain.
4: Oui.
3: Voilà, donc n'hésitez pas à venir.
4: N'hésitez pas.
3: Discuter avec Emily Blaine, voilà, elle vous fera des belles autographes.
4: Exactement.
3: Je vous souhaite une bonne journée.
4: Merci
3: à vous.
4: Un salon.
3: Et puis, à la prochaine.
4: Merci.
3: Je rends l'antenne.
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0: Merci beaucoup William de Fréquencier pour cet entretien fort sympathique et très agréable à écouter. Dans quelques instants, on recevra Olivier Rollin ici sur le plateau de la Frama. À tout de suite.

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0: de la radio des Frama, de la Frama. On va recevoir de vous un invité tout de suite sur le plateau en compagnie de Corinne.
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3: Olivier Rollin, bonjour.
4: Bonjour.
3: Vous venez de publier La Guerre éternelle, souvenir de Troie, aux éditions Gallimard. Une œuvre dense et bouleversante, selon moi. À la fois le récit, à la fois récit de voyage, enquête historique, une réflexion personnelle que l'on pourrait qualifier de politique, poétique et épique. Alors, La Guerre éternelle est votre 25e ouvrage environ.
4: Oui, c'est
3: environ.
4: Bien, c'est
3: J'ai eu
4: possible.
3: Du mal à, oui, moi, à les moi compter. Aussi, oui. Oui. Après un autre récit de voyage vers les îles Éparses, que vous avez publié en 2025, et jusqu'à ce que mort s'en suive en 2024, et je dirais deux livres qui nous racontent, chacun à sa manière, beaucoup de vous. Alors, pas facile de résumer votre carrière, Olivier Rollin. Vous êtes né en 1947, vous avez été maoïste, militant et activiste, journaliste, grand reporter, éditeur aux éditions du Seuil, écrivain bien sûr, et grand voyageur depuis toujours. Alors cette fois, avec La Guerre éternelle, vous nous faites remonter le temps à il y a plus de 3000 ans, vous nous emmenez en Troade, en Turquie, devant les murailles de Troie. Alors Olivier Rollin, pourquoi Troie ? Parlez-nous de ce qui a déclenché son écriture. Voilà, racontez-nous ça.
4: Parce que depuis que j'étais jeune étudiant, que je faisais du grec ancien, entre autres, l'Homère et l'Iliade en particulier, mais l'Odyssée aussi, enfin, font partie des espèces, enfin des livres qui m'accompagnent, quoi.
3: C'était familier pour vous déjà depuis très longtemps.
4: Oui, c'était familier pour moi depuis longtemps, voilà. Et puis c'est quand même notre premier livre. Enfin, l'Iliade,
3: c'est le
4: premier livre en Occident, en tout cas.
3: Oui, vous insistez beaucoup là-dessus.
4: Oui, c'est vrai. Bon, voilà. Et puis ensuite, il se trouve qu'il y a 2 ans, j'ai été amené à réactualiser toutes ces connaissances parce que j'ai diriger un peu des rencontres sur Homère.
3: Oui.
4: Mais enfin, voilà, j'oserais pas dire que c'est un vieil ami, mais c'est une vieille connaissance, mais voilà, c'est un livre qui, depuis, j'ose à peine dire, presque 60 ans, mais...
3: Ça vous accompagne.
4: Accompagne, oui.
3: Ça vous accompagne.

0: par la couleur, le côté à la fois très cru, très concret, c'est en même temps c'est plein d'images mais d'images extrêmement concrètes. Voilà, il y a une grande puissance des mots de l'Iliade. C'est un texte très ancien, mais qui nous parle toujours, qui nous parle toujours de la cruauté, qui nous parle toujours de la guerre, qui nous parle toujours aussi de la pitié, de la peur, enfin de choses comme ça. Voilà, c'est
1: tout était dit déjà.
0: Beaucoup de choses.
1: Beaucoup de choses en tout cas.
0: Oui.
1: Alors je vais revenir, il y a aussi de l'humour dans vos livres, enfin dans votre livre, dans ce livre La guerre éternelle. Alors vous nous parlez du secret de la licorne au début de votre livre. Oui. Et voilà, pourquoi vous nous parlez du secret de la licorne? Quelle comparaison voulez-vous faire avec...
0: C'est l'histoire de la ville de Troie elle-même a été engloutie pendant... on savait pas où elle était.
1: Elle
0: était sous terre jusqu'en la, c'est à la toute fin du 19e siècle qu'on l'a exhumée. Bon. Donc elle était engloutie comme une épave. Et puis,
1: comme le bateau.
0: Comme la licorne, oui. Voilà. Et puis, même maintenant qu'on l'a trouvée, tout est incertain. Tout bouge. On ne sait pas vraiment si cette guerre a eu lieu. C'est probable, mais c'est pas certain. On ne sait pas si Homer a existé. Il y a quelqu'un qui a existé, oui, mais ils étaient peut-être plusieurs, etc. Enfin, voilà, ça bouge un peu comme des choses qu'on voit sous la mer, et puis que les vagues vont disparaître, et puis après on les voit reparaître, etc. Enfin, c'est pour ça que j'ai évoqué le secret de la licorne, oui. Et puis en effet pour mettre quelque chose d'un peu alléger le cœur.
1: Oui,
0: et puis d'autre part, j'aime bien la mer, et j'aime bien plonger aussi.
1: D'accord. Alors, oui, c'est vrai que cette ville, on ne sait pas si elle a vraiment existé. On ne le sait toujours pas, même s'il y a des endroits qui sont considérés comme tels.
0: Oui, si, c'est probable, mais enfin, ce n'est pas certain. Oui.
1: Mais en tout cas, vous expliquez que pour donner une forme à ce que vous appelez votre rêverie, avant d'écrire, vous avez toujours besoin de voir. Pourquoi ?
0: Ben, je ne sais pas, parce que je ne suis pas peut-être assez imaginatif parce que je ne suis pas un pur intellectuel, je ne suis pas...
1: Ah, je sais pas.
0: Non, je le suis un peu, mais j'ai besoin, j'ai besoin de choses sensibles, j'ai besoin de... Je suis un visuel quand même, surtout.
1: Vous confrontez votre imaginaire avec la réalité, à ce que je vois, ce que pourrait être la réalité.
0: Voilà, à ce que je touche, etc. J'ai toujours pensé que j'aurais aimé être peintre. Bon, je ne sais pas, j'aurais peut-être été un mauvais peintre, mais j'aurais aimé être peintre.
1: En tout cas, vous êtes un écrivain que je dirais qui, dans la description de la guerre, parce que c'est de ça dont parle la guerre éternelle, je dirais on se retrouve dans le fracas du monde d'aujourd'hui, quand même. Même si ça s'est passé ou ça se serait passé il y a plus de 3000 ans, vous nous parlez d'aujourd'hui.
0: Oui. Pas plus de 20 000, plus de 3 000 ans.
1: Oui, j'ai dit plus de 20 000.
0: Oui, plus de 20 000.
1: Ma langue a fourché, assurément, c'est certain.
0: C'est mieux, mais pas tant que ça.
1: Oui, vous nous expliquez que Troie est le symbole de toutes les villes martyres.
0: Oui.
1: Alors,
0: pourquoi ?
1: Oui.
0: Ben, parce que... d'abord, c'est la première catastrophe dont on est un témoignage. Bon, et puis enfin, première destruction, le premier massacre dont on est un témoignage.
1: Et description.
0: Et c'est un peu un prototype de ce qui ne cesse de se reproduire jusqu'à de nos jours, c'est-à-dire la destruction totale d'une ville et le massacre de ses habitants et autre chose sur laquelle j'insiste aussi dans le livre, l'esclavage sexuel, notamment sexuel, auxquels sont soumises les habitantes
1: de toutes ces villes martyres.
0: Donc il y a ces traits-là des guerres d'extermination qui sont déjà dans la guerre de Troie et dans l'Iliade.
1: Alors, quel personnage de l'Iliade êtes-vous, Olivier Rollin ? Vous nous parlez. Alors, parlez-nous un peu d'Achille, d'Hector et du sinistre Ulysse. Je vous cite aussi.
0: Bon, j'espère que je ne suis pas le personnage ridicule de Tersite au début, qui était une espèce de personnage très laid et lâche. Bon, non, mais je dis ça pour rigoler.
1: Oui.
0: Mais le personnage qui a ma sympathie, enfin, c'est un peu bête de dire ça, c'est Hector, oui, parce qu'il est un guerrier, certes, mais il est un guerrier qui a peur.

0: qui doute, qui a le pressentiment de sa défaite, enfin bon, qui réfléchit, qui est un homme complexe.
1: C'est le plus humain.
0: Qui aime son fils, le petit Astyanax, voilà, qui aime sa femme, qui aime ses parents, le vieux roi Hécube et le vieux roi Priam. Et
1: oui, il nous renvoie à notre voilà. humanité.
0: Enfin, bref, il est un homme humain, voilà. Alors que les héros grecs sont des pures machines à tuer, quoi. Enfin, étincelantes, flamboyantes comme Ulysse, mais malgré tout, c'est un tueur, quoi.
1: Voilà, c'est ça. Vous remettez un peu les choses à leur place. Et les personnages.
0: Je suis un peu de parti pris, oui, mais chacun est libre d'un livre, les personnages d'un livre, les personnages du théâtre, etc. Chacun en fait ce qu'il veut. Moi, oui. je force un peu le caractère assassin des Grecs.
1: Je voudrais revenir sur votre parcours, Olivier Rollin, en quelques mots. Vous avez connu l'engagement révolutionnaire avant de devenir écrivain, et vous l'avez raconté dans 2002 dans Tigre en papier. Oui. Aujourd'hui, avec le recul, qu'est-ce que l'ancien militant pense de la révolte actuelle des lycéens ?
0: Pas grand-chose.
1: Pas grand-chose.
0: Non, mais je voudrais pas dire des bêtises. Je ne la connais pas. Je sais que quand j'avais leur âge, je faisais la même chose. Donc il y a sans doute des raisons. Je veux pas une morale pour un écrivain, c'est de parler, d'essayer de parler de ce qu'il connaît. Voilà. Comme je ne suis pas encore, je vais aller dans des lycées pour le concours des lycéens, etc. Enfin, non pas dans des lycées, mais rencontrer des lycéens. Peut-être que j'en saurai plus, mais pour l'instant, je ne pourrais dire que des bêtises.
1: On écrira plus tard, vous écrirez plus tard peut-être là-dessus.
0: Peut-être.
1: Vous avez d'autres projets. Alors, vous évoquez aussi dans votre livre Pierre Belon. Vous savez qu'il a une rue tout près d'ici, derrière.
0: Ah non, je savais pas.
1: Oui, tout à fait. Alors, je suis pas sûre que les Manceaux le connaissent, en fait, véritablement. Oui. En quelques mots, qu'est-ce qu'il vient faire dans votre livre, Pierre Belon?
0: C'était un naturaliste. Il a écrit une histoire des oiseaux, une histoire des poissons, etc. C'est un esprit curieux, un esprit scientifique. Et il a voyagé dans l'Empire ottoman, et il a cherché les ruines de Troie. Il les a pas trouvées, naturellement. Enfin, il s'est un peu trompé. Il a pris pour Troie ce qui était les ruines d'une ville bien postérieure, une ville grecque qui s'appelle Alexandrie de Troade. Voilà. Mais enfin, c'était un des premiers à avoir recherché le lieu de Troie, et un esprit scientifique animé par la curiosité scientifique, oui, voilà. Donc, il me plaît beaucoup, Pierre Belon.
1: Merci beaucoup, Olivier Rollin, pour La Guerre éternelle, édité chez Gallimard. Je dirais que c'est un livre précieux pour nous. C'est un livre nécessaire.
0: Merci.
1: Merci beaucoup.
0: Merci
1: d'être venu sur le plateau de la Frama.
0: Merci à vous.
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4: Merci beaucoup Corinne de Radio Alpa pour cet échange avec cet invité. Dans quelques instants, on recevra Sarah Biazeni ici sur le plateau de la Frama. À tout de suite.

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1: On attaque notre huitième et dernier plateau pour cette matinée littéraire ici au Salon du Livre sur les plateaux de la FRAMA. Toutes les radios associatives de la Sarthe se joignent ici pour pouvoir interviewer les auteurs du Salon du Livre du Mans. De l'interview tout de suite.
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3: Bonjour Sarah Biasini.
4: Bonjour.
3: Vous venez de publier aux éditions Stock votre deuxième roman, Jouer l'amant, après un premier livre bouleversant, La beauté du ciel. On est en 2021. Ce dernier roman, Jouer l'amant, nous parle d'une femme comédienne, de celle que vous êtes sur scène, mais aussi d'une autre femme, celle imaginée en 1962 par le dramaturge anglais Harold Pinter, prix Nobel de littérature en 2005. Une femme qui revendique sa liberté d'aimer en toute transparence, d'être tout simplement à sa façon fidèle à celui qu'elle aime. Et ces deux femmes ont un point commun au moins, c'est que toutes deux s'appellent Sarah, comme d'ailleurs la narratrice de votre livre. Il se trouve que vous avez interprété au off du Festival d'Avignon en 2025 ce personnage de Sarah dans la pièce de l'amant d'Harold Pinter aux côtés de Pierre Rochefort. Et pour rappel, son père Jean Rochefort avait aussi joué cette œuvre aux côtés de la belle Delphine Seyrig en 1965. L'histoire de cette pièce nous fait rencontrer Sarah et Richard, tous deux forment un couple dont le mariage est mis à l'épreuve par une liaison extra-conjugale consentie et surtout un jeu ambigu sur le désir et la jalousie. Sarah Biasini, pourquoi avez-vous voulu faire de votre interprétation de cette pièce un roman ?
4: Oh, parce qu'il y avait énormément de choses à raconter. Déjà, je pense que la porte d'entrée, c'était le fait que le personnage que j'avais interprété s'appelle aussi Sarah. Donc, c'était cocasse. Ça m'était jamais arrivé. Et donc, j'y ai trouvé le moyen de pouvoir ouvrir sur une histoire plus large. Je me suis rendu compte aussi à quel point, quand on est sur scène et qu'on a un personnage à jouer, il y a plein de choses qui se passent dans notre tête et je voulais absolument raconter les pensées intérieures du personnage et mêler aux miennes parce que en fait pour bien l'interpréter, elle, cette femme de Pinter, cette Sarah de Pinter, il fallait que je pense comme elle et je voulais aussi qu'elle pense un peu comme moi, j'ai essayé un peu de nous confondre pour que les spectateurs et donc les lecteurs aime ce personnage de Sarah.
3: Justement, est-ce qu'on peut dire que c'est un roman qui évoque un double jeu, celui du jeu du métier de comédienne qui joue des rôles de femme amoureuse et celui de la réalité de sa vie, la vie réelle, avec la complexité des relations amoureuses, du désir, des faux semblants du couple.
4: Oui, c'est ça.
3: Les deux se confondent.
4: C'est-à-dire que moi, enfin, quand je suis comédienne, que j'ai un personnage à défendre, j'ai envie que les spectateurs et donc aussi les lecteurs, là, puisque en fait dans le livre, je raconte une représentation, donc je place le lecteur.
3: La première.
4: Et je place le lecteur dans le fauteuil du spectateur et je leur fais entendre, je leur fais voir la pièce, mais je leur fais aussi entendre tout ce qui n'est pas dit et tout ce qui n'est pas vu, tout ce que pense le personnage et tout ce que je pense moi en tant que comédienne. Et pour que les spectateurs et les lecteurs me croient, me défendent, restent de mon côté, il faut que j'essaye à tout prix de les toucher et pour les toucher, il faut que je sois absolument sincère et la manière que j'ai trouvé d'être sincère sur scène, même en interprétant une autre femme, c'est de donner à ce personnage, à cette autre femme, des choses de moi et de la laisser aussi, elle, la Sarah de Pinter, elle est beaucoup plus forte que moi dans la vie. Donc j'ai essayé de gagner grâce à elle en audace et en... Voilà.
3: Ce livre, c'est pas un hasard, c'est peut-être aussi une histoire qui a particulièrement résonné en vous pour parler de ce que ressent la comédienne sur scène et pour évoquer à travers ce personnage fictif les choses de l'amour, pour ne pas dire les choses de la vie.
4: Oui, bah on a toujours plein de choses à raconter sur l'amour, hein, c'est sûr. Et puis là c'est, mais je trouve que le ce que Pinter essaie de faire ou ce qu'il essaie de montrer, je trouve qu'il donne quand même une recette, une petite recette du bonheur qui vaut le coup de tester. Donc c'était d'autant plus jouissif de jouer Sarah, de jouer la Sarah de Pinter et de raconter ce qu'elle a dans la tête.
3: Quand on est le lecteur, on peut s'y perdre un petit peu pour savoir qui est qui, justement. Est-ce que vous vous êtes amusé du lecteur ou de la lectrice à entremêler réalité et fiction?
4: Ah ben oui, c'était toute l'idée. Et puis surtout parce que je me suis rendu compte aussi que en fait les pensées de l'une étaient valables pour l'autre aussi, qu'elles pouvaient toutes les deux penser la même chose, puisqu'en fait le lecteur et le spectateur a en face de lui c'est la même enveloppe corporelle, quoi. C'est moi, donc elle pense comme moi et je pense un peu comme elle.
3: Dans votre démarche, est-ce que ce livre s'inscrit dans le même objectif d'ailleurs qu'une pièce de théâtre, qu'un film, c'est-à-dire s'interroger sur soi quand on est spectateur ou lecteur à partir de ce que le livre raconte ou le film raconte, et ici en l'occurrence sur son couple?
4: Oui, je l'intéresse d'aller au théâtre ou de lire un livre, c'est un peu comme un miroir qu'on se tend à soi-même, quoi. On cherche toujours, il y a toujours quelque chose qui nous fera penser à notre propre vie, et c'est ce qu'on cherche, je pense, de se reconnaître quelque part, d'avoir un guide, des conseils, une autre vision de la vie.
3: Voilà. Sarah Biagini, vous écrivez à propos de la nouvelle génération que les femmes d'aujourd'hui ne se posent pas toutes ces questions. Elles sont polyamoureuses et le revendiquent aux hommes de s'adapter. On a presque envie de dire aux hommes de se démerder. Ne rien se cacher, être honnête, c'est laisser à l'autre le choix libre d'accepter ou de partir.
4: Oui, il faut tout le monde est libre. Hein. Il faut toujours se rester libre. Voilà.
3: Ce qui est étonnant dans cette réflexion, c'est qu'on a plus eu le sentiment que les femmes n'étaient pas tout à fait libres et que c'était plutôt l'homme dans le couple qui était libre. Et là, on renverse une situation, on reprend sa liberté en tant que femme.
4: C'est-à-dire que on ne sait pas. Bon, il y a ce jeu qu'ils ont installé entre eux dans le couple de Pinter, et on sent bien que lui en a marre. Mais elle veut continuer et elle se voit reprocher des choses pour lesquelles elle ne se sent absolument pas fautive. Alors elle veut rester telle qu'elle est et elle veut suivre.
3: On parle de la longévité de ce couple. Est-ce que finalement le remède pour la longévité du couple, c'est de s'inventer autrement pour se désirer toujours?
4: C'est ça. Oui, c'est sûr, c'est certain. C'est ce que Pinter essaye de dire. C'est ce que j'essaye de et c'est pour ça que j'ai adoré jouer ce personnage de Sarah, parce que on a toujours à plusieurs moments, même dans une seule journée, on a envie d'être quelqu'un d'autre, ou on n'est pas toujours soi-même véritablement, et pourtant continuer à être léger et à être honnête et sincère, même en jouant un personnage.
3: Même si ça comporte des risques dans la vie, d'être inventif sur son couple en ayant des relations extra-conjugales consenties.
4: Non, mais il n'y a pas de... En vérité, vous savez bien...
3: Parce que si c'est le secret, il faut nous le dire. Voilà.
4: Non. Non, mais après, il s'agit de blesser personne, il s'agit de respecter l'autre, évidemment. Mais peut-être que ça vaut le coup de... Il faut pas... Il y a une hypocrisie qu'il faudrait casser quelque part. Mais ce n'est pas le cas, hein, dans le livre... Est-ce que... Il y a une grande fidélité par ailleurs.
3: Voilà. Est-ce que justement, d'après vous, avoir deux hommes dans sa vie, ce n'est pas une liberté idéalisée, parce qu'elle n'est jamais tout à fait simple non plus. J'ai pensé, en vous lisant, au film César et Rosalie, par exemple.
4: Oui, mais sauf que là, l'amant n'est autre que le mari. La femme propose juste à son mari, on peut le dire, c'est pas grave. La femme propose
3: à
4: son mari.
3: Je voulais pas le dire, mais vous l'avez dit, c'est Max.
4: Oui, mais c'est Max. Richard devient Max. Le mari devient l'amant. La femme demande juste à son mari de changer de costume, de se mettre un petit blouson de cuir et de rouler des mécaniques pour s'amuser à être quelqu'un d'autre. Et elle aussi, elle a envie de se déguiser, de changer de chaussures et tout. Mais voilà, la femme propose juste à son mari une petite fantaisie, quoi. Voilà. Et surtout, elle a envie de le faire avec lui. Elle a pas du tout envie de lui mentir. Elle lui dit, écoute, t'as pas envie de te changer. Moi, j'ai envie de me changer. Tu veux pas qu'on rigole ensemble et qu'on s'amuse? C'est ça. Il y a une honnêteté absolue quand même là-dedans.
3: Je ne vous demanderai pas si vous avez besoin de fantaisie, mais dans votre...
4: Tout le monde, comme tout le monde.
3: Dans votre roman, vous dites en parlant des femmes, je cite, « Avec le temps, nous le disons toutes, on apprend à s'aimer davantage, c'est vérifié. » Comment on s'en rend compte, comment on en prend conscience justement, quand on est femme?
4: Ben, à force d'avoir passé des années à faire passer l'autre avant soi. Au bout d'un moment, on en a marre et puis surtout, on passe aussi beaucoup trop de temps. Et c'est assez féminin quand même à se remettre en question, à ne pas avoir assez confiance en soi, à douter. Et donc, au bout d'un moment, oui, le temps passant, on en a marre. Et puis, on voit qu'il ne reste plus beaucoup de temps pour faire les choses. Donc, il faut pas s'embarrasser avec des peurs. Non, mais des peurs. Il faut essayer de moins avoir peur, en fait. C'est ça. Et ça prend beaucoup de temps pour ne plus avoir peur.
3: Voilà. Sarah Biasini, c'est un livre que vous dédiez à votre père, Daniel Biasini, que vous remerciez de vous avoir appris à aimer. C'est un message très fort d'une fille à son père, d'une fille qui a été privée de sa maman à l'âge de 4 ans, Romy Schneider. Est-ce qu'apprendre à aimer, c'est éduquer l'enfant à devenir, pour celle ou celui qui l'aura choisi, le meilleur des amants ou des maîtresses?
4: Oui, c'est ça, oui, pourquoi pas.
3: C'est ce que vous dites à la fin du livre.
4: Oui, c'est vrai, oui. Mais aussi, quand je dis ça, c'est qu'il m'a appris à m'aimer moi aussi, à m'aimer moi-même. Ça m'a pris du temps, mais ça prend du temps, mais à aimer les autres et à s'aimer soi, parce que pour bien aimer l'autre, il faut d'abord s'aimer soi. Voilà.
3: Vous avez une petite fille dans la vie.
4: Oui.
3: Qu'est-ce que vous souhaitez à votre petite fille, justement, à ce propos-là, à propos de la femme que vous êtes, sa mère, et à propos des histoires d'amour que sa grand-mère, Romy Schneider, a vécues?
4: Non, mais déjà, je lui souhaite
3: le meilleur,
4: évidemment, d'être heureuse, d'être la plus légère possible et voilà, la plus légère. Je lui souhaite de la légèreté, voilà.
3: Merci beaucoup Sarah Biasini de ses confidences à propos de votre roman Jouer l'amant, dont je recommande la lecture à celles et à ceux en quête de la liberté d'être et d'aimer sans faux semblant. Merci beaucoup.
4: Merci à vous. Merci beaucoup.
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1: Merci beaucoup Jean-Yves pour cette rencontre littéraire fort bien sympathique. Il est temps pour nous d'aller faire une pause au repas, de aller se restaurer. On reviendra ici en direct à partir de 14h20 et on recevra Guillaume Siré ici sur le plateau de la Frama. Bon appétit à tous et à tout à l'heure.
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2: Et on commence avec l'agence Manpower Intérim Le Mans Tertiaire qui recherche pour une société basée au Mans un opérateur ou une opératrice de saisie pour une très longue mission, 35 heures hebdomadaires. Vous assurez la saisie et la mise à jour d'informations clés dans les outils internes. Vous contrôlerez la fiabilité et la cohérence des données pour garantir leur exactitude. Vous détecterez, analyserez et corrigerez les anomalies avec rigueur. Vous organiserez et classerez les documents physiques ou numériques. Vous respecterez les délais de traitement et les procédures internes. Vous veillerez également à la confidentialité des informations traitées. Une expérience de 1 an est demandée. Vous devez avoir au minimum un niveau de bac en secrétariat. Si cette offre vous intéresse, vous contactez Manpower Intérim Le Mans Tertiaire. Numéro de l'offre France Travail 214-KTNL. Le magasin Smith Toys de La Chapelle-Saint-Aubin est actuellement à la recherche d'un équipier polyvalent, homme ou femme, pour un contrat à durée déterminée de 2 mois, 35 heures hebdomadaires. C'est pour travailler jusqu'au 20 décembre. Le magasin propose 2 rythmes de travail différents selon vos disponibilités. Vous pourrez travailler de 7h à 15h pour approvisionner le magasin ou alors travailler de midi à 20h pour vous occuper de la gestion et de l'expérience clientèle. Les débutants sont acceptés. Si vous êtes intéressé, vous contactez Jérôme Autier du magasin Smith Toys de La Chapelle-Saint-Aubin. Numéro de l'offre France Travail 214-KDSJ. Randstad In-House, agence hébergée directement sur les sites de production de ses clients, recherche du côté de Hallon des assembleurs monteurs hommes ou femmes pour des missions de 6 mois, 37 heures hebdomadaires. C'est pour travailler dans une entreprise de production automobile. Vous approvisionnerez les lignes en effectuant les chargements et déchargements de pièces. Vous procéderez au réglage et paramétrage des machines, y compris le changement des outils selon les besoins de production. Vous effectuerez un contrôle qualité rigoureux pour garantir la conformité des produits et vous assurez la maintenance préventive et le rapport précis des données de production pour garantir la continuité des opérations. Vous travaillerez en 2-8, une expérience de 6 mois est demandée. Si cette offre vous intéresse, vous contactez Ophélie Martineau de l'agence Randstad, numéro de l'offre France Travail 214-KZNX. La mairie de Savigny-l'Évêque recherche un agent d'entretien des locaux homme ou femme pour un contrat à durée déterminée de 17h30 hebdomadaire. Vous serez chargé de maintenir la propreté des locaux administratifs, techniques ou spécialisés de la ville de Savigny-l'Évêque. Vous occuperez du dépoussiérage des surfaces, vous trierez et évacuerez les déchets courants, vous aérerez les espaces, approvisionnerez les différents distributeurs de savon et d'essuie-mains, vous assurez la sécurité des utilisateurs des locaux, vous assurez également la gestion de l'approvisionnement en matériel et en produits, vous nettoierez et rangez et maintiendrez en état le matériel à la fin des opérations. Les débutants sont acceptés. Si cette offre vous intéresse, vous contactez Flavie Cerdeau à la mairie de Savigny-l'Évêque. Numéro de l'offre France Travail 214-KWCC. Et enfin, du côté de Val-de-la-Une, on recherche un agent d'entreposage 2 pour une mission de 6 mois. Vous serez amené à travailler à différents endroits dans l'usine, à l'incubation, à l'éclosion, au traitement. Vous occuperez également du nettoyage et de la désinfection des locaux et du matériel. Une première expérience dans le secteur agroalimentaire ou en environnement sensible serait un plus, mais ce n'est pas obligatoire. Une formation complète en interne est assurée par le couvoir. Les débutants sont acceptés. Si vous êtes intéressé par cette offre, vous contactez le groupe Partenaire Intérim. Numéro de l'offre France Travail, 214 KFBX.
3: Si l'une de ces offres vous intéresse, contactez France Travail sur son site internet francetravail.fr.
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2: Bonjour à tous. Un mineur de 15 ans interpellé après l'agression d'une femme à Marseille en marge de la mobilisation lycéenne. Il est soupçonné d'avoir dirigé un spray enflammé vers le visage d'une passante. Le mineur est placé en garde à vue. Dans tout le pays, des violences ont éclaté en marge du mouvement lycéen. Des incidents que déplorent les syndicats. Ils regrettent que ces violences éclipsent leurs revendications. Une grande journée de mobilisation nationale est prévue mardi. Les lycéens sont appelés à y participer, mais aussi les étudiants et le personnel enseignant. Tous dénoncent la dégradation des conditions d'apprentissage. Le ministre de l'Éducation a annoncé un plan dès la semaine prochaine pour accélérer le remplacement des professeurs. Il veut aussi lancer des travaux sur les rythmes scolaires et la démocratie lycéenne. Des mesures insuffisantes, jugent les organisations lycéennes. Des milliers de manifestants attendus aujourd'hui dans l'heure à Saint-Pierre-la-Garenne, près d'une usine de pesticides. Manifestation à l'appel de la Confédération paysanne ou encore des soulèvements de la terre, soutenus par une cinquantaine d'organisations. Les participants dénoncent les effets des produits phytosanitaires sur l'environnement et sur la santé et déplore l'inaction des pouvoirs publics. Moscou continue de bombarder les infrastructures ukrainiennes. Des frappes russes ont endommagé un pont important de la capitale Kiev. Un autre pont avait déjà été touché par des drones russes en fin de semaine, entraînant sa fermeture à la circulation et de gigantesques embouteillages dans la ville. Nouvelle manifestation en Espagne aujourd'hui pour le droit au logement. Les députés ont rejeté deux textes visant à protéger davantage les locataires. Dans l'hémicycle, le Premier ministre socialiste Pedro Sanchez a cherché à obtenir une majorité sans succès. L'alerte orange pluie-inondation est levée dans l'Aude. Elle reste en vigueur jusqu'à 16h dans l'Hérault. De fortes pluies et des orages sont attendus dans le département. En tennis, le numéro 1 mondial, Yannick Sinner, déclare forfait pour le Master 1000 de Shanghai qui commence la semaine prochaine. L'Italien ne précise pas la raison de son forfait. Et puis en Formule 1, Max Verstappen signe sa première pole position de la saison. Lewis Hamilton décroche la deuxième place du Grand Prix de Bahreïn qui aura lieu demain en Malaisie. Très bon week-end à notre écoute.
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Salut à tous et bienvenue sur l'antenne de votre radio locale Ornithorynque. C'est l'heure de se retrouver pour Au cœur de l'album, la découverte musicale de la semaine. Et cette semaine, je vous propose de découvrir Lofay. Lofay, c'est l'une des voix qui a réussi à remettre le jazz et les sonorités classiques au cœur de la pop actuelle. Révélée avec son premier single From the Start, la chanteuse islandaise chinoise revient avec son troisième album A Matter of Night et qui est sorti l'été dernier. Un album qui parle d'amour, de vulnérabilité, mais aussi du temps qui passe et de cette envie de se dévoiler complètement. Lofay mélange dans cet album ses influences jazz et classiques avec une production plus moderne, notamment avec quelques featuring. A Matter of Time, c'est l'album de Lofay, l'album découverte de la semaine sur l'antenne de votre radio locale Ornithorynque. Chaque jour, découvrez un titre différent de cet album. Je vous propose tout de suite de découvrir Castle in Hollywood.

Vous venez d'écouter Lofay à l'instant sur l'antenne de votre radio locale Ornithorynque, un extrait de l'album A Matter of Time. Pour suivre son actualité, rendez-vous sur ses réseaux sociaux, notamment Instagram, TikTok et YouTube, ainsi que toutes les plateformes de streaming. C'était l'album découverte de la semaine dans votre rubrique Au cœur de l'album sur Ornithorynque.

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0: Bonjour. Aujourd'hui, nos pas nous mènent en Maine Blanc, vallée du Loir, canton de La Flèche, à la rencontre des Mareillais, les 650 habitants de Mareille-sur-Loire, commune citée par Grégoire de Tours au VIe siècle sous l'appellation Villam Marois à Lancy. Le mot Mareille viendrait du gaulois maro qui signifie grand et yalo pour clairière. Le nom serait donc issu de l'installation de la localité dans un espace défriché d'une forêt. Établi à la confluence du Loir et de ses affluents, les ruisseaux de Boulay et de Carpentras, frontière avec Clermont-Créan à l'ouest par le ruisseau du Boulay, à l'est, frontière avec Luché-Pringé, avec le ruisseau de Carpentras qui rejoint le Loir à hauteur du Moulin des Îles, bordé au sud par le Loir, commune rurale à habitat dispersé, Mareille-sur-Loire est bordée par Saint-Jean-de-la-Motte, Luché-Pringé, Thoré-les-Pins, La Flèche et Clermont-Créan. Pour plus de précisions géologiques, le bourg de Mareille-sur-Loire est implanté sur la limite nord de la plaine alluviale du Loir, sur un coteau recouvert de marne et sable, tandis qu'au nord de la commune, le plateau est recouvert de formations argilo-sableuses, ainsi que d'argile, grès, sable et silex. Pour le plaisir de visiter et se recueillir, direction l'église Saint-Christophe des 12, 17 et 19e siècles. Partez également à la découverte de la maison de la chapellerie. Autres lieux qui seront agrémentés comme il se doit votre randonnée, le calvaire, le lavoir et la fontaine du bourg. En plus du florissement de la commune, de nombreuses manifestations organisées par le comité des fêtes mareillais et le comice agricole rythment la vie des habitants de Mareille-sur-Loire. Ainsi, repérez la date du bal costumé en février, de la fête patronale avec feu d'artifice et cochon grillé en juillet, du loto et du marché de Noël magnifié par les illuminations en décembre. Fin de cette balade à Mareille-sur-Loire. Mais nous nous retrouvons très vite pour une nouvelle déambulation sartoise. À bientôt et sartoisement vôtre.
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1: L'association Les Roses Fertoises vous propose la 4e édition de la Marche des Roses Fertoises. Rendez-vous samedi 3 octobre à 15h à la base de loisirs de La Ferté-Bernard. Au programme Marche ou Trail. À noter que la totalité des inscriptions sera reversée à la Ligue contre le cancer. Le club de Saint-Calais-Sainte-Sérotte de Génération Mouvement organise un thé dansant le mercredi 14 octobre à la salle des fêtes de Saint-Calais de 14 à 19h avec Patricia et son orchestre. Réservation possible en appelant le président de Génération Mouvement. L'association des parents d'élèves de Montaillé et Écorpin organise le samedi 10 octobre à 19h à la salle des fêtes de Écorpin un dîner-spectacle avec le Morisson Cabaret du Music Hall qui vous est proposé. Renseignements en contactant l'association des parents d'élèves sur sa page Facebook ou sur Hello Asso. Vous avez un événement à communiquer? Contactez Ornithorynque par mail contact@ornithorynque.net ou appelez-nous 09 82 42 55 65.
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une dose de rock. Bonjour chères auditrices et chers auditeurs. À chaque jour, sa dose de rock sur Ornithorin 90.2. Aujourd'hui, je vous propose Same Old Sound and Dance d'Aerosmith, un titre tiré de l'album Get Your Wings.

0: Same Old Song and Dance d'Aerosmith. C'était votre dose de rock pour aujourd'hui. Restez à l'écoute d'Ornithorynque et souvenez-vous que le rock'n'roll est immortel. C'était une dose de rock.
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1: Il est 14h.
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3: Bonjour à tous. Un mineur de 15 ans interpellé après l'agression d'une femme à Marseille en marge de la mobilisation lycéenne. Il est soupçonné d'avoir dirigé un spray enflammé vers le visage d'une passante. Le mineur est placé en garde à vue. Dans tout le pays, des violences ont éclaté en marge du mouvement lycéen. Des incidents que déplorent les syndicats. Ils regrettent que ces violences éclipsent leurs revendications. Une grande journée de mobilisation nationale est prévue mardi. Les lycéens sont appelés à y participer, mais aussi les étudiants et le personnel enseignant. Tous dénoncent la dégradation des conditions d'apprentissage. Le ministre de l'Éducation a annoncé un plan dès la semaine prochaine pour accélérer le remplacement des professeurs. Il veut aussi lancer des travaux sur les rythmes scolaires et la démocratie lycéenne. Des mesures insuffisantes, jugent les organisations lycéennes. Des milliers de manifestants attendus aujourd'hui dans l'heure à Saint-Pierre-la-Garenne, près d'une usine de pesticides. Manifestation à l'appel de la Confédération paysanne ou encore des soulèvements de la terre, soutenus par une cinquantaine d'organisations. Les participants dénoncent les effets des produits phytosanitaires sur l'environnement et sur la santé et déplore l'inaction des pouvoirs publics. Moscou continue de bombarder les infrastructures ukrainiennes. Des frappes russes ont endommagé un pont important de la capitale Kiev. Un autre pont avait déjà été touché par des drones russes en fin de semaine, entraînant sa fermeture à la circulation et de gigantesques embouteillages dans la ville. Nouvelle manifestation en Espagne aujourd'hui pour le droit au logement. Les députés ont rejeté deux textes visant à protéger davantage les locataires. Dans l'hémicycle, le Premier ministre socialiste Pedro Sanchez a cherché à obtenir une majorité sans succès. L'alerte orange pluie-inondation est levée dans l'Aude. Elle reste en vigueur jusqu'à 16h dans l'Hérault. De fortes pluies et des orages sont attendus dans le département. En tennis, le numéro 1 mondial Yannick Sinner déclare forfait pour le Master 1000 de Shanghai qui commence la semaine prochaine. L'Italien ne précise pas la raison de son forfait. Et puis en Formule 1, Max Verstappen signe sa première pole position de la saison. Lewis Hamilton décroche la deuxième place du Grand Prix de Bahreïn qui aura lieu demain en Malaisie. Très bon week-end à notre écoute.

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4: Bonjour, chers auditeurs. Nous prenons l'antenne au moment où le match se déroule déjà. Je dois vous dire qu'ici, il y a une ambiance formidable, comme vous allez l'entendre. Nous ne savons pas exactement où en est la marque, puisque nous sommes très loin du panneau d'affichage et que le brouillard ne nous permet pas de le voir. J'ai envoyé quelqu'un qui va nous le dire bientôt. C'est un Français qui l'a repris. C'est France-Angleterre que nous diffusons aujourd'hui. FSC, Laurent, les Anglais sont partis avec la balle.

0: situation qui est une traversation qui a démarré, c'est un... Eh bien, l'arbitre siffle une faute en faveur des Français. Non, sur les en... c'est une touche. Eh bien, la balle est en touche. À moins que... Non, c'est bien... C'est la fin du match. Eh bien, l'arbitre vient de siffler la fin du match. Nous vous communiquerons les résultats dès que nous pourrons. Et les gens sont partis. Voilà.
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0: Eh bien, bon retour à vous si vous venez de nous rejoindre sur les ondes des radios de la Frama. On est ensemble pour tout le week-end. Un bon marathon qu'on a commencé ce matin aux alentours de 10h. Et ça va durer jusqu'à demain 18h. Tout le long du week-end, nous allons à la rencontre des auteurs donc du Salon du Livre du Mans. Nouvelle rencontre tout de suite et maintenant avec Delphine. Il y a l'ordinateur qui a du mal à partir. C'est pas grave, ça arrive. C'est un problème juste qui va se résoudre dans quelques secondes. Je sais que Delphine, elle est prête à partir et dans les starting blocks. Je me tourne vers la technique. Oui, c'est bon, c'est peut-être pas bon. Oh, ça va venir.
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3: Bonjour à toutes et à tous, je suis avec Guillaume Cyr pour Chante Méchante, paru chez Calman Levy. Guillaume Cyr, bonjour.
4: Bonjour.
3: Chante Méchante est donc votre 7e roman, c'est l'histoire de Léonie Dantin. Léonie est actrice, elle apprend qu'elle est atteinte d'une maladie incurable. Et pour elle, en fait, donc c'est normal, parce qu'elle a été méchante toute sa vie. Elle doit donc payer pour ça et elle a été surtout méchante avec son ex, Besançon. Pour sa fin de vie, elle décide de tout quitter et d'aller le retrouver à Guernesey, là où il est installé. Dès le début, donc, on sait que nous allons lire un journal, celui de Léonie, donc, et c'est sa fille Inès qui nous l'explique en précisant qu'elle apportera quelques précisions à l'issue de notre lecture. On est donc dans la tête de Léonie, dans ses pensées, dans ses souvenirs, parfois fantasmés. Qu'est-ce que l'écriture, à la façon d'un journal, vous a permis, vous, en tant qu'écrivain ?
5: Eh bien, d'abord, il y a une espèce de jeu qui se joue, puisque, comme vous l'avez dit, on a retrouvé ces pages dans un meuble, et donc ces pages, elles ne sont adressées à personne. Léonie les a écrites pour elle-même. Sa fille nous les donne à lire en nous précisant qu'elle nous racontera à la toute fin, elle-même, ce qui s'est vraiment passé à Guernesey au printemps 2023. Le fait de jouer comme ça, si quelqu'un vient vous voir en vous disant « je vais mourir, je l'ai mérité, j'ai été méchante », au lieu de lui dire « bien sûr, je t'écoute et je te crois », vous lui dites « mais non, mais regarde, c'est pas ça ». Le but, c'est que le lecteur se mette dans la peau de cet interlocuteur-là, qui essaye de la rassurer. Et en même temps aussi, et d'abord, parce que c'est vrai que là, le sujet a l'air assez sombre, je voulais écrire un roman drôle, ce qui est rare aujourd'hui. Je voulais écrire un roman amusant, amusé, tourbillonnant. Léonie apprend qu'elle va mourir, certes, c'est sinistre, ok, mais au lieu de pleurer, d'essayer de survivre, d'être dans la réparation ou le pardon, elle rit, elle chante, elle va se... Et ce sera ça sa manière de réagir. Et elle va retrouver son amour d'autrefois, non pas parce qu'elle n'aime plus son mari, elle l'aime encore, mais en même temps, les gens qu'on a aimés et qu'on n'a plus vus depuis 20 ans, on les aime aussi encore, quelque part en nous. Quelque part en nous, on essaye d'imaginer la vie qu'on aurait eue si on était resté avec eux. Et elle veut le voir une dernière fois, elle l'a plus vu depuis 20 ans. Quel est son visage? Quel est son parfum? À quoi il ressemble? Qu'est-ce qu'il a fait à Guernesey depuis 20 ans? Je veux le voir une dernière fois, je veux chanter, je veux rire une dernière fois en voyant cet ex avec qui j'ai été si méchante et que j'ai autant aimé.
3: Pour revenir donc à la façon d'écrire comme un journal, donc vous la décrivez, le personnage, vous la décrivez physiquement, etc. Mais vous avez aussi donc adopté un mode d'écriture peut-être particulier, c'est son écriture à elle. Est-ce que du coup ça a été un exercice de style pour vous ?
5: Bien sûr, j'invente des personnages, j'invente des scènes. Moi, tout est inventé, je suis un artisan de la fiction. Et donc là, il fallait trouver la bonne voix pour faire exister quelqu'un qui dans un livre n'existe que parce qu'il parle. Et je voulais la faire chanter, comme le titre l'indique, et toujours avec un sens de la formule. Vous voyez, par exemple, quand elle trouve que ses enfants sont gentils, trop gentils, elle dit à son mari « tu m'as fait les enfants d'une autre ». C'est terrible de dire ça. Son fils, elle lui dit « ne deviens pas comme ton père, mais comme moi si j'avais été un homme ». Son ex, qui la quitte, elle lui dit « mais sans moi, tu ne sauras plus rien ». Et lui répond, si je reste, je serai un monstre. Je voulais jouer comme ça avec cette personne qui est toujours un peu hérisson, toujours un peu caparaçonné, vous voyez, plutôt et donné à entendre ce genre de personnage, un peu Tati Daniel, un peu. On en a des méchantes comme ça, mais moi, les méchants dans les dessins animés m'ont toujours plus plu que les gentils, et j'ai toujours été plutôt Orangina Rouge que Orangina Jaune, parce que pourquoi est-il aussi méchant ? Vous vous souvenez de cette publicité ?
6: Oui, bien sûr.
5: Eh bien, c'est, mon personnage est un peu comme ça. Il n'y a pas de raison à sa méchanceté. Et en même temps, c'est sa méchanceté qui la rend drôle, qui lui permet de pleurer en dansant, de danser en riant, et qui, j'espère, fera rire et danser ceux qui le liront.
3: Ce qui est marrant, c'est qu'elle donc, elle est méchante, comme vous dites, haineuse, brutale, vulgaire aussi, odieuse. Mais en plus, on se rend compte que, puisqu'on est dans sa tête, encore une fois, elle ne dit pas tout. Et notamment vis-à-vis de ses enfants, elle tait parfois encore plus de méchanceté. Donc c'est, elle joue encore un personnage même par rapport à ça.
5: Alors vous le dites, elle est dure, hein, et dans un livre, c'est ça qui est beau, puisque c'est une fiction, on peut tout... on peut pousser les curseurs, et j'espère que les lecteurs se rendent compte de ça, que c'est aussi le moment, la littérature, d'abandonner nos civilités. Donc quelqu'un klaxonne dans la rue, elle lui balance un pot de fleurs à travers le pare-brise, son ex, elle le réveille en lui jetant des seaux d'eau de Javel au visage, ne faites jamais ça. Elle paye des gars pour le tabasser sur un parking le jour de son anniversaire en lui disant « mais c'est ça l'amour, je voulais un cadeau original ». Bref, elle a des idées quand même saugrenues pour être méchante. Et lui, la donner comme ça à voir dans cette méchanceté, malgré tout, quand quelqu'un vous dit « je suis méchant », est-ce qu'on peut le croire? Les vrais méchants disent pas forcément « je suis méchant ». Mmh. En réalité, elle va mourir, elle a peur, elle est triste, et elle dit à ses enfants « je le problème, c'est que vous allez pas m'oublier, parce qu'on n'oublie pas sa mère, vous allez m'empailler ». Qu'est-ce que ça veut dire, empailler quelqu'un? On ne se souviendra pas, on se souviendra que des bons côtés. C'est-à-dire qu'on se souviendra pas des mauvais côtés. Donc, par exemple, elle leur dit, le jour de ton mariage, vous ferez un discours en disant ta mère aurait été tellement fière de toi. Bien sûr que j'aurais été fière, mais j'aurais peut-être fait un discours interminable, j'aurais tiré la nappe, je me serais engueulé avec la belle famille. J'ai des côtés en moi noirs, comme chacun de nous, sombres. Et ceux-là, vous les oublierez. Et ça, ce sera une façon de moi de me nier en tant que personne. Et donc, je vais faire chanter une dernière fois ce qu'il y a en moi de plus sombre. Je vais rire de tout ça pour que jamais vous ne l'oubliez.
3: Vous situez une partie du récit donc sur l'île de Guernesey. Voilà, donc on voyage sur cette île. Est-ce que j'imagine que vous êtes allé là-bas parce que c'est pas si loin. Vous avez dû faire quelques repérages, mais est-ce que Guernesey permet aussi de citer quelques références, notamment Victor Hugo, Renoir?
5: Eh bien, Guernesey est une île, et toutes les îles sont littéraires parce que nous sommes tous des lecteurs d'Homère. Maintenant, on peut même le voir au cinéma. Dès qu'il y a une île, il y a la Grèce. Dès qu'il y a une île, il y a Ulysse. Guernesey, en plus, est dans un bras de mer en Normandie, au large du Cotentin, qui s'appelle, et quelle aubaine pour un romancier, le passage de la déroute. Et donc, vous voyez, une île, on est toujours, c'est toujours la tentation, l'île, d'être isolée. C'est toujours la séparation, c'est toujours ce qui peut pas être lié, ce qui peut pas être diffusé autrement que par l'épreuve. Et c'est éminemment littéraire, cette île est fabuleuse. Oui, c'était l'occasion de faire des clins d'œil à Victor Hugo, Renoir, Charlie Chaplin, tant qu'ils sont allés à Guernesey, ils ont trouvé de quoi se nourrir. Mais c'était surtout aussi pour parler de ce qui nous isole. Et cette nouvelle de la mort imminente l'isole. C'est déjà une île. L'idée de mourir nous coupe de ceux qui nous entourent, nous isole, et la question, comme Ulysse, sur l'île de Calypso, c'est est-ce que je vais pouvoir rentrer chez moi? Comment?
3: Dans la construction de votre roman, donc Chante Méchante, vous faites des boucles, des résonances, en fait, pour nous permettre, en fait, nous, d'avancer par à-coup. Enfin, j'ai l'impression que ça donnait. Et je pense notamment à la description de la statuette de la déesse à quatre mains qui est posée sur le bureau.
5: À quatre seins, pardon.
3: Qui est posée sur le bureau du médecin, donc qui annonce sa maladie à Léonie. Et puis plus tard, on va la retrouver, en fait, cette déesse. Et donc là, on se dit, tout se recoupe. Alors c'est juste un exemple parmi tant d'autres, il y en a quelques-uns et éparpillés dans votre roman. Comment vous procédez donc pour proposer ces résonances? Vous dites j'ai tel élément, puis je me le note quelque part, j'irai le remettre quelques pages plus loin ou à tel moment du récit?
5: Alors écrire un texte, vous savez, c'est la même racine d'ailleurs étymologique. Le texte a une texture, c'est un tissu. C'est le tissu de Pénélope. On est tout le temps en train de coudre et de défaire ce qu'on a cousu, et il faut pour que dès lors qu'on pense au lecteur, il faut qu'il y ait ce qu'en théâtre on peut appeler des plantés. C'est-à-dire que oui, vous lancez des clins d'œil ou des attentes de la part du lecteur qui veut savoir ce qui va en advenir, puis le lecteur l'oublie, et un peu plus tard dans le roman, vous leur rendez autrement que ce qu'ils imaginaient, ce qu'ils ont déjà eu. Et ça crée un jeu comme ça dans le texte, ça crée une cohérence, ça crée un équilibre très précieux pour une histoire qu'on raconte. Je suis un conteur d'histoire, je veux que le lecteur soit embarqué dans une histoire dont il attend la fin, il sent qu'il y a un dénouement, là encore, revoilà le voyez le vocabulaire du tissage, hein, on va nouer et dénouer des fils, et en attente du dénouement, tout le porte, le métier à tisser, qui est la phrase, le porte vers ce dénouement. Et c'est très important pour moi, l'équilibre général. J'écris pas au hasard. Je suis un artisan qui sait bien ce qu'il fait, qui sait ce qu'il taille et qui pense que le lecteur va entrer quelque part, que le lecteur a d'autres tentations, les séries, les réseaux sociaux, d'autres choses. Et moi, je veux le garder à mon métier à tisser. Et pour ça, j'équilibre et je pointe et contre-pointe. Et
3: ça fonctionne super bien. Vous me disiez hors antenne que vous aimeriez que ce roman soit lu ou même quelque part interprété sur scène. Ce serait le prolongement en fait de Chante Méchante.
5: Je crois que ce roman, par rapport au précédent, est très oral. C'est une femme qui parle, elle est seule à parler. Je pense que c'est un monologue qui peut s'entendre autant qu'il peut se lire dans le silence. Et oui, le théâtre peut être un beau prolongement. Mais j'espère que là, déjà, ce texte-là, le lecteur aura l'impression de rencontrer quelqu'un, d'être dans un face-à-face, de quelqu'un qui lui dit « Regarde ma vie, regarde ce que je suis et ne me juge pas ». Le lecteur va rire, peut-être qu'il pleurera. La question, c'est est-ce qu'à la fin, il la pardonnera ? Il y a quand même là un dialogue qui se noue. Elle parle, elle est seule à parler, mais si le lecteur l'écoute, c'est déjà un dialogue, c'est déjà une réponse. Et c'est le jeu de ce livre-là est un jeu de dialogue. Et je crois, et un jeu de dénouement, puisqu'on sait dès le début qu'il va y avoir un twist final. Est-ce que Léonie va retrouver cet ex qu'elle a tant aimé ? Qu'est-ce qui va se passer entre eux ? Est-ce qu'elle va mourir ? Vous le saurez en lisant Chante Méchante.
3: Et à ce moment-là, on sera en 2052.
5: Exactement.
3: Guillaume Cyr, merci beaucoup. On vous recevait pour Chante Méchante, paru chez Calman Levy.
5: Merci à vous.
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0: Merci beaucoup Delphine pour cet échange littéraire fort sympathique. Dans quelques instants, on recevra Sonia Devillet ici sur le plateau de la Frama. Restez à l'écoute et à tout de suite.

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0: après cette belle balade musicale, ben nous on va continuer notre balade littéraire avec un nouvel invité sur les plateaux de la Frama.
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3: Bonjour Sonia De Villers.
4: Bonjour et bonjour à tous.
3: Vous êtes notamment, Sonia De Villers, connue pour vos qualités d'intervieweuse dans l'émission Le Grand Portrait sur France Inter, mais aussi pour votre empathie envers celles et ceux avec lesquels vous vous entretenez.
4: C'est gentil.
3: C'est donc un honneur pour moi de pouvoir m'entretenir avec vous sur votre second livre, Le Fabuleux Piano, publié chez Robert Laffont. Vous ouvrez votre livre sur votre rapport au piano et surtout sur l'obsession de votre père pour les variations Goldberg de Bach, interprétées par Glenn Gould.
4: Oui.
3: Votre livre, c'est l'histoire d'un piano perdu, un Erard numéro 68037.
4: Oui.
3: Est-ce que vous pouvez nous raconter un peu cette histoire de piano perdu dont vous dites que c'est la quête du passé pour votre grand-mère au départ, hein, elle voulait qu'on lui rende son piano, c'est-à-dire son passé.
4: Alors, ma famille, la famille de ma mère, et c'était l'objet de mon premier livre, Les Exportés, a dû fuir la Roumanie communiste en 1961. Et comme énormément de gens qui ont fui les régimes communistes, ils n'ont eu droit qu'à 4 kilos de bagages chacun. Donc il a fallu vendre ou donner, abandonner tout ce qui se trouvait dans la maison à Bucarest, la maison de famille dans laquelle ils avaient toujours vécu, toujours grandi. Ma mère avait 14 ans. Il y avait mes grands-parents, il y avait aussi mon arrière-grand-mère. Et de tous les objets qu'il a fallu abandonner là-bas, ce qui a été le plus douloureux, ce qui a été vraiment un moment d'arrachement physique, c'est pour ma grand-mère qui était musicienne, c'était de renoncer à son piano à queue qui la suivait depuis 30 ans. On m'a raconté cette histoire, on m'a raconté le moment vraiment déchirant où il a fallu laisser partir le piano. Et moi, je me suis mise en tête, après avoir écrit Les Exportés, de retrouver le piano de ma grand-mère. Et je me suis rendu compte que j'avais pas le numéro de série du piano. Les pianos, ils ont tous un numéro de série qui est comme une sorte de tatouage, qui est gravé dans le bois, qui est impossible à faire disparaître et qui permet d'authentifier, d'identifier un piano des années et des années après, même dans un autre pays. Et sans le numéro de série, j'ai pas pu retrouver le piano de ma grand-mère. Mais c'est comme ça que j'ai découvert qu'il y avait en France des milliers de gens qui cherchaient des pianos, que la plupart de ces familles étaient des familles juives, et que la plupart de ces milliers de pianos disparus étaient des pianos qui avaient été volés par les nazis pendant la guerre, pendant l'occupation, essentiellement à Paris. Il y en a eu d'autres aussi à Bruxelles, il y en a eu d'autres à Amsterdam. Et en fait, je ne le savais pas, mais la guerre a donné lieu pendant l'occupation à un gigantesque trafic d'instruments de musique. On connaît les œuvres d'art qui ont été pillées en masse par les nazis et par les Allemands. En réalité, ça a été le cas aussi des instruments de musique. Et il faut imaginer un commando en uniforme SS, dirigé par de grands musicologues allemands, qui pénétraient dans les appartements et dans les maisons des Juifs et qui traînaient un entier de pianos quittant Paris pour Berlin. Il faut imaginer Berlin sous les bombes. Donc il faut imaginer que pour protéger les pianos volés aux Juifs, les nazis ont chargé les pianos dans des camions, les ont transportés aux quatre coins du Troisième Reich. Et il faut imaginer même, pour les pianos qui ont échappé au bombardement, qui ont survécu au bombardement, il faut imaginer même que quand l'armée rouge est arrivée par l'Est, les Russes aimant tout autant la musique que les Allemands, certains se sont emparés des pianos qui ont disparu ensuite en ex-Union soviétique. Et voilà ce que j'ai raconté dans Le Fabuleux Piano, en cherchant la trace d'un piano, un très très beau piano à queue volé dans le 17e arrondissement en 1943, en octobre 1943, en cherchant la trace de ce piano. D'abord, j'ai raconté l'histoire de toute une famille, qui étaient les gens à qui appartenait ce piano, et puis j'ai raconté l'histoire de cet incroyable trafic de pianos pendant la guerre.
3: Et pourquoi il y a eu des meubles volés, mais il y a eu aussi justement des œuvres d'art volées, oui. Des pianos volés. Pourquoi c'est si important justement? Pourquoi c'est retrouver son passé? Pourquoi?
4: Parce que justement, c'est ça qui est très très fort avec les pianos, c'est qu'un piano, c'est pas un meuble. Un piano, c'est pas seulement une machine à faire de la musique. Un piano, ça reste très longtemps dans une famille. Un piano, ça traverse les générations. Et là, moi, je vous parle d'un temps où il y avait quasiment pas de tourne-disque, quasiment pas de poste de radio, pas la télévision, évidemment. Donc, il y avait des pianos dans les bistrots, il y avait des pianos dans les restaurants, il y avait des pianos dans les cinémas pour accompagner les films muets. Il y avait des pianos dans les écoles, il y avait des pianos dans les casernes pour encourager les régiments. Il y avait des pianos dans toutes les familles riches comme les familles modestes. Il y avait des très beaux pianos dans les familles bourgeoises, évidemment, des pianos à queue. Là, on cherche un piano en bois de palissandre frisé qui est un magnifique instrument, un piano de concert qui fait 2,50 m avec des touches en ivoire. Mais il y a aussi, dans les familles beaucoup plus modestes, des pianos droits, qui ne sont pas des instruments chers. Mais en fait, un piano, ça traverse les générations. Et on a le souvenir de sa mère ayant joué du piano quand on était enfant. On a le souvenir de soi-même apprenant le piano sur le même instrument. On a le souvenir de soi transmettant l'instrument à ses propres enfants. En tout cas, c'était comme ça, ces générations. Donc, interdire aux Juifs de posséder un piano, interdire aux Juifs de posséder un instrument, c'était non seulement les exclure de la musique, et ça c'était au cœur du projet politique des nazis, exclure les Juifs de la musique. Je vous rappelle qu'on a interdit, on a supprimé du patrimoine musical allemand tous les compositeurs comme Gustav Mahler, comme Felix Mendelssohn, qui étaient d'origine juive. Je vous rappelle qu'on a chassé des orchestres, les chefs d'orchestre juifs et les musiciens juifs, mais on a été plus loin, c'est-à-dire qu'on a interdit aux juifs de posséder un instrument, ce qui était une manière de les exclure de l'humanité, ce qui était une manière de les exclure de la civilisation, et ça a donné lieu, et surtout ça a été le prétexte, d'un grand pillage, d'un pillage, ça s'appelle du vol, un pillage intégral, c'est-à-dire que dès qu'une famille juive avait abandonné une maison, quand je dis abandonner, c'est que cette famille avait été arrêtée, ou que cette famille avait été raflée, ou que cette famille s'était enfuie pour échapper aux traques et aux persécutions. Dès qu'un logement était vide, il était, grâce à l'aide de déménageurs français, entièrement vidé. Et quand je dis entièrement vidé, c'est vraiment, on a enlevé les ampoules, on a enlevé les tringles à rideaux, on a enlevé chaque meuble, les tapis, on a arraché les portes des placards de cuisine, on a souvent décelé au pied de biche même les miroirs au-dessus des cheminées. Tous les meubles, tous les objets, tous les vêtements étaient triés, donnés, revendus. Et là-dedans, il y avait le commando musique qui arrivait, qui faisait son marché et qui récupérait les beaux pianos ou les beaux violons. Et il faut que vous sachiez qu'encore aujourd'hui, on recherche ces instruments. Il y a très peu de temps, il y a un très très beau Stradivarius d'une valeur inestimable, qui a été retrouvé, qui avait été volé à une famille allemande il y a 80 ans pendant l'occupation, et la nouvelle a fait le tour du monde.
5: Et donc, les pianos, ça représente à la fois la culture et la mémoire qui est volée, qui est exposée.
4: Exactement. Les pianos, c'est un coffre à souvenirs. Les pianos, c'est un coffre à mémoire. C'est pour ça que pour ma grand-mère, c'était insupportable. Et en plus, moi, je raconte l'histoire d'une famille. Ce sont des gens qui sont éditeurs de musique. C'est-à-dire, ce sont des gens qui sont éditeurs de partitions. C'est des gens qui ont, comment dire, vécu toute leur vie pour la musique, vécu toute leur vie avec des musiciens. Ils se sont transmis un piano de père en fils à chaque génération. C'était des immigrés juifs allemands qui étaient devenus des Français absolument modèles, laïcs, qui recevaient la Légion d'honneur de père en fils. C'est une famille qui va être décimée par la Shoah, décimée. Un seul d'entre eux seulement va survivre, un seul. Et ce qui est très très émouvant, c'est que cet homme qui s'appelle Jacques Enoch et dont j'ai eu accès au journal intime, j'ai pu lire des petits carnets dans lesquels il écrit et il résume ce qu'il a vécu chaque jour. J'ai pu lire ça depuis le début des années 30 jusqu'à sa mort. Ce qui est très très émouvant, c'est que cet homme est le seul survivant. Il rentre à Paris, un Paris ravagé par la guerre. Tout a été volé dans l'appartement familial. Il manque le piano. Mais ce qui est terrible, c'est que ses parents ont été déportés à Auschwitz, il est sans nouvelles. Son frère a été arrêté par Klaus Barbie, il est sans nouvelles. Et qu'est-ce qu'il fait ? Il recherche le piano. Et pendant des années, il cherche désespérément le piano de la famille. Il veut retrouver le fabuleux piano, ce piano à queue, comme si, en retrouvant le piano, on allait lui rendre ce qu'on ne peut pas lui rendre.
5: Oui. Et je voudrais terminer avec une question sur justement toujours sur la musique. Hein. Je vous l'ai dit au départ, votre livre s'ouvre sur Bach, mais il se termine avec Gainsbourg, Prévert et Cosma.
4: Oui.
5: Qu'est-ce que vous avez cherché?
4: Et Frank Sinatra, et Yves Montand, et Edith Piaf.
5: Qu'est-ce que vous avez cherché à rassembler ici?
4: En réalité, donc le survivant de la famille Enoch va retrouver la maison d'édition de partition de ses parents et il faut la relancer. Et il va éditer sans le savoir une chanson qui va devenir un tube mondial. Elle s'appelle « Les feuilles mortes ». En fait, c'est une des musiques d'un film qui fait un bide en 1946, un film de Marcel Carné qui s'appelle « Les portes de la nuit », dont tout le monde se fiche éperdument, qui est éreinté par la presse, mais qui offre à Yves Montand son premier rôle. Il avait 25 ans, il était l'amant d'Edith Piaf à ce moment-là. Et Yves Montand, qui est très reconnaissant quand même d'avoir eu son premier rôle, va s'accrocher à cette chanson et va la jouer sur scène, va la chanter sur scène. Ça prend pas du tout. Au début, la chanson aussi est un flop. Et puis, petit à petit, cette chanson va devenir un disque d'or en France. Tous les grands noms du musical français vont chanter Les Feuilles Mortes. Mouloudji, en 1961, Gainsbourg, qui est un tout jeune chanteur et qui lui aussi enchaîne plutôt les bides que les succès, réécrit cette chanson en la transformant en la chanson de Prévert et Cosma. Et vous connaissez cette reprise, elle est magnifique. Mais ce qui est formidable, c'est que pendant ce temps-là, la chanson est partie en Amérique. Elle est traduite en anglais. Elle est traduite « Autumn Leaves ». Là aussi, elle met du temps à décoller. Mais quand en 1957, Frank Sinatra la chante, c'est là. C'est là qu'elle devient un hit planétaire. Et je trouve que pour quelqu'un qui a été exclu de la musique, à qui on a tout volé, à qui on a pris ses parents, son frère, toute sa famille, c'est pas une revanche, c'est un extraordinaire retour à la musique, triomphal retour à la musique.
5: Ben merci beaucoup.
4: Mais avec grand plaisir. Merci à vous tous. Merci Le Mans.
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0: Eh bien, merci beaucoup Sandrine pour cet échange fort agréable. 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À tout de suite pour une nouvelle rencontre sur les plateaux de la Frama.
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0: La musique pour vous accompagner dans ce milieu de l'après-midi sur toutes les ondes des radios de l'AFRAMA. Tout le long du week-end, nous allons à la rencontre des auteurs du Salon du Livre au Mans. C'est le cas tout de suite et maintenant avec un nouvel invité.
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3: Bonjour Lisa Azuelos.
4: Bonjour.
3: Alors vous présentez au Salon Faites Lire du Mans un récit autobiographique, le récit de votre vie, de votre enfance à aujourd'hui, de vos parents à vos enfants. Le titre est « Sur la plage abandonnée ». Et je marque un temps entre plage et abandonnée car tout est dans cette virgule qui teinte de tristesse la chanson de Brigitte Bardot puisque l'abandonnée n'est pas ou pas seulement la plage de Saint-Tropez, mais vous, enfant, pendant votre enfance, loin de vos parents. Et au début, pas du tout à Saint-Tropez, d'ailleurs.
4: Non, d'ailleurs, j'étais dans la Sarthe.
3: Oui, alors malheureusement, la Sarthe ne vous a pas laissé un très bon souvenir.
4: Ah si, non, la Sarthe m'a laissé un très bon souvenir. D'accord. C'est la Suisse qui m'a pas laissé un bon souvenir. Mais j'étais dans un petit village qui s'appelle les Aulneaux. Mm-hmm. Il y avait 300 et quelques habitants, qui est à 12 km de ma mère. Je disais toujours, je suis à 12 km de ma mère, 30 km d'Alençon, 50 km du Mans. Voilà, c'était très précis dans ma tête parce que quand on est enfant, on a besoin de savoir un peu où on est géographiquement. Vu que j'avais pas mes parents, au moins je savais que géographiquement j'étais dans la Sarthe.
3: Vous saviez où vous étiez, vous y êtes revenu depuis avant aujourd'hui.
4: Oui, j'y suis revenue dans le petit village des Aulneaux justement. J'avais envie de revoir et c'était beaucoup plus petit que dans mon imagination, bien sûr. On... petit quand on est grand.
3: Et c'est vrai. Et puis vous arrivez à Saint-Tropez. Alors dans ce titre, je le disais, sur la plage abandonnée, il y a tout, la vision merveilleuse de Saint-Tropez, Brigitte Bardot au volant de sa moque, cette petite voiture sans port, des bords de mer, l'insouciance de l'été, des milieux aisés. Et vous, à la fois au milieu de tout ça et en même temps très seule.
4: Oui. En fait, j'ai jamais eu l'impression que je faisais partie du monde des riches et en même temps, j'en faisais partie. Et en fait, j'ai toujours eu cette sensation que je faisais pas partie de là où j'habitais. Et sûrement que ça vient de mon enfance, justement, j'ai été placée en pension très tôt. Je savais que je vivais une vie qui n'était pas ma vie, mais qui était quand même ma vie. Et ce sentiment m'a jamais lâchée. Et c'est vrai que Saint-Tropez, c'est un lieu où j'ai pu redécouvrir un peu la douceur et la joie de l'enfance, puisqu'il y avait ma belle grand-mère qui s'occupait de moi là-bas. Donc j'ai pu découvrir la joie à Saint-Tropez, une enfance douce, une enfance bien traitée, dans des serviettes Hermès, enfin un truc très très luxueux, comme j'en avais pas l'habitude.
3: Vous êtes passé un peu d'un extrême à l'autre.
4: Je suis passée d'un extrême à l'autre et au milieu, j'étais comme un bouchon de liège qui flotte quoi sur la mer Méditerranée.
3: Et Saint-Tropez, vous y êtes revenu plusieurs fois, ça a quand même été un lieu d'ancrage dans votre vie. Mais Saint-Tropez, l'image qu'on s'en fait aujourd'hui, c'est très éloigné de ce que vous avez connu. C'était comment dans les années 80?
4: Moi, je pense que dans les années 80, c'était pour les gens, c'était la même chose que ce que c'est aujourd'hui pour les gens. C'est-à-dire que c'était un lieu où il y avait de la jet set, où il y avait un peu un lieu de perdition, des boîtes de nuit, des stars, etc. Mais... tout restait très bon enfant à cette époque-là, alors qu'aujourd'hui, tout est très médiatisé, tout est sur les réseaux sociaux. Rien n'est plus gratuit dans ce qu'on vit, et d'autant moins à Saint-Tropez. C'est-à-dire que quand les gens ils arrivent, c'est une presqu'île, il n'y a plus où aller quand on arrive là-bas. Et quand on est sur les réseaux sociaux à Saint-Tropez, on a l'impression qu'on est arrivé, c'est le Graal, un peu, parce que ça brille, c'est bling, ça fait envie à tout le monde, et en fait, ça dégoûte tout le monde aussi. Mmh. Et moi, j'aime bien cet endroit où j'arrive à trouver du plaisir dans des endroits déserts, parce que quand on connaît bien Saint-Tropez, il y a plein d'endroits qui sont déserts, parce que justement, c'est pas des endroits bling, et les gens qui viennent pour briller, ils y vont pas, donc on est très très peinards, en fait.
3: D'accord, il faut bien connaître ces endroits-là.
4: Ouais.
3: Et les personnes, oui, qui sont célèbres, qui viennent pour briller, comme vous dites, finalement, se cachent aussi dans leur grosse voiture aux vitres teintées, alors qu'à l'époque, dans les années 70, 80, donc vous parlez de Brigitte Bardot, elle se promène, en fait, comme ça, avec ses chiens, tout naturellement.
4: Elle est à l'air libre, dans une mini-moque, sans porte ni fenêtre, avec tous ses chiens. C'était des voitures où on se parlait... d'une voiture à l'autre, puisqu'il n'y a pas de porte, pas de fenêtre, on pouvait discuter. Là, maintenant, c'est des corbillards noirs, des gros vannes qui se croisent avec des chauffeurs Uber qui connaissent pas du tout la région et qui s'en foutent. Et en fait, ça a beaucoup déshumanisé l'endroit, mais en même temps, quand on aime cet endroit, on sait qu'on peut aussi y retrouver

0: Je m'en suis rendu compte quand j'ai plus envie de jouer le jeu, en fait, quand j'ai claqué la porte tout simplement et que j'ai décidé d'aller vivre chez mon père. Et voilà, je raconte ça dans le livre, comment en fait je passe d'une vie subie à une vie choisie. Alors après, je fais pas toujours des bons choix. Et voilà, je raconte ça aussi. Une vie, c'est aussi faite de mauvais choix. Mais ce qui est intéressant, c'est de retomber sur ses pieds et d'assumer même les mauvais choix, en fait.
1: Oui, parce que d'aller vivre chez votre père, finalement, ça vous a remis dans une autre... j'allais dire prison, je sais pas si c'est le mot, mais...
0: Oui, c'était une autre forme de prison. C'est une prison où, dans tous les cas, j'étais pas regardée comme une enfant. Chez ma mère, j'étais pas regardée du tout. Et chez mon père, j'étais regardée un peu comme une femme soumise qui était là pour son plaisir, qui était là pour lui servir à manger, pour être à son service, en fait, un peu. Après, il y a eu des très jolis moments, il m'a beaucoup aimé aussi. C'était ça qui était étrange, c'est qu'il était à la fois très pervers et très aimant. Mmh. Et du coup, ça brouille les pistes du cerveau. Au moins, ma mère, je sentais qu'elle m'aimait pas, c'était assez clair. Donc, quand c'est clair, c'est triste, mais c'est clair. Mon père, c'était différent. Et je trouve que c'est toujours intéressant de revenir au centre du brouillard qu'on peut avoir dans la tête et de comprendre pourquoi tout à coup on ressent plus les choses normalement.
1: Oui, puis ce qui est terrible, c'est que ça vous a détruit un petit peu vos relations avec les autres. Enfin, en tout cas, ça les a altérées. Votre rapport à vous-même joue sur le rapport que vous avez avec les autres. Comment vous vous positionnez ?
0: Alors, ça dépend. Les autres, en fait, c'est plus les hommes.
1: Hein. Oui.
0: C'est-à-dire les gens à qui je suis censée donner mon cœur et qui sont censés me donner le leur. Hein. Parce que sinon, ça m'a beaucoup ouvert justement sur les autres, puisque j'ai très peu de jugement. Je viens de tellement nulle part que pour moi, tous les gens sont égaux. Enfin, j'ai quelque chose où j'aime vraiment les gens et j'ai tellement pas eu de maman que je suis un peu devenue maman universelle pour tous les gens qui venaient vers moi. Donc j'ai pas eu de problème à être avec les gens. Le problème, c'est plus d'être avec des gens qui sont censés ou me protéger ou m'aimer ou me faire du bien. Et en fait, j'allais toujours vers des gens qui me faisaient un peu du mal, puisque c'est ce que mon cerveau connaissait et que le cerveau aime le confort avant les bons choix, quoi.
1: Oui, il aime les habitudes, en tout cas.
0: Ouais.
1: Et dans ce récit, en suivant le fil de votre vie, donc on commence dans les années Bardot et on termine dans les années MeToo.
0: Ouais.
1: Et en avançant dans la vie, en général, on comprend mieux, on relit son enfance. C'est ce que vous faites beaucoup dans votre livre. Et est-ce que ce mouvement MeToo a contribué à affiner votre regard sur ce que vous avez vu et vécu, enfant puis adolescente ?
0: Oui, je pense que j'aurais pas... En fait, j'ai été un peu à l'aune du mouvement MeToo, c'est-à-dire que moi j'ai démarré vraiment mon féminisme militant très fort, puisque j'ai créé d'abord, j'ai produit un film qui s'appelle Free the Nipple, qui veut dire libère les tétons en anglais, qui posait la question en Amérique de savoir pourquoi on peut porter un fusil et pas être les seins nus sur une plage. L'un est quand même moins dangereux que l'autre, et donc c'était une manière de poser la violence masculine, armée par rapport à ce qui était censé être une violence, qui était simplement une femme nue. Et ça m'a beaucoup éveillée à tout le féminisme. Et du coup, quand je suis rentrée en France, j'ai fait un film qui s'appelle 14 millions de cris, puisque chaque année, il y a 14 millions de petites filles qui sont vendues ou même pas vendues, en tout cas mariées de force. Et je voulais donner ma voix aux filles mariées de force. Et c'est comme ça que je suis rentrée un peu dans mes mouvements féministes, qui étaient pour dire 50% de l'humanité souffre, c'est pas normal. Et puis finalement, j'ai été rattrapée par le mouvement MeToo, puisque c'est sorti en 2017. Et à partir de là, j'ai un peu lâché mon militantisme, hein, parce que j'ai vu que c'était repris un peu par tout le monde. En revanche, aujourd'hui, je trouve qu'il y a un peu un backlash et que je suis toujours aussi triste que les hommes et les femmes ne sont toujours pas rentrés en amitié sereine.
1: Oui, il y a encore beaucoup de choses à faire, effectivement, mais ça a quand même un peu bougé les choses.
0: Ça bouge les choses, mais ça renforce pas les liens d'amour. Et ça, je trouve ça triste.
1: Et vous avez été donc abandonnée, mais pas abandonnante. Là, je reviens au lien donc mère-enfant, puisque vous avez créé, vous le dites, avec vos enfants, une relation de tendresse et de complicité. Et votre fille Thaïs joue dans vos films, notamment le célèbre LOL et Mon bébé, que j'ai personnellement adoré, puisque mon propre bébé a 14 ans et on va l'avoir ce brevet. Et vos films portent le regard sur des familles vivantes, des mères divorcées, des familles recomposées, des enfants à la fois tendres, tourbillonnants, des copains partout. Donc les livres, les films, c'est une sorte d'exutoire aussi pour vous.
0: Ben, en fait, comme j'ai pas tellement d'imagination, moi je recrée, je redonne à voir et à vivre au public ce que moi je vis à l'intérieur de chez moi.

0: Et c'est vrai que chez moi, bah, du coup, j'accueille tout le monde puisque j'ai été si peu accueillie petite. Bah, moi, j'ai fait le contraire. J'ai accueilli beaucoup de gens, beaucoup d'enfants, beaucoup d'adolescents. J'ai beaucoup parlé avec eux. Aujourd'hui, je parle avec tous les amis de mes enfants. Je suis très proche d'eux. Je passe souvent des soirées avec eux à faire la fête. Et j'aime cette proximité. Et c'est vrai que dans le livre, je dis la mère que j'ai eue n'a pas abandonné la mère que je suis. Enfin, n'a pas abîmé la mère que je suis. Et ça, c'était ma manière à moi de me réparer. C'était, je pense pas qu'il y ait un concept de bonne mère, parce que toutes les mères essaient d'être une bonne mère. On est forcément à un moment donné une mauvaise mère qui est débordée, qui est fatiguée, qui va crier, qui aura pas ce qu'il faut dans le frigo. Enfin, j'en sais rien. Mais en tout cas, être simplement dans l'amour de ses enfants, déjà, c'est énorme, quoi. Mmh. C'est pas donné à tout le monde.
1: On dit que plus c'est personnel et plus ça touche en fait à l'universel, et c'est ce que vous faites, je pense,
0: ouais,
1: dans vos films et dans vos livres. Donc sur la plage abandonnée, que je vous conseille à toutes et tous qui nous écoutez aujourd'hui de lire. Merci beaucoup Lisa Azuelos d'être venue sur le plateau de la
0: Frama. Merci beaucoup, je suis encore là l'après-midi s'il y a des gens que ça a tenté, qui ont entendu ces petits messages. Et ben, je suis là pour signer les livres.
1: Merci beaucoup et bonne fin de salon à vous.
0: Au revoir. Merci beaucoup.
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4: Merci beaucoup Hélène de Radio Alpa pour cet échange, eh bien, fort sympathique et hyper agréable. Vive les femmes, moi je dis. Tout de suite, on aura un nouvel invité sur les plateaux de la Frama. À tout de suite après une pause musicale. Bon après-midi à vous.

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0: accompagner sur les ondes des radios de la Frama, ici en direct du Salon du Livre du Mans. On va se faire une nouvelle rencontre avec un nouvel auteur, tout de suite et maintenant.
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3: Bonjour Titu Lecoq, merci d'avoir accepté de cette rencontre. Vous êtes extrêmement connu pour vos essais parce que je suis professeur de français et qu'il est dans tous les CDI de France. Et s'il n'y est pas, allez-y.
4: Très bien. J'adore ce début d'interview. Super.
3: Voilà. En plus, on apprécie beaucoup, beaucoup vos interventions sur les réseaux sociaux. Et là, moi, je vous découvre, j'avoue, pour la première fois comme autrice de romans. Est-ce que vous pouvez nous raconter un peu votre roman que vous qualifiez d'imaginaire réaliste à la fin?
4: Alors c'est vraiment, ça va être très difficile de le résumer. Je pense que le départ, ce qui est bien d'expliquer, c'est que pour mon roman précédent, j'ai inventé une ville entièrement, Gabarni. Et genre, donc j'avais inventé toute l'histoire, je pourrais faire la fiche Wikipédia de Gabarni, depuis les premiers campements néolithiques jusqu'à nos jours. J'ai fait le plan, les lignes de tramway, la tour de l'horloge, le pont Saint-Jacques, j'ai tout. Et dedans, dans Une époque en or, il y avait déjà le maire de Gabarni, David de Veillac, qui est un maire centre-droit. Et soudain la nuit, ça se passe toujours à Gabarni. Cette fois, c'est très politique, donc c'est vraiment autour de l'équipe municipale. Et je vais vous faire les trois thèmes. Donc il y avait la montée des extrêmes droites. Est-ce qu'une ville peut basculer à l'extrême droite en 2 mois sans élection? Il y avait le rapport avec les animaux. Quelle est la place des animaux dans la ville, etc. Et moi, il y a toute une histoire de sangliers qui déboule. Et mon troisième thème, c'était aussi les rapports à la mort. Et mon héroïne femme travaille dans des pompes funèbres féministes qu'elle a montées elle-même. Et c'est un peu l'idée, qu'est-ce qu'on peut réinventer maintenant comme rituel qui nous correspondrait pour les gens, voilà, qui ne sont pas sur une religion en particulier. Autant dire, ça fait beaucoup de choses pour un livre. Voilà.
3: En effet, mais c'est aussi l'histoire d'une mère, Céline, et c'est l'histoire d'une fratrie. Moi, ça me fait penser à vos interventions sur les réseaux sociaux, vos relations avec vos propres enfants. Qu'est-ce que vous avez voulu ajouter là-dessus de politique aussi?
4: Ouais, alors, dans le livre, les enfants sont beaucoup plus âgés. Anthony, il a 30 ans, Lucas, il en a 25, donc c'est pas du tout l'âge de mes enfants. Mais je pense que ça m'a fait du bien de mettre à distance et de me dire, moi j'ai l'impression évidemment d'être une super maman et vraiment, je suis cool quoi. C'est sûr que quand ils vont arriver à 30 ans, ils vont me reprocher des choses. Et donc il y a une espèce de gymnastique un peu intellectuelle de se dire, ok, qu'est-ce qui pourront me reprocher plus tard, et d'aller creuser. Et Céline, elle a fait du mieux qu'elle pouvait vraiment, et elle a quand même un des deux qui lui dit, enfin non, bah, t'as fait plein de trucs, ça allait pas du tout, et elle s'en est pas rendue compte. Donc oui, il y avait aussi tout ce sujet, et qui se mêle avec des engueulades politiques, etc., mais c'est vrai que le sujet de la famille, ça me passionne toujours. Politique, et puis je voulais aussi avoir cette fois des personnages masculins. C'était important pour moi de... En fait, le vrai héros du livre, c'est quand même Anthony. Et donc, d'avoir un garçon de 30 ans qui est pas un méchant mec, qui n'est pas non plus le mec idéal, qui fait aussi comme du mieux qu'il peut de son côté. Et donc, je voulais aller creuser des modèles masculins un peu différents de ce que j'avais pu lire ou voir, moi, pour l'instant.
3: Ben justement, c'était la question que je voulais vous poser aussi. C'est aussi la couverture du livre où c'est un homme. Ouais. Et étant donné que vous êtes une autrice féministe, disons les gros mots, pourquoi parler d'un homme justement?
4: Parce que le féminisme, c'est aussi pour les hommes. C'est vraiment... Alors moi, quand je fais des interventions auprès des scolaires, je leur dis beaucoup, les garçons, en fait, c'est aussi pour vous. C'est-à-dire à partir du moment où il y a toute une partie des recherches féministes qui consiste à... travailler sur les stéréotypes de genre. Les stéréotypes de genre, il y en a pour les filles, mais il y en a évidemment pour les garçons. Pour moi, c'est la suite logique du féminisme. À un moment, c'est de parler aussi des hommes, de la masculinité. Ça parle un peu de leur sexualité, comment ils se positionnent par rapport aux femmes, etc. Les questions qui peuvent se poser. La rivalité entre les frères aussi. Je me disais, évidemment, c'est un sujet complètement féministe. Les hommes sont un sujet féministe.
3: Oui, voilà. Non, mais je suis totalement convaincue. C'était juste pour rappeler que le féminisme, c'était pas la misogynie.
4: Ou la misandrie peut-être,
3: c'est ça. Ou la misandrie,
4: oui, voilà, oui, c'était plutôt pardon. Oui, non, effectivement.
3: Du coup, j'en mélange tout. Eh ben, moi, il y a un passage particulièrement qui m'a touchée, parce que je fais partie des ménopausées, nouvellement ménopausées, et sur le rapport à la sexualité de Céline, page 171, où elle parle de son dernier rapport sexuel qui avait été un désastre, et où elle décide que finalement elle va arrêter d'avoir des relations sexuelles. Et je trouve ça vraiment drôlement courageux. Est-ce que vous pouvez nous expliquer comment vous osez dire des choses pareilles qui m'ont beaucoup consolée, hein, personnellement.
4: C'est vrai. Oui. Ça me touche beaucoup. Ça me fait très plaisir. Il y a quand même depuis là quelques années. Une des premières, ça a été Élise Thiébaud qui a fait un essai sur la ménopause et l'andropause, sur les deux sujets, qui vient de sortir en version poche et que j'ai préfacé. Ceci est mon temps. Très bon livre. Mais donc je trouve qu'il y avait pas mal. Il y a des essais sur le sujet. Il y a plein de podcasts maintenant. Voilà. Mais en fiction. Ça avait été assez peu traité. Et donc Céline, ce qui m'intéressait là, c'était qu'elle se demande en fait c'est quoi mon rapport avec mon corps une fois que je suis plus dans un rapport sexualisant. Et qu'est-ce qui me reste. Et donc elle va, alors étant moi-même devenue une fan de musculation, elle va se dire en fait je peux développer un autre rapport avec mon corps qui va être celui effectivement de me sentir bien dedans, d'aller me muscler, etc. Et donc d'avoir une femme ménopausée qui décide d'aller avec son fils à la salle de musculation, je dis ça va être voilà. Je savais que j'avais des scènes que je voulais creuser là-dessus et que ce soit pas moi je pense que j'ai été la génération où on présentait la ménopause comme le fait de dire au revoir à son corps en fait. C'était le moment, c'était fini, allez. Et non, en fait, il y a des choses à réinventer, à se réapproprier. Et comme ma génération, on avait beaucoup travaillé sur la grossesse, sur le fait de donner la vie, donner naissance, etc., pour se réapproprier ce processus-là, je pense qu'il y a la même chose sur le moment de la périménopause et de la ménopause. Et c'est pour ça aussi qu'elle travaille dans les pompes funèbres, il y a la même chose sur se réapproprier aussi la fin de vie et la mort. Et je pense que tout ça, c'est une espèce de continuum de qu'est-ce qu'on fait de nos corps. Et les trois personnages ont un sujet par rapport à leur corps, de toute façon.
3: Je voudrais revenir parce qu'on n'a plus beaucoup de temps. Je voudrais revenir au basculement en 2 mois sans élection. Est-ce que vous pouvez nous en dire un petit peu plus?
4: Alors disons que le maire de Gabarnie, David de Veillac, se pense très très intelligent et beaucoup plus intelligent que l'extrême droite. Et donc il va faire une manœuvre politique en se disant « Ah non, mais en fait je vais faire semblant de m'allier, mais pas vraiment m'allier et ça va très bien marcher ». Ce que des partis de droite pourraient être tentés de faire et en fait il va se faire piéger. Donc je voulais montrer comment en fait par d'autres voies que les élections, c'est beaucoup Joanne Chapoutot a travaillé là-dessus énormément, de montrer que l'extrême droite c'est pas juste les élections, en fait c'est aussi derrière les gens qui décident à un moment de faire alliance ou de pas se révolter ou juste de laisser faire, et c'est aussi ce qui leur ouvre en fait la porte du pouvoir. Et ça se joue pas juste le jour des élections, ça se joue bien avant, et aussi une des leçons du livre, c'est de se dire que tout le monde a une place à jouer là-dedans, un rôle à prendre, quoi.
3: D'accord.
4: Et du coup, j'ai envie de dire, je suis en spectacle à 18h, juste en face au Scarron, et un peu sur ces sujets-là, sur plein de choses, mais dont un peu réponse féministe au discours masculiniste actuel. Voilà.
3: Oui.
4: Oui, j'ai passé ma promo en même temps.
3: Il s'appelle comment le spectacle, alors?
4: Il s'appelle, le livre s'appelle Et soudain la nuit, ça s'appelle Et soudain le spectacle. Très original. Voilà.
3: D'accord. Et donc, vous y mêlez aussi intime et politique dans ce spectacle?
4: Est-ce que j'y mêle de l'intime? Il y a une petite partie, non, mais sur l'histoire des femmes, sur ce que j'en ai retiré d'un point de vue politique. Enfin, il y a vraiment plein de choses. Il est vraiment très, très bien. Je l'ai fait hier soir à Strasbourg. Les gens étaient très heureux. Ils se sentaient mieux en ressortant du spectacle qu'en y entrant. Oui. Donc voilà, n'hésitez pas.
3: Et donc justement dans votre livre vous racontez quand même, c'est atroce ce que vous racontez. Et on se sent quand même bien à la fin. Donc comment est-ce que vous expliquez ça?
4: Parce que c'est vraiment, je pense que le contexte actuel et la vie et notre société est tellement dur que même quand on la décrit, moi je garde toujours un angle un peu d'humour et de recul, et aussi de dire en fait il n'y a jamais de défaite complète, et de montrer un peu la lumière et le voilà, il faut continuer à garder l'énergie, ne pas se décourager, et je le voilà, c'est très con à dire, mais en 1942 en France c'était vraiment pas terrible, ça n'allait pas très bien, et ben en 45 on vote la sécurité sociale. Et je pense qu'on l'aurait dit aux gens en 1942, ils auraient dit mais jamais, on a voilà. Donc c'est montrer aussi que les choses peuvent changer très très vite, dans un sens positif, mais aussi dans un sens négatif. Ça se joue dans les deux.
3: Et donc il ne faut jamais rien lâcher.
4: Exactement.
3: Eh ben merci beaucoup.
4: Merci à vous.
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0: Eh bien, merci beaucoup Sandrine de Radio Prévert pour cet échange littéraire très agréable à écouter. Dans quelques instants, on va continuer notre balade musicale, littéraire. Je sais pas pourquoi, depuis ce matin, je dis musical à chaque fois, moi. Je sais pas pourquoi. En tout cas, on se retrouve dans quelques instants pour une nouvelle aventure autour de ce plateau de la Frama. À tout de suite.

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0: Nous sommes très heureux de vous recevoir sur les ondes des radios de la Frama. Tout le long du week-end, nous allons à la rencontre des auteurs du Salon du Livre Faites Lire au Mans. C'est le cas tout de suite et maintenant avec une nouvelle aventure littéraire.
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3: Claudie Gallet, bonjour.
4: Bonjour.
3: Vous présentez ici votre dernier roman, La Promesse des Chiens.
4: Oui.
3: Et vous publiez des romans en fait depuis 2001. En 2008, Les Déferlantes ont obtenu un succès salué par de nombreux prix et sera également adapté à la télévision. La Promesse des Chiens nous emmène en Alaska, en 1925, dans une communauté villageoise des bords de la mer de Bering, où on retrouve une population métissée dans l'esprit chercheur d'or d'un côté et les populations autochtones Inupiat. J'ai découvert ces populations d'ailleurs en vous le disant. L'hiver arrive, on voit dans vos premières pages la mer qui se referme par les glaces pour isoler ce village de gnomes de tout moyen moderne d'accès, le bateau, l'avion, et laisse seulement la marche et les chiens, pour se déplacer loin. Ah, les chiens, les mushers. Anchorage est à plus de 1000 kilomètres au sud. Tout irait bien si tout à coup une épidémie ne venait frapper la communauté, devant alors trouver la parade, en l'occurrence un antidote, une antitoxine. Claudie Gallet, pourquoi avoir choisi cet environnement de l'Alaska?
4: C'est une histoire qu'on m'a racontée il y a 2 ans. J'étais dans la promotion du dernier livre, Les Jardins de Torcello, que j'avais écrit en Venise, le soleil. J'étais dans un refuge de haute montagne près de Chamonix. La soirée, le soleil tombe, le froid arrive. Et tout le monde devait se raconter une histoire. Et un guide de haute montagne qui était là a parlé de Nome et de cette histoire formidable, parce que c'est une histoire vraie. C'est la première fois que je raconte une histoire vraie. Jusqu'à présent, j'inventais complètement. Mais cette histoire, c'est comme si je l'attendais. Vous savez, il y a un moment, vous avez l'histoire que vous devez écrire. Et j'ai vraiment eu ce sentiment. Il y a déjà pas mal d'années que j'essayais d'écrire sur le grand froid, sur un petit peu éloigné, isolé, qui se transforme presque en île. Et puis là, j'étais en vide d'écriture, j'étais en attente d'une histoire. Elle m'était donnée presque en cadeau. Donc j'ai commencé à écrire.
3: Donc le Grand Nord, en plein hiver, un univers vraiment très spécial que nous, on imagine que finalement dans les romans et les livres des expéditions. Voilà. En parlant d'expéditions, votre personnage principal a participé réellement à une expédition sur l'île Wrangel. Un mot là-dessus?
4: Oui, le cœur battant du roman, c'est une femme qui s'appelle Ada Blackjack. Alors elle, on la suit de bout en bout. C'est pas elle qui raconte, mais enfin vraiment, on ne la perd pas de vue tout au long du roman. Elle a vraiment existé et pendant plusieurs mois, elle a accompagné des expéditeurs, 4 garçons, sur l'île de Wrangel. Et les 4 garçons sont morts, 3 parce qu'ils sont partis chercher des secours, et puis ils ont dû être mangés par un ours ou pris par le froid, je ne sais pas, personne ne le sait, ils ne sont jamais revenus. Le quatrième qui est resté avec Ada Blackjack est mort de maladie, et Ada a survécu seule pendant plusieurs mois sur cette île où il n'y avait pas d'autres vivants qu'elle. Elle a appris à chasser. C'est une femme d'un courage. Alors ça, c'est cette partie de sa vie. Était avant le moment où se raconte cette histoire,
3: c'est ça.
4: C'est son passé, Ada Blackjack, mais elle est remplie de ça, de ce courage-là, et c'est beau de la suivre en sachant qu'elle a vécu ça avant.
3: Et le nom Blackjack, d'ailleurs, on le retrouve aussi dans les noms des chiens, hein, mais on va y revenir un peu plus tard. Donc nous sommes dans cette petite communauté, 1000 habitants à peu près, isolée, et quel problème va rencontrer cette communauté qu'elle doit régler collectivement, et le collectif est quelque chose d'important dans votre roman.
4: Oui, on est donc en novembre 2024, 1924. Le dernier bateau vient de passer. Ils ont l'habitude, la communauté a l'habitude. Le dernier bateau arrive, déverse toutes les victuailles, tout ce qu'il faut à une petite communauté pour survivre pendant quelques mois. Et le bateau s'en va. Et tout de suite après, la glace se forme. Il fait du moins 20, moins 30 degrés, moins 40. Donc la glace très épaisse, plus rien ne bouge, plus rien ne part. Et sans doute, sans doute qu'avec ce bateau est arrivé quelqu'un porteur de la diphtérie. Sans doute, on peut le penser, on n'en est pas sûr, mais probablement. Et le médecin, il y a un petit dispensaire, c'est même pas un hôpital là-bas. Il y a un petit dispensaire, le médecin Curtis qui est ici se rend vite compte qu'il y a des gamins qui commencent à tomber malades, qui ont mal à la gorge. Et il découvre que, bah oui, la diphtérie est là, c'est une épidémie qui est mortelle, qui tue des enfants. Et il va falloir qu'il trouve une solution. La solution, c'est de l'antitoxine. Il en a dans ses réserves, mais elle est périmée. Et donc, il faut en chercher partout. Alors, il n'y a pas d'avion, il n'y a pas comment faire.
3: Et c'est là qu'il y a la promesse des chiens.
4: Ben oui, parce qu'il faut trouver comment transporter. Et moi, ce qui m'a fascinée dans cette histoire, depuis toute petite, ce véhicule, je ne sais pas comment on peut appeler ça, mais ce groupe d'attelage de chiens avec un traîneau et un mucheur, je trouve ça fascinant.
3: Et vous expliquez fort bien d'ailleurs la hiérarchie entre les chiens. C'est très très très très intéressant, hein, comment eux-mêmes ils s'organisent et comment ils se respectent les uns les autres.
4: Ouais, il y a pas quelqu'un de plus important. Le mucheur n'est pas plus important que le traîneau. Si le mucheur est bon, mais que le traîneau et un patin qui fonctionne pas bien ou qui est abîmé, le déplacement ne va pas se faire dans de bonnes conditions. Et les chiens, mais c'est extraordinaire ce que j'ai appris sur... Moi, jusqu'à présent, je pensais que d'un attelage de chiens, ouais, il y en avait un devant qui commandait un peu. Mais je pensais pas que c'était à ce point intelligent, à ce point construit comme relation, comme petite communauté animale, finalement.
3: Et en même temps, en tant que communauté, il y a une communauté qui vous intéresse autant que celle des chiens, c'est celle des hommes. Vous avez dans ce village de Nomes des membres particuliers. Vous avez la maison d'Augusta avec ses colons. Bon, la maison de passe, quoi, voilà. Hein, vous avez les artisans, on découvre aussi une photographe avec un Leica, on tient à la marque, bien évidemment. Des personnes avec des handicaps, des souffrances, mais pas vraiment de méchants. Ou sinon, Black Jack, le mari qu'on a un peu mis de côté et qu'on verra pas finalement dans l'histoire. Donc une diversité de personnages et vous mettez tous vos personnages étonnant dans la bienveillance, à l'abri finalement des pires drames. Et ça, c'est pas courant dans un roman parce qu'on cherche toujours le méchant. Il y en a pas là.
4: Non, c'est des humains. C'est des humains qui vivent presque sur une île isolée dans la glace. Non, il n'y a pas de méchant. Il y a des gens qui cherchent à survivre. À vivre déjà, à survivre aussi. Alors c'est vrai que, oui, il y a cette maison close parce qu'il faut savoir qu'un homme. Dans les années 1890, on a trouvé de l'or dans cette petite ville. Et donc, il y a eu un moment où cette ville était un peu riche. Donc, on a construit des beaux hôtels, on a construit. Donc, il faut pas imaginer ça, quelques petites cabanes comme ça isolées. Non, il y a quand même une rue principale avec de beaux bâtiments.
3: Qui finit dans les rochers, vous dites.
4: Ouais, ça finit, ça s'abîme. La nature est là, qui est en train. La nature est très puissante là-bas, peut-être encore plus qu'ailleurs. Elle est violente, et l'être humain finalement, il est très démuni. Est-ce qu'il sauve? Les humains dans des conditions comme ça, c'est la solidarité. C'est parce qu'ils se serrent les coudes, c'est parce qu'ils s'entraident, c'est parce qu'on travaille au dispensaire, parce qu'on aide.
3: C'est ce que j'allais vous demander. Indépendamment du lieu où cela se passe, est-ce que vous n'avez pas écrit une sorte d'hymne à la solidarité et à la confiance?
4: En tout cas, maintenant, c'est comme ça que je le vois. Quand je l'ai écrit, j'ai pas vu cet aspect profond des relations qu'il y avait entre les gens. Mais c'est vrai que c'est ce qui les sauve, c'est d'être ensemble. C'est une toute petite communauté. Alors, il y a des liens de sang, il y a des liens de cœur. Il y a des rivalités aussi parce que, il y a des Inupiates et puis il y a les Occidentaux. Et ces deux populations se mélangent pas tant que ça. Ada Black Jack est une Inupiate. Elle est une femme formidable. Elle a une connaissance de la nature qui l'entoure, des bêtes. Il y a une scène avec la baleine, avec son baleineau qu'on a tué. Il y a à la fois une indifférence aussi des éléments. Quand il fait froid, que les températures baissent, quand le vent souffle, quand la neige tombe, les éléments, la nature s'en fiche un peu de notre fragilité. Et c'est là où, tout naturellement, il faut que les humains se resserrent, s'entraident. C'est tout le lien du livre.
3: Au départ, quand j'ai découvert votre livre, que j'ai eu envie de lire et de vous interroger, je pensais évidemment, parce que moi j'adore ça, et même dans le public et parmi les autres auditeurs, je suis sûr qu'ils ont aussi des références dans ce domaine, je pensais aux univers de Jack London ou de James Oliver Corwood. Quel point commun ou différence il y a entre votre roman et les leurs?
4: Ah, quelle différence!
3: Alors prenons les points communs.
4: Peut-être ce besoin de se confronter à la nature dans ce qu'elle a de plus extrême, de plus impitoyable, parce que ça nous ramène peut-être à ce qu'on est vraiment au fond de nous. C'est-à-dire on n'est pas plus important, il ne faut pas se penser plus fort, nous les humains, que la nature qui nous entoure. C'est peut-être ça ce qui me rapproche, ce besoin de faire corps à corps avec l'animal. Je reviens sur le Meucher tout seul, il n'aurait pas pu apporter sur 800 km le sérum, il n'aurait pas pu, il fallait les chiens. Tout ça c'est sur le même plan, il n'y a rien qui est plus important que les autres.
3: Effectivement, donc on en revient à la solidarité et à la confiance et à la complémentarité dans ce monde naturel. C'est bourré aussi de petits détails, de détails importants. J'ai découvert par exemple qu'ils connaissaient la recette de l'omelette norvégienne, mais alors que nous on l'appelle l'omelette norvégienne, mais eux non.
4: Non, alors ils donnent un autre nom que j'ai...
3: Le Becte.
4: Voilà, c'est ça. Ah. Et c'est les filles, alors ça c'était intéressant parce que c'est les filles dans la maison close qui retrouvent une recette ancienne, ce mélange de chaud et de froid et... Oui, bah ça fait partie de toutes ces petits...
3: Et ça rejoint les choses de la vie quotidienne que vous mettez en valeur dans ce village, avec le rôle de chacun, la femme, les enfants, les hommes, et c'est tout ce qui fait le charme de ce livre. Merci à vous, Claudie Gallet, d'avoir présenté à nos auditrices et auditeurs, et au public, que je salue ici, la promesse des chiens, un beau roman bienveillant, j'insiste là-dessus, et qui fait du bien. Et on a tellement besoin de ça aujourd'hui. Merci à vous. C'est paru au Cercle Ouvert. Merci à vous.
4: Merci.
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0: Merci beaucoup Eric de Fréquencier pour cet entretien très complice avec son invité, très très très complice, ça se voit et ça continue encore sur le plateau et le public adore ça. Merci en tout cas à vous pour ce mini spectacle. Tout de suite la pause musicale et on revient dans quelques instants pour une nouvelle rencontre.

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1: Nous sommes très heureux de vous recevoir donc sur les ondes des radios de la FRAMA tout le long du week-end. Je vous rappelle qu'on est présent jusqu'à demain 18h, un véritable marathon. On reçoit divers écrivains et écrivaines ici sur les plateaux de la FRAMA. C'est le cas tout de suite et maintenant avec un nouvel invité.
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3: Il vous avait déjà surpris avec Les Origines, un livre où il raconte les origines des choses. Il revient cette année encore plus surprenant avec Les Nouvelles Origines, où vous pourrez en apprendre plus sur les tracteurs, la gauche caviar, les strings et les missiles. L'auteur de cette encyclopédie des débuts, c'est mon invité, David Castello-Lopez, bonjour.
4: Eh, bonjour, Charlie, ça va?
3: Ça va très bien.
4: Mais oui.
3: Mon prédécesseur, Robin Hulin, souvenez-vous, vous recevez déjà sur ce même plateau de Faites Lire pour le premier tome plus sobrement intitulé Les Origines.
4: Oui.
3: Et Robin avait commencé son interview en vous imposant son jugement exécrable sur la pizza hawaïenne.
4: Ah oui.
3: Je commencerai donc la mienne, David Castello-Lopez, en ayant le plaisir de vous annoncer que je vous rejoins dans cette préférence.
4: Mais bien sûr.
3: Qui nous rend tous deux si singuliers. Enfin, un peu moins singuliers. Vous rage sur
4: oui,
3: les origines.
4: Tout à fait.
3: Pourquoi cette obsession pour l'origine des choses, David Castello-Lopez?
4: J'aime bien savoir ce qui se cache derrière la banalité. Ça depuis, mais en fait, je crois que depuis que je suis enfant, des questions qu'on se pose, genre, il y a quoi derrière les grippins? Et ben moi, voilà, j'aime bien savoir ce qu'il y a derrière les grippins. Et l'idée que ces choses qu'on regarde à peine, tellement elles sont présentes, et ben en fait, si on creuse un petit peu, ça cache des trésors d'histoires, de choses intéressantes, et même des fois de choses drôles.
3: Et pour donner un exemple, un de ceux qui m'a le plus frappé, c'est l'origine du V de la victoire, donc ce signe qu'on fait avec deux doigts en l'air. Est-ce que vous pouvez nous expliquer d'où ça vient?
4: Oui, alors c'est rare qu'il y ait quelque chose qui soit aussi identifié, que c'est vraiment quelqu'un qui l'a inventé à un moment, qui s'appelait Victor de Lavelet pendant la Deuxième Guerre mondiale, un politique belge qui était réfugié à Londres et qui faisait des chroniques sur la BBC, et il a proposé ce signe pour marquer la victoire, pour dire je suis du côté des alliés. Et en fait les gens, voilà, ce qu'on commençait à se faire dans la rue pour faire des espèces de petits, c'était l'équivalent d'un doigt d'honneur pour les nazis, vous voyez, c'est genre on va vous vaincre. Ce qui finalement a été le cas.
3: Et ce personnage qui avait un sourire terrifiant, on pourra se rendre compte en lisant le livre.
4: Sorte de... Enfin, on voit pas le sourire à la radio, mais enfin, c'était très, très laid. Ouais,
3: le livre
4: très
3: qui
4: laid.
3: Est très illustré, très documenté, parce que voilà, on apprend en s'amusant,
4: oui,
3: selon la formule rituelle.
4: Oui, oui, j'espère en tout cas.
3: On rappelle d'ailleurs que si vous êtes aujourd'hui surtout connu comme humoriste, vous êtes en premier lieu journaliste. Ce mélange entre rigueur, et humour, c'est un peu le cœur de votre démarche.
4: Complètement, mais comme j'ai l'impression que c'était les meilleurs professeurs que j'ai eu de ma vie, c'était des gens qui étaient à la fois extrêmement précis dans ce qu'ils enseignaient et en même temps divertissants. Et comment est-ce qu'ils étaient divertissants, ces professeurs, en étant drôles? Et donc je pense que d'une certaine façon, j'essaye juste de faire la même chose en écrivant des livres et en faisant des chroniques.
3: D'ailleurs, il y a une anecdote sur un de vos professeurs, c'est dans le premier chapitre du livre,
4: oui,
3: sur les faux plafonds.
4: Oui. Monsieur Martin.
3: Oui.
4: Monsieur Martin, il faisait partie des fin des années 80, instituteur de CE1. Il faisait partie des instituteurs qui faisaient des châtiments corporels encore, mais plus discrets que ceux des années 50, qui consistaient à tirer les petits cheveux qu'on a sur le bord du visage comme ça, et c'était suffisamment douloureux pour mettre de la terreur dans le cœur des enfants.
3: C'est atroce.
4: Et qui se calme, voilà. Alors moi, je dis pas qu'il faut faire ça, c'est pas bien de la violence envers les enfants, mais sur le moment, ça marchait. Voilà.
3: Du coup, il vous racontait aussi l'histoire.
4: Il nous racontait, bien sûr. Et l'autre terreur qu'il nous donnait, c'est qu'il y avait les faux plafonds dans la classe. Et il nous disait, si vous êtes pas sage, les loups qui sont cachés dans le plafond vont venir vous chercher. Et là, il soulevait les carrés qu'on connaît tous dans les faux plafonds et pour nous montrer, il y a quelque chose au-dessus du plafond et ils sont là, donc faites gaffe. Et ça nous mettait la terreur très fort. Et du coup, ça, plus les petits cheveux, on se tenait à carreau.
3: Pour revenir sur l'aspect documenté de votre livre, on va vous donner un exemple, le chapitre sur le casque de vélo.
4: Oui.
3: Vous soulignez donc le manque d'élégance du casque de vélo.
4: C'est pas tout, pas top top.
3: Et vous nous racontez qu'en Nouvelle-Zélande, le casque de vélo a été rendu obligatoire en 1994, suite à quoi la pratique du vélo a diminué de 50% en 15 ans. J'ai trouvé ça très drôle. Parfois, il n'y a même pas besoin de faire de blagues. Le réel est drôle à lui tout seul si on creuse suffisamment.
4: Oui, tout à fait. Mais là, c'est un truc hyper contre-intuitif et génial. C'est-à-dire, on se dit, évidemment qu'il faut mettre un casque de vélo parce que du coup, quand la tête, elle touche par terre, et du coup, il y a quelque chose entre la tête et par terre, et du coup, on meurt moins. Donc, c'est sûr que c'est bon pour la santé de mettre un casque. Certes, mais c'est aussi très bon pour la santé du point de vue d'une population de faire beaucoup de vélo. Et si les gens arrêtent de faire du vélo, ils ont probablement plus de maladies cardiovasculaires. Donc, peut-être qu'ils meurent pas parce qu'ils tapent leur tête par terre, mais ils meurent parce qu'ils font pas de vélo. Et donc, peut-être que c'est pas une si bonne idée d'imposer le port du casque à vélo du point de vue de la santé publique.
3: C'est là où on touche
4: pas mal.
3: Belle démonstration. Et c'est là où on touche à un point concernant votre humour aussi. J'ai l'impression que votre humour, il est pas mal à base d'évidence, en fait. C'est-à-dire que vous venez de nous expliquer.
4: Oui, moi, je trouve ça
3: si vous mettez pas un casque, il y a un contact entre le sol et votre tête et vous mourrez, quoi. C'est ce genre de formulation très bien rédigé, une formulation précise d'évidence qui fait que ça marche, c'est drôle, quoi.
4: J'espère. C'est pas à moi de le dire. C'est vrai que je suis assez drôle, ouais. C'est vrai.
3: En tout cas, moi aussi, j'aime bien les origines, David Castello-Lopez, et j'aime chercher les références un peu des auteurs. Mm-hmm. Je me demandais si à la base de votre projet, peut-être pas du tout, peut-être que je me trompe, mais je me demandais s'il n'y avait pas aussi les mythologies de Roland Barthes.
4: Ah oui. Si, je les ai lues quand j'avais 22 ans et ça m'a un petit peu marqué. Il y a quelque chose de voisin, puis j'aime bien être comparé à Roland Barthes. C'est extrêmement classe.
3: Ça vous arrive régulièrement?
4: Donc, c'est-à-dire que Roland et moi, on est un petit peu sur la même démarche.
3: Non, mais c'est vrai qu'il y a ce côté de raconter une époque à travers toutes ces petites histoires anecdotiques, en fait.
4: Oui, bien sûr. C'est beaucoup d'objets contemporains, pas que, mais il y a des choses qui racontent un peu l'époque, j'espère, en tout cas.
3: Pas que, effectivement, parce que c'est aussi vos origines à vous qu'on devine en creux. Vous partez souvent d'anecdotes personnelles, comme dans le chapitre des faux plafonds, on en a parlé déjà, mais vous parlez aussi beaucoup d'objets en vogue dans votre enfance ou dans votre jeunesse. Il y a Goldorak, les pins, le Kodak, le sac banane. Vos propres souvenirs, est-ce que c'est un peu toujours le point de départ de vos recherches?
4: C'est pas forcément le point de départ, mais il arrive que j'ai des choses à dire dessus et que donc je les intègre à la chronique et au texte parce que pour lui donner une sorte de petite épaisseur, quoi. Effectivement, moi sur le sac banane, ça fait partie des trucs qui m'énervent parce que j'ai 45 ans et j'ai vu dans les 45 ans où j'ai vécu, j'ai vu le sac banane passer de truc extrêmement cool quand j'étais petit à la pire chose qu'on puisse faire en matière de style à quelque chose de à présent de nouveau tout à fait acceptable. Pourquoi? Alors que c'est le même sac banane pendant tout ce temps-là et que s'il a une fonction, la fonction dont on a qui sert, elle est la même partout, mais juste qu'il y a un moment je dis non, tu portes un sac banane, t'es un bouffon, tu portes un sac banane, t'es super.
3: Vous êtes hanté,
4: ça m'énerve.
3: Vous êtes hanté par le sac banane, David Castello-Lopez.
4: C'est un petit peu exagéré.
3: C'est un traumatisme, David Castello-Lopez.
4: Non. La hantise, il faut la réserver pour des choses plus graves que ça, mais ça m'arrive d'y penser. Ouais.
3: Dites-nous en plus d'ailleurs sur vos recherches, votre démarche de recherche en elle-même, comment est-ce que vous procédez pour récolter vos informations? Est-ce que vous pouvez être tout chez vous ou est-ce que ça implique des fois d'aller sortir de chez vous, d'aller sur le terrain, comme on dit dans le journalisme?
4: Alors il peut. Alors aller sur le terrain pour ce livre-ci spécifiquement assez peu. Mais il peut m'arriver de passer des coups de téléphone à des gens qui s'y connaissent mieux que moi. Ça peut arriver. Et sinon, il faut avouer, c'est quand même beaucoup de sources secondaires, c'est-à-dire que des livres écrits sur des questions, des articles de journaux, la plupart du temps anglo-saxons, parce que j'ai plus confiance dans les très bons journaux anglo-saxons, parce que je sais comment ils fonctionnent. Dans les journaux anglo-saxons très bons, c'est-à-dire le New York Times, le New Yorker, etc., il y a un journaliste qui a écrit l'article, et ensuite il y en a d'autres qui vérifient, qui sont pas le journaliste qui a écrit. Il y a quelqu'un qui prend l'article du journaliste et qui vérifie un à un tous les faits qui ont été mis dans l'article, et c'est exactement ce que j'ai fait avec ce livre. Je l'ai écrit et ensuite je l'ai confié à quelqu'un qui s'y connaît dans la vérification des informations et qui a vérifié la totalité des informations qui sont dans ce livre, et à la fin il y a 30 pages de sources, ok, et ça voilà. C'est pas tous les humoristes qui font ça.
3: Le vérificateur, qui est un ami à vous d'ailleurs, qui vous a beaucoup suivi dans votre parcours.
4: Luc Yadaden, qui était avec moi

0: voit la chose quand on les prononce. Ça va très bien avec ce que c'est, hélicoïdal. Je sais pas, non, vous êtes pas d'accord?
1: Ouais, non. Mais c'est faux. Votre mot préféré, c'est le mot visage, qu'on retrouve à 12 reprises dans votre livre.
0: Oui, c'est possible.
1: Comme dans la phrase, grosse déconstruction de genre dans ton visage. Pourquoi le mot visage est-il votre mot préféré?
0: Je viens de rigoler à ma propre blague. C'est quand même assez machin.
1: Non, mais c'est vrai que vous écrivez tout le temps le mot visage.
0: C'est... Oui, parce qu'en fait, c'est une version, je trouve, plus polie de dans ta gueule, dans ton visage, voilà. Et je sais pas. Il y a un truc qui me plaît dans l'idée de visage. Je dis souvent aussi CQFD dans vos visages. Voilà. J'ai pas fait assez d'introspection pour arriver à analyser pourquoi ça me plaît autant, mais j'aime bien ça, ouais.
1: Mais en tout cas, c'est vrai qu'à chaque fois que vous écrivez le mot visage, on ne sait pas pourquoi ça marche, c'est drôle. Encore une fois, vous êtes très drôle, David Castello.
0: Je ne sais pas.
1: Et en plus, vous êtes barthésien. Alors, vous êtes en ce moment en tournée pour votre deuxième spectacle délicieux.
0: Oui.
1: Les trois prochaines dates sont complètes, mais il reste des places à partir du 19 janvier 2027. Et on peut réserver directement sur votre site davidcastellolopez.com. Merci beaucoup, David Castello.
0: Merci à vous. C'était un plaisir d'être là pour le Frama. La Frama.
1: Et on rappelle, vous êtes humoriste, journaliste et auteur des Nouvelles Origines parues aux éditions de Noël. Merci beaucoup.
0: Merci à vous.
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4: Merci beaucoup Charlie de Radio Alpa pour cette interview fort sympathique et avec plein de rebondissements. C'est un plaisir de l'avoir à chaque fois en interview ici à la Frama, ce cher David. Voilà, c'est agréable. Tout de suite, pause musicale et on revient avec un nouvel invité. Ne bougez pas. Surprise, surprise.

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0: Eh bien, tout le long du week-end, nous allons à la rencontre des auteurs du Salon du Livre Faites Lire avec les radios de la Frama. Et on attaque notre 15e interview. Nous continuons notre marathon avec un nouvel invité.
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3: Alors Véronique Debure, pourrais-je vous faire une confidence? Et beaucoup d'auditrices et d'auditeurs vont comprendre intimement ce que je vais vous dire. D'abord, j'ai vu le roman de Sophie. Bon, bah ouais, d'accord, bah, c'est un titre quoi. Bien, un coup d'œil de plus et j'ai vu Sophie, mais Sophie Rostopchine. Et immédiatement me sont revenus Cadichon et Les Mémoires d'un âne, Pauvre Blaise, mes deux préférés, ces livres qui avaient garni la table de chevet de ma grand-mère et de ma mère avant d'être ceux que j'ai relus maintes fois, j'avais entre 6 et 10 ans. Sophie Rostopchine, c'est la comtesse de Ségur, et défile alors le général Dourakine, l'auberge de l'Ange Gardien, François le Bossu, et ce que je méprisais alors comme une littérature pour les filles, donc nulle, évidemment, hein, Les Malheurs de Sophie et Les Petites Filles Modèles. C'est plus tard que j'entendrai dire du mal de la comtesse de Ségur, de ses côtés moralistes et réactionnaires, mais ça n'enlevait pas la tendresse pour Pauvre Blaise et Cadichon, même si je validais bien sûr intellectuellement, avec un discernement moyen, la critique politique. Alors, j'ai sauté sur votre livre, j'avais envie d'en savoir plus sur Sophie Rostopchine, la comtesse de Ségur, et vous répondez dans ce livre merveilleusement à cette attente. Alors, Véronique Debure, vous faites parler la comtesse de Ségur dans la période de cet hiver 1873-1874, où dans son avancée vers la mort, elle nous raconte les lieux, les instants, les personnalités de sa vie. Qu'est-ce qui vous a conduit à vous mettre avec vos mots, et bien le vocable du 19e siècle, la langue est riche, dans les pensées de Sophie pour en faire un roman qui contient sans doute essentiellement de la réalité?
4: Ça contient essentiellement de la réalité, oui, vraiment au plus près de la réalité, ça j'y tenais beaucoup. Qu'est-ce qui m'a poussée? Bon, bah déjà, je ne peux écrire qu'au jeu, moi. Donc il fallait que je l'incarne, que je lui prête ma voix. Donc j'ai commencé quand même par lire sa correspondance pour m'assurer que j'en étais capable, que la langue du 19e et de la comtesse en particulier était accessible. Et j'ai vérifié aussi, évidemment, elle n'avait jamais publié ses mémoires, jamais écrit ses souvenirs, heureusement, sinon, évidemment, je ne l'aurais pas fait. Et j'ai vu que si on écrivait une langue, somme toute, très classique, élégante, qu'on prenait garde aux anachronismes, ça j'avais très très peur de ça, et que je reprenais un certain nombre de ses expressions à elle, que j'adore et que d'ailleurs on retrouve dans certains de ses livres, mon Dieu que je suis en l'air, oh là là quel guignon, enfin, des tas de choses comme ça, j'ai essayé de les replacer pour que vraiment on ait l'impression de l'entendre, de la lire elle, et voilà, et ça a été un plaisir fou et ça a été un exercice de style assez passionnant.
3: Alors c'est la comtesse de Ségur, c'est un personnage de l'aristocratie catholique rigoriste, on peut dire, oui, qui déteste plein de choses, plein de valeurs, plein de personnes.
4: Elle est insupportable.
3: Surtout oui, les oui, écrivains progressistes, les communeux, comme elle appelle les communards, qu'elle exècre, hein, mais qui aime sa famille, à part son mari.
4: Hein, et oh bah oui, mais faut
3: vous
4: dire
3: nous confirmez
4: qu'il a
3: tout ça,
4: fait pour.
3: Qu'elle avait autant de haine que d'amour.
4: Oui. Elle n'était pas russe pour rien. Et elle est restée russe jusqu'à la fin de sa vie. Déjà, ça s'entendait. Elle n'a jamais pu se départir de son accent russe et de ses R roulés. Et elle est restée russe aussi de tempérament. Elle ressemblait beaucoup à son père, qui était une espèce de fou formidable, passionné. Et elle était elle-même une femme passionnée, avec un tempérament de feu, des colères noires et des crises de fou rire absolument folles.
3: Alors, elle va aussi réussir différemment de sa cousine, enfin, on n'est pas sûr de ça,
4: oui,
3: Aurore Dupin, Georges Sand.
4: Lointaine parente.
3: Voilà, à agir pour faire avancer l'autonomie de la femme dans le monde de l'édition. C'est là que j'ai été surpris, hein, dans le monde de l'édition, de l'argent, le respect de l'offre. Alors, réac, ça c'est sûr, mais un zeste de féminisme?
4: Eh bien, on n'ose pas trop prononcer le mot, là aussi, gare aux anachronismes, mais c'est vrai que je dirais qu'elle a pu faire une espèce de, comment appeler ça, de féminisme doux, d'émancipation douce, pour éviter tout anachronisme. Elle a réussi une sorte d'émancipation douce en tant que femme aristocrate catholique du 19e siècle. Et en particulier, donc, sous le Second Empire, où vraiment la femme mariée sous le Second Empire valait mieux être célibataire ou veuve. Bon, après, elle est devenue veuve, heureusement pour elle.
3: Oui, mais, sans doute.
4: Voilà, parce que le mari était vraiment assez odieux. Il la trompait tant et plus. Il ne l'avait épousée que pour sa fortune. Laquelle fortune, en plus, n'est jamais arrivée. Donc, ça a été terrible. Et il a, finalement, il avait une espèce de mépris pour sa femme. Quand elle piquait ses crises, que ce soit de fou rire ou de colère, il lui parlait de ses manières de cosaque avec beaucoup de mépris. Et voilà, elle est restée l'étrangère et la fille de l'incendiaire de Moscou. Donc,
3: Alors, j'ai adoré la construction de votre livre. Écoutez bien cette construction. Vous avez tout fait pour faciliter la lecture. En intro, le casting. Qui est qui? Ce qui fait qu'on peut toujours revenir au début pour se rappeler qui est qui.
4: Oui, parce qu'on peut vite s'y perdre.
3: Ah voilà, on peut s'y perdre. Ensuite, entre chaque chapitre, l'actualité du jour. Ah, depuis le procès de Bazaine jusqu'à la simple météo ou le nombre des accidents. Les accidents de bœufs à Paris en clin d'œil sans doute aux trottinettes d'aujourd'hui. Hein, je ne sais pas. C'est important de donner des repères solides aux lecteurs et une contextualisation.
4: Mais oui, je pense qu'il faut lire ce qu'elle nous dit en la restituant vraiment dans son époque. C'est pas avec notre regard d'aujourd'hui. Avec notre regard d'aujourd'hui, qu'est-ce qu'on va dire? Qu'est-ce que c'est que cette vieille réac, en gros, et bigote? Mais en fait, pour son époque, et si vous la restituez bien dans son époque, et c'est là que la presse que j'ai lue, j'ai lu deux journaux, deux quotidiens de l'époque, donc La Presse et Le Petit Journal. C'était pas fastidieux, parce que les journaux de l'époque, c'était pas Le Monde ou Le Figaro, c'était 4 pages. Hein. Et la dernière page, c'était de la pub. Donc en gros, je lisais 3 pages, mais c'était bourré de nouvelles qui vous donnaient vraiment une photographie de cette époque-là.
3: Alors, parmi les choses qui sont importantes, il y a aussi le fait qu'elle évoque finalement, enfin, vous évoquez, vous, puisque c'est vous qui parlez à sa
4: oui,
3: place.
4: On sait très plus peu, trop qui parle.
3: Très peu ses livres. En fait, vous parlez beaucoup de sa vie, beaucoup de ce qui l'inspire, beaucoup de ses émotions. Mais moi, j'attendais de savoir comment les mémoires d'un homme avaient été écrites.
4: Eh ben, raté.
3: Eh ben, voilà, non, il n'y a pas ça dedans.
4: Non, il n'y a pas ça parce que je me suis dit, elle est à la fin de sa vie. Hein, ce sont les 8 dernières semaines de sa vie. Elle est malade. Et je me suis dit que quand on arrive à la toute fin de sa vie, les souvenirs qui reviennent, ce sont les souvenirs de notre vie, beaucoup plus que les histoires qu'on a inventées.
3: Alors, elle écrit entre 1856 et 1871.
4: Oui, elle commence à écrire très tard, elle a 57 ans.
3: Ouais. Voilà. Elle publie à la Bibliothèque Rose, c'est les débuts.
4: Alors, qui s'appelait au départ la Bibliothèque des Chemins de Fer, que créait Louis Hachette pour vendre des livres dans les gares, étant donné que le chemin de fer était en train de commencer vraiment son expansion. Mais vous imaginez bien que les trajets en train, en wagon, comme elle disait, étaient assez longs. Plein de rebondissements, des arrêts, des correspondances très compliquées. Et du coup, Louis Hachette a voulu occuper les voyageurs.
3: Le roman de guerre.
4: Oui.
3: Un peu.
4: Voilà, si vous voulez. Il avait pris l'idée en Angleterre. L'idée venait de l'Angleterre. Et donc, il avait instauré des couleurs en fonction du style de bouquin qu'il allait mettre dans sa bibliothèque des chemins de fer. Donc, le vert pour les voyages, le bleu pour je ne sais quoi. Et il s'est dit, je vais faire aussi une bibliothèque pour les enfants, pour occuper les enfants qui voyagent. Et on va la faire rose. Et donc, au début, c'est la bibliothèque des chemins de fer. Et ça deviendra, bien évidemment, la bibliothèque rose.
3: Mais c'est qu'elle a du caractère, hein, Sophie Rostopchine. Par exemple, elle ne veut pas que n'importe qui illustre. Elle est très critique, par exemple, par rapport à l'illustration de Gustave Doré, ce vilain gauchiste.
4: Voilà, elle trouvait que vraiment Gustave Doré, c'était pas exceptionnel.
3: Pas possible.
4: Surtout quand il a illustré son premier livre, Les Nouveaux Contes de Fées, il n'était pas encore archi connu. Et donc après, là, quand elle écrit, à la fin de sa vie, elle dit, voilà, maintenant, Monsieur Doré, paraît-il, est connu jusqu'en Angleterre.
3: Parce que ses amis sont plutôt dans la littérature, on va dire, de droite.
4: Elle était monarchiste, légitimiste. Hein,
3: et Victor Hugo, elle exècre Victor Hugo.
4: Oui, mais pas à cause de ses idées. Au début, Victor Hugo, elle reconnaît que c'est plutôt un bon écrivain. Elle offre des livres de Victor Hugo à ses petits-enfants, mais va arriver peu de temps avant sa mort, c'est-à-dire je crois que c'est en décembre 72, au moment de la publication des Misérables. Le fils adoré de la comtesse de Ségur, Monseigneur Gaston de Ségur, va oser critiquer les Misérables et dire que Victor Hugo se fait de l'argent sur la misère des pauvres. Et c'est inadmissible. Mais Hugo, qui a beaucoup plus de verve que le dénommé Gaston, va répondre publiquement avec des mots fabuleux en le traitant de petit menteur mitré et de je ne sais plus trop quoi, d'écrivain plat et grossier.
5: Donc, on croise donc tous ces personnages.
4: Touche un cheveu voilà. du fils préféré de la comtesse et de ce moment-là, elle exècre Victor Hugo.
5: C'est ça. Donc on voit bien au-delà de l'environnement immédiat. De la comtesse Ségur, on voit le monde littéraire, la société de l'époque.
4: Oui, oui, oui.
5: Je vais vous donner trois petits repères parce qu'on a finalement encore assez peu de temps. Je vais vous donner 1812, je vais vous demander les Nouettes et la Bretagne. Ces trois données-là, expliquez-nous.
4: Alors, 1812, c'est l'année du grand incendie de Moscou, lequel grand incendie de Moscou a été déclenché par le père de la comtesse de Ségur, donc le comte Fiodor Rostopchine, formidable bonhomme dont je suis tombée folle amoureuse. Malheureusement, il est décédé il y a quand même très longtemps, mais c'était un sacré personnage. Et donc, c'est lui qui a mis le feu à Moscou. Et la comtesse, qui avait une douzaine d'années à l'époque, 13 ans, a vu brûler Moscou de loin pendant plusieurs jours, plusieurs soirs. Elle voyait cette lumière qu'elle a comparée à une aurore boréale. Disait ça. Donc voilà, pour l'année 1812.
5: Les Nouettes.
4: Après, les Nouettes, c'est le dernier cadeau que Fiodor Rostopchine a fait à sa fille avant de repartir en Russie et de la laisser toute seule entre les mains de ce mari indigne, Eugène de Ségur. Et donc, c'est une propriété dont elle était tombée amoureuse en Normandie parce que ça lui a rappelé la propriété de son enfance en Russie qui s'appelait Voronovo, dans laquelle elle avait grandi. Il y avait les mêmes bouleaux, les mêmes tilleuls et un peu la même forme de maison.
5: Alors, les Nouettes, pas très loin de chez nous, hein, c'est l'Aigle, hein, dans
4: c'est
5: le département
4: l'Aigle,
5: de l'Orne,
4: Aube,
5: juste à côté.
4: Aube, très près. Précisément.
5: Voilà. Et puis
4: le
5: troisième, la Bretagne. Qu'est-ce que vient faire la Bretagne là-dedans ?
4: Alors, qu'est-ce que vient faire la Bretagne ? Elle avait, parmi ses 8 enfants, elle avait une fille qui avait épousé un certain Armand Fresné, qu'elle appelait le gros Armand, qui ne l'emballait pas plus que ça. Mais elle est allée, du coup, régulièrement dans la propriété de la famille Fresné en Bretagne, c'est du côté d'Auray, dans le Morbihan. Elle est tombée complètement amoureuse de la Bretagne, de ce climat breton. Le seul inconvénient de la Bretagne, disait-elle, c'est d'être si loin de Paris. Mais tout cela fait tout de même qu'elle a demandé, elle a voulu être enterrée en Bretagne. Donc elle est enterrée au petit cimetière de Pluneret, du côté d'Auray.
5: Oh, voilà. En un mot, aviez-vous voulu la comtesse de Ségur dans votre enfance ?
4: Bien sûr. On me l'avait lu, surtout ma mère me l'avait lu.
5: Et c'était quoi, vos préférés ?
4: Alors, c'était Les Malheurs de Sophie et Un bon petit diable. Aujourd'hui, j'ai relu. Et aujourd'hui, je dirais que ça reste Les Malheurs de Sophie. C'est formidable. Lisez Les Malheurs de Sophie à des enfants très petits, 4 ans, je dirais. Lisez Les Malheurs de Sophie. Et sinon, j'ai adoré Les Denigaud et Gribouille.
5: Donc, alors, je vais compléter en vous remerciant. Donc, et c'est le petit garçon qui aimait donc Cadichon et Pauvre Blaise,
4: oui.
5: Qui vous remercie donc d'avoir répondu à ces questions et exprime clairement aux auditrices et auditeurs que celles et ceux de ces générations dont la jeunesse a été bercée par les livres. Oui. De la comtesse Ségur liront avec plaisir le roman de Sophie que Véronique Debure vous avez fait paraître chez Albin Michel. Merci à vous, merci sincèrement.
4: Ben merci beaucoup.
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0: Eh bien, merci beaucoup, Eric de Fréquencier, pour cette interview à l'instant. Eric a légèrement dépassé le temps à partie, comme d'habitude. C'est du grand Eric qu'on a aujourd'hui ici, sur les plateaux de la Frama. On revient dans quelques instants après une courte pause musicale pour une nouvelle rencontre avec un nouvel invité. Restez avec nous, à tout de suite.

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0: Empire ici au Mans dans le cadre donc de cette rencontre. Eh bien, nous rencontrons des auteurs et justement, il y en a un sur le plateau de la Frama. C'est tout de suite et maintenant.
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3: Bonjour, nous sommes avec les auteurs du Salon du Livre et on a eu de grands noms qui sont passés au micro des micros de la Frama et un autre grand nom en devenir, un auteur local, enfin, sur ce plateau, Maxime Joss, bonjour.
4: Bonjour.
3: Alors, on tape Maxime Joss sur Internet et on tombe sur un joueur de foot, rassurez-moi, c'est pas vous.
4: Et non, j'aimerais bien que mon nom arrive devant un moment, mais bon.
3: Peut-être un jour, puisque on est là pour parler d'Heroic Fantasy, hein, de votre dernier roman, Serment. L'univers de l'Heroic Fantasy, c'est quelque chose qui vous a porté tout le temps ou depuis tout jeune?
4: C'est même plus porté à ce niveau-là. En fait, dès que j'ai commencé à lire, je me suis dirigé vers l'Heroic Fantasy, donc avec les Harry Potter, avec le Seigneur des Anneaux. Voilà, ça a été des livres qui m'ont porté et des auteurs un peu plus obscurs, Anne McCaffrey, Naomi Novik. Voilà, c'est toujours un univers que j'ai adoré et même si j'aime beaucoup, par exemple, les classiques, un de mes auteurs favoris, c'est Zola, même si j'aime beaucoup Racine, j'ai jamais réussi à envisager d'écrire ailleurs que dans l'Heroic Fantasy.
3: Et à quel moment on se dit je vais écrire justement une histoire ?
4: Moi, je me le suis dit tout petit, en fait. J'écrivais déjà des poèmes quand j'étais sur les bancs de l'école, très mauvais, au demeurant, hein, parce qu'à 7 ans, on fait pas de la grande littérature. Mais j'ai toujours voulu écrire, j'ai toujours voulu raconter des histoires. Et en fait, il y a un moment, quand j'étais dans mes études post-bac, j'avais un travail, comme beaucoup de jeunes qui doivent travailler à côté de leurs études. C'était un travail de gardiennage de stade, donc j'avais un peu dans l'après-midi du temps. Et je me suis dit, il est peut-être temps que je fasse quelque chose de ce temps. Et j'ai pris mon ordinateur, j'ai commencé à écrire mon premier roman et ça a déroulé.
3: Alors, deux premiers romans, c'est Les Deux Mondes, tome 1, tome 2.
4: C'est ça.
3: Voilà. Vous êtes passé au troisième assez rapidement?
4: Le troisième, il est encore en cours d'écriture, en fait. J'ai eu besoin, entre le 2 et le 3, de faire une pause, d'écrire autre chose pour un peu changer et libérer mon écriture. Et c'est ce qui a donné Serment.
3: Serment, justement. On va y aller, parce que sur le serment, c'est pas un serment classique, c'est un serment magique.
4: C'est ça, oui. Dans Heroic Fantasy, on parle de serment, forcément, il y a une composante magique. Et donc, je l'ai nommé comme ça, parce qu'effectivement, il y a une promesse qui est extrêmement importante dans le récit, qui est le centre un peu de toute l'intrigue. Et d'où le nom.
3: D'où le nom. Alors, un bouquin qui est construit en plusieurs livres, 5 livres, et beaucoup de chapitres. Chaque petit chapitre fait 5-6 pages à peu près. C'est un roman qu'on peut poser et reprendre assez rapidement. C'était une volonté aussi de découper, faire un découpage aussi nombreux.
4: Tout à fait. En fait, mes premiers romans, il y a eu un petit peu cette critique des gens qui l'avaient lu, qui m'ont dit, par contre, c'est long, l'écriture est longue. Une de mes inspirations en termes d'écriture que j'aime beaucoup, c'est Proust. Mais Proust, c'est pas très digeste à lire. Hein. Ça manque de pause.
3: Ça manque de pause.
4: Et j'ai eu une tendance à faire ça dans mes premiers romans. Et donc, sur celui-là, j'ai vraiment voulu concentrer l'écriture, avoir un rythme beaucoup plus rapide, entre guillemets, mais beaucoup plus agréable surtout. Plus que rapide, agréable pour le lecteur qui peut effectivement prendre le livre, lire un ou deux chapitres et s'arrêter tout le temps à la fin d'un chapitre.
3: Juste un mot, la couverture, c'est l'IA?
4: Pas du tout. Je suis un grand, on va dire un grand détestateur, même si le mot n'existe pas, pour un écrivain c'est terrible de dire ça, mais voilà, je n'aime pas l'IA. Je reconnais que c'est un outil formidable pour plein de choses, mais pas dans l'art. Je honnis l'IA dans l'art. Et donc, c'est Kylian Cheroy, mon illustrateur, qui m'a fait cette couverture-là.
3: Alors, je sais que c'est beaucoup plus cher, surtout quand on est en auto-édition, mais c'est un roman qui mériterait d'avoir justement quelques pages illustrées, je pense, parce que vous avez un style d'écriture qui décrit bien les provinces. Il y a 7 provinces dans votre roman qu'on va traverser, hein, au fil des personnages. Vous avez une description de chaque climat. On sent même les odeurs, j'ai l'impression, lorsqu'on lit votre bouquin. Et je trouve qu'une illustration, de temps en temps, ça pourrait poser un peu le livre.
4: J'y avais jamais pensé, mais effectivement, alors il y a forcément un problème de coût.
3: Bien sûr.
4: Que ça, comme c'est de l'auto-édition, vous l'avez précisé, ça a un coût un peu plus cher. Donc si ça marche bien un jour, ce que j'espère, oui, ça peut être une super idée. Effectivement, je le garde en tête, faire quelques illustrations, quelques planches qui pourraient s'intégrer dans le roman. Donc soit au fur et à mesure, soit faire un cahier au milieu avec les planches, mais ça serait en effet génial d'avoir en plus de la description, le visuel, surtout que j'adore l'illustration que m'avait fait Kylian, donc si je peux le refaire travailler sur l'histoire en elle-même.
3: Alors pour se repérer quand même dans votre histoire, vous avez fait une carte des 7 provinces, la seule chose qui manque c'est Slimur.
4: Oui,
3: c'est volontaire. Je vous dis parce que ce Slimur, c'est là que commence toute l'aventure. Vous parlez le personnage c'est je, c'est une femme. Mm. Ça n'a pas été trop difficile de justement dire je alors que l'héroïne est une femme.
4: Il y a eu peut-être un petit moment de gêne au début, mais en fait l'écrivain c'est aussi quelqu'un qui doit se projeter. Et puis au-delà de l'écrivain, on est tous des êtres humains. Il y a un moment. En tant qu'être humain, on a quelque chose qui s'appelle l'empathie. Donc on peut se mettre à la place de quelqu'un d'autre. Et surtout quand on est auteur, qu'on crée un personnage, qu'on cherche autant de choses sur elle, qu'on, voilà, que ça devient quelqu'un qu'on connaît presque. Mmh. Et en fait, Nola, bah, quand je l'incarne dans le roman, c'est pas moi qui parle, parce que c'est quelqu'un d'autre. Mais c'est comme si elle était à côté de moi, qu'elle me parlait, qu'elle me donnait ses pensées. Donc c'est pas compliqué, dans le sens où j'ai pas à m'imaginer à sa place. C'est presque elle me raconte ce récit.
3: D'accord.
4: Il y a beaucoup d'écrivains qui font cette
3: matière. C'est important, ça donne un certain dynamisme aussi au récit. Vous l'incarnez bien, je voudrais dire. Alors, c'est l'histoire quand même d'une héritière d'une petite province, d'un seigneur, son père et sa mère. Et d'un seul coup, il y a quelque chose qui lui tombe dessus. Il y a une impératrice qui gouverne ces 7 provinces et elle cherche un héritier pour devenir empereur. Et ça tombe sur elle. Elle a choisi comme héritière impériale. C'est un coup dur déjà pour elle quand ça lui arrive. Elle comprend pas.
4: C'est ça. Bah il y a toute cette première partie du roman qui au départ devait être beaucoup plus courte. Toute cette partie où Nola est choisie et puis où Nola découvre cette charge, elle devait être beaucoup plus courte. Et en fait, au mesure que je l'écrivais, elle a pris de la place parce qu'elle est très très intéressante, pour au final prendre presque la moitié du roman.
3: C'est vrai qu'on arrive à peu près jusqu'à la 150e page pour savoir déjà quelle est la nature du serment, puisqu'en fait c'est ça qui va faire qu'elle ait été choisie. Alors, on va pas dévoiler justement le pourquoi, mais ce serment fait en sorte que ça tombe sur elle pour servir les intérêts de l'impératrice, et ça elle le découvre, c'est une enquête policière un peu au départ pour elle.
4: Oui, en fait, j'ai toujours dit que ma mère est très fan de romans policiers. J'ai toujours dit, le roman policier, j'y arriverai pas, c'est compliqué. Et en fait, je me suis retrouvé à faire un petit peu. Alors, je prétendrai pas maîtriser l'art du roman policier parce que c'est quelque chose d'extrêmement complexe de mener une enquête. Mais je m'y suis essayé un petit peu avec Serment et c'est quand même assez agréable de monter son mystère, d'avoir soit la solution, mais de le monter.
3: Et
4: en fait, on
3: se rend trouver les indices au fur et à mesure.
4: Ça, et on se rend compte quand les lecteurs le lisent de nous dire, je l'ai pas vu venir, ou nous donner leur théorie. En fait, on se rend compte que ils ont pas, nous ça nous paraît évident vu qu'on a la solution, mais les lecteurs n'ont pas forcément, et c'est super sympa je trouve.
3: Avec les choix des mots, notamment dans ce serment, les mots sont importants dans cet univers de l'heroic fantasy.
4: Oui, le poids des mots, c'est, on dit toujours, j'aime bien cet adage de la plume est plus forte que l'épée, mais effectivement aujourd'hui on est dans un monde de mots, les contrats qu'on signe auprès des banques, des assurances, de n'importe quoi, les mots ont une extrême importance. Et ça fait partie, et la fantasy permet ça aussi de rappeler d'une manière un peu plus ludique entre guillemets l'importance et la charge des mots, de ce qu'ils veulent dire, et ce qu'un mot veut dire, c'est important. Et je pense qu'aujourd'hui encore c'est important de rappeler, essayons de comprendre ce que veulent dire les mots qu'on dit et qu'on entend.
3: Alors je rassure quand même tous les amateurs d'heroic fantasy, on retrouve les codes de l'heroic fantasy, on retrouve les mages, on trouve les orques, les demi-orques, les hommes, les guerriers, les mages, je l'ai déjà dit, quelques gobelins, c'était important aussi de restructurer ça à votre façon, en empruntant à l'imaginaire de l'heroic fantasy.
4: Toujours, oui, n'importe quel auteur a envie de faire un peu les choses à sa sauce, entre guillemets. Donc on ajoute des petites subtilités, on change une race, on n'en met pas une autre. Voilà.
3: Donc, il n'y a pas les nains, par exemple.
4: Non, par exemple, il n'y a pas les nains, alors que c'est ma race de fantasy préférée. Donc peut-être un roman sur les nains à l'avenir. Mais voilà, on arrange toujours un petit peu les codes de la fantasy comme on l'entend. Mais moi, le plus important, c'est pas d'avoir une fantaisie qui est représentative de tout ce qu'est la fantaisie, c'est d'avoir une fantaisie qui me permette de raconter une histoire à l'intérieur. Et c'est l'histoire qui est mise au premier plan.
3: Effectivement, c'est une histoire qui évolue. D'ailleurs, là, dans un roman d'heroic fantasy, il y a beaucoup de combats. Là, les combats commencent, on va dire, après la 200e page, avec un conflit avec des bandits, on va dire, et une recherche. Et puis une guerre, quand même, qui se déroule sur la fin du roman. Voilà, tout ça monte crescendo, finalement.
4: Oui, un petit peu ce côté-là de j'ai voulu que ça escalade petit à petit. Et le combat, en fait, pour moi, se prêtait pas à en mettre au début. Donc et puis souvent dans les films, dans les choses comme ça, le combat arrive sur la fin. Et donc j'aimais bien cet aspect du le combat arrive quand il doit arriver, et de pas forcer le combat quand il doit pas arriver, quand il a pas sa place.
3: Alors effectivement, il y a cette quête de cette jeune femme qui dans un premier temps, va couper les liens avec l'impératrice quand elle va comprendre le piège dans lequel elle était tombée. Elle va s'allier avec un demi-orc qui est un peu idéaliste aussi dans sa quête. Et vous allez avoir une scène. Finalement, on retrouve à la fin, ça se réconcilie un peu tout ça.
4: Ça se réconcilie, oui et non. En fait, moi, ce que je veux dire dans ce roman, c'est que toutes les visions du monde sont différentes, parce que tous les personnages qu'on voit dedans, en fait, ont des visions du monde terriblement différentes. Et en fait, je veux pas dire qu'il y a, dans le roman, il y a aucun moment où je veux dire il y en a une qui est mauvaise ou qui est bonne. Mmh. On a le point de vue de Nola. Mmh. Ça, je veux le rappeler à chaque fois. On a le point de vue de Nola, qui est son point de vue à elle, mais auquel le lecteur est pas forcément doit pas forcément adhérer. Et en fait, je veux montrer quelque chose de, je veux représenter chaque point de vue dans ce qu'il a de beau, mais dans ce qu'il a de bête aussi presque parfois, dans ce qu'il y a de mauvais. Ouais. Et il n'y a pas un point de vue qui est meilleur que l'autre. Et donc, ce que j'avais envie de montrer, c'est comment certains personnages aussi peuvent essayer de composer avec cette multitude de points de vue sans jamais trouver une solution optimale, parce que parfois, il n'y en a juste pas.
3: Voilà, et on n'est pas tout à fait blanc, tout à fait gris. Voilà, on est plutôt tout à fait noir.
4: Le monde est ni blanc ni gris, en fait. Le monde est... Enfin, ni blanc ni noir, c'est... Comme vous l'avez dit, c'est une nuance de gris, c'est plein de choses.
3: En tout cas, je vous conseille la lecture, ça se lit très très bien. Si vous aimez l'heroic fantasy, allez-y, vous allez vous faire plaisir. Et merci Maxime Joss, j'espère que vous en continuerez aussi d'autres heroic fantasy dans ce domaine-là, puisque je pense que vous êtes assez doué. Voilà.
4: Merci beaucoup.
3: Au revoir.
4: Au revoir.
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0: Eh bien, merci beaucoup Patrice de la radio Ornithorynque pour cette interview fort fantastique, on va dire comme ça. Vous restez avec nous, bien sûr, sur les ondes des radios de la Frama. On revient dans quelques instants avec un nouvel auteur qui va nous rendre visite ici sur le plateau de la Frama au salon de Faites Lire. À tout de suite.

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0: rencontre des auteurs du Salon du Livre Faites Lire ici au Mans. C'est un véritable plaisir de les recevoir sur le plateau de la Frama, avec toutes les radios, bien sûr, associatives qui effectuent cet événement ici, place de l'espace des Jacobins au Mans. Tout de suite, une nouvelle rencontre en direct, bien sûr, sur vos ondes de la radio.
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3: Bernard Minier, bonjour.
4: Bonjour.
3: Merci d'être de nouveau avec nous. Vous revenez en 2026 avec Rupture, votre dernier polar chez XO Édition, une enquête de Lucia Guerrero, votre héroïne de la Guardia Civile espagnole, qui revient avec des thématiques d'actualité, et pas qu'un peu, on va y revenir. Il s'agit de l'intelligence artificielle et de l'évolution des nouvelles technologies dans notre monde où une poignée de milliardaires s'active aujourd'hui sur ce marché. Question très simple pour ouvrir notre discussion, quel a été le déclencheur pour faire un polar sur le développement de l'IA et de la robotique?
4: Alors, il y en a eu plusieurs. Malheureusement, la réponse n'est pas aussi simple. Il y en a eu plusieurs. Déjà, il y a un personnage qui me fascinait assez, qui est le modèle de Milton Gale, quelqu'un qui envoie des fusées récupérables dans l'espace, qui inonde la planète avec des voitures électriques. Alors, dans le roman, il s'appelle Volta. Vous voyez qui je veux dire? Qui a aussi un discours assez radical, politique y compris. Il y a aussi mon inquiétude naturelle par rapport à ces phénomènes-là. J'en avais déjà parlé dans un roman précédent qui s'appelle M, le bord de l'abîme, où il était déjà question de d'IA, etc. Et puis, il y a cette panne d'électricité le 28 avril 2025 en Espagne et au Portugal, où on voit deux pays entièrement paralysés, tout s'arrête. La vie s'arrête quelque part, même les... Moi, j'ai vécu ça en direct, on pouvait plus communiquer, on n'avait plus de télé, il n'y avait plus de feux de circulation dans les rues, les trains à l'arrêt, les métros à l'arrêt, les magasins obligés de fermer, baisser le rideau parce que les caisses enregistreuses ne marchaient plus non plus. Je me suis dit, ça dit quelque chose de notre fragilité, de ces sociétés hyper technologiques, hyper connectées qui sont les nôtres, où on avance à marche forcée, et en même temps rien n'est sécurisé, et ça tient à un fil, quoi. Et donc, du coup, c'était pour moi le départ idéal pour un roman comme celui-ci.
3: Et vous parlez de tous les milliardaires de la tech, mais vous ne citez pas son nom, vous l'appelez Milton Gale. Mais bien sûr, on pense à un célèbre milliardaire américain très proche du pouvoir.
4: J'ai pas envie d'avoir un procès non plus.
3: Il
4: a beaucoup d'avocats. Non, c'est pas que pour ça. C'est parce qu'aussi, c'est une synthèse de plusieurs. Alors là, c'est quand même le modèle principal de Milton Gale, et ce fameux Elon Milton. Mais il y en a d'autres. Il y a Sam Altman, il y a Dario Amodei d'Entropie, qui a... même Bill Gates et des gens comme ça, c'est un personnage fictif, même s'il a beaucoup de points communs avec la personne dont on parle.
3: Et vous mettez surtout cette vision de la société qu'ont ces individus et cet individu, des pensées radicales et qui sont de plus en plus écoutées. On sent, en vous lisant, que vous avez beaucoup à dénoncer sur ce qu'il se passe aux États-Unis actuellement.
4: Oui, pas qu'aux États-Unis du reste. Hein. Ça se passe aussi en Europe, puisqu'on voit que quelqu'un comme Elon Musk, par exemple, essaie de s'immiscer dans les élections en Europe aussi, également, avec ses discours. Effectivement, ils ont une idéologie derrière. Il y a la technologie, et puis il y a l'idéologie. Une idéologie qui est ce qu'on appelle un narco-capitalisme, c'est-à-dire que tout ce qui étale les dérange profondément, donc ils veulent affaiblir les États en général, voire... Ils seraient pas contre le fait que les États disparaissent et qu'on ait que d'un côté ces entreprises, de l'autre côté leurs utilisateurs et rien au milieu. Quelque part, ça s'auto-régulerait, c'est leur ambition. Et malheureusement, ils ont beaucoup de pouvoir. Ils ont le pouvoir d'appliquer leur idéologie parce que ils ont des milliards d'utilisateurs à travers la planète et c'est ça, c'est nous, chacun d'entre nous, chaque fois qu'on utilise notre téléphone et nos applications, qui leur donnons ce pouvoir. C'est ça qui est tragique, c'est qu'en même temps, on est en train de... On est de plus en plus otages et cobayes de ces gens-là, et en même temps, ce pouvoir qu'ils ont acquis, c'est nous qui le leur donnons.
3: Et ils ont réussi eux aussi à rentrer au sein du pouvoir, notamment aux États-Unis.
4: Alors, plus, il y a ça. Aux États-Unis, ils ont un président américain qui leur est extrêmement favorable pour des raisons totalement mercantiles et financières. C'est pas par idéologie. Il a aucune idéologie, ce président-là, même s'il prétend le contraire. Mais on voit par exemple qu'en Europe, on est à peu près les seuls qui avons essayé de légiférer avec le Digital Service Act et l'IA Act, c'est-à-dire de leur imposer des limites, et ils sont vent debout contre, là encore, tout ce qui est État, tout ce qui est régulation. Pour eux, c'est l'ennemi. Ils veulent déréguler le plus possible.
3: Alors, il y a aussi un point dans votre livre qu'on retrouve, c'est cette peur de l'apocalypse. pour les milliardaires de la tech. Ils se préparent à une crise nucléaire, ils investissent dans des bunkers, des solutions survivalistes. Comment on doit l'aborder ça? Qu'est-ce qu'on doit en retenir de ce qu'ils font actuellement sur ça?
4: Oui, alors c'est pas ma peur de l'apocalypse, on est bien d'accord. C'est leur peur à eux de l'apocalypse. Alors oui, effectivement, ils construisent par exemple, Mark Zuckerberg a construit un immense bunker avec une propriété autour à Hawaï. Et en plus, il choisit des endroits qui sont très éloignés des grandes villes et des pays. C'est Hawaï, c'est la Nouvelle-Zélande. Il y en a beaucoup de gens à la Silicon Valley qui s'achètent des lopins de terre ou qui construisent en Nouvelle-Zélande parce que c'est loin de tout. Donc c'est bien l'idée que si un jour ça pète, ils seront eux sur leur île loin des conséquences de tout ça. Donc ils ont effectivement cette peur. Du reste, il y a dans le roman une scène où un dîner où ils sont tous en train d'échanger sur cette possibilité là de l'apocalypse. Et ce qu'il faut savoir, c'est que dans cette scène là, les échanges, les dialogues ne sont pas de la fiction en réalité. Je les emprunte à de véritables dialogues. Il y en a un qui explique que par exemple, il s'est fait opérer de la cornée. Parce que le jour où ça va péter, entre guillemets, il vaudra mieux pas avoir de lunettes ou de lentilles parce que c'est un handicap. Donc il s'est fait opérer de la cornée juste à cause de ça. Il y en a un autre qui explique qu'il a acheté 2 motos parce que là aussi, le jour où ça va péter, tout le monde voudra fuir les villes et donc il y aura des embouteillages partout, on pourra pas sortir. Alors qu'avec un 2 roues, on se faufile plus facilement. Un autre explique qu'il a acheté une maison en Nouvelle-Zélande, un chalet dans la montagne, etc. Tous ces dialogues, c'est dans cette scène-là, les dialogues que j'ai mis dans la bouche de ces personnages fictifs sont en réalité des dialogues qui ont vraiment été prononcés par des gens de la tech et de la Silicon Valley.
3: Racontez-nous justement un peu les coulisses. Est-ce que vous avez rencontré des spécialistes, des personnalités? Quelles recherches vous avez effectuées justement pour que ce soit si crédible?
4: Ah bah oui, j'en ai fait. Je me suis déplacé à Seattle puisqu'il y a une deuxième Silicon Valley aux États-Unis qui est la banlieue Seattle. Vous avez le siège de Microsoft, c'est plus de 175 bâtiments au milieu de la verdure, c'est un campus immense. Vous avez le siège d'Amazon, d'Adobe, de plein de gens. Donc il y a une deuxième Silicon Valley du côté de Seattle, c'est là où je m'étais rendu déjà pour une putain d'histoire. C'est là. Donc j'ai rencontré les policiers de l'endroit, je rencontre les shérifs. Il y a aussi le fait que Lucia est mon enquêtrice et de la Guardia Civile. Avant de se rendre aux États-Unis, il faut passer par un juge, évidemment. Il faut avoir une autorisation. Elle appartient à un service qui s'appelle l'Unité Centrale Opérationnelle qui existe, dont le siège est dans la banlieue de Madrid. Ben, je me suis rendu dans ce service, c'est un bâtiment entier en fait. J'ai rencontré les enquêteurs, j'ai discuté avec eux, on s'est réunis en fait. Je,

0: évidemment, à travers ces gens-là. Et une fois que je les ai apprises, j'essaie de... Alors, je peux pas tout mettre dans un roman, parce que c'est pas un essai, je vais pas faire 2000 pages sur le sujet. C'est, il faut que ça avance, il faut qu'il y ait de l'action, des rebondissements, mais une fois que j'essaie de partager ces choses que j'ai apprises et que j'ai découvertes, et qui souvent me laissent dans un état de sidération, ou de stupeur en tout cas, j'essaie de les partager avec mes lecteurs.
1: Et ces rebondissements, ils arrivent aussi avec votre personnage, hein, Lucha Guerrero, qu'on retrouve de la Guardia Civile Espagnole. Elle se retrouve confrontée à cette vie qui n'est pas du tout la sienne, et bien dans la Silicon Valley, au contact des milliardaires. En fait, finalement, elle vit un peu ce que nous pourrions aussi vivre si nous étions à sa place.
0: Bah, l'idée de Lucia, alors c'est pas Servaz non plus, mon autre personnage qui lui est totalement technophobe, et je l'aurais vu difficilement dans cet univers, mais l'idée de Lucia, en effet, c'est que c'est un peu la candide de service. C'est-à-dire que je la plonge dans un milieu qui n'est pas le sien, et c'est intéressant parce que du coup, la lectrice, le lecteur et moi-même, on a ce même recul par rapport à ce qu'on découvre, cette même stupeur. Et c'est ça qui m'intéressait. Si c'était pour avoir un personnage qui est lui-même... il y a un personnage qui est Milton Gale, qui est lui le multimilliardaire, l'homme le plus riche du monde, etc., qui est dans la technologie. Et c'est lui qui lui explique un peu ce qui se passe. Donc ça me permet, à travers des dialogues et plein de choses, de faire découvrir ça... à travers le regard de Lucia, qui est le regard de tout un chacun, le regard d'un candide plongé dans cet univers qui est un univers complètement déconnecté de la réalité qu'on connaît tous les jours.
1: Et qui fait peur aussi, puisqu'on le rappelle, hein, c'est un polar. Alors souvent, un auteur de polar, il aime jouer de nos peurs. Mais finalement, avec ce roman extrêmement réaliste, est-ce que vous jouez avec nos peurs ou est-ce qu'on doit avoir réellement peur ?
0: Ouais, les deux, mon capitaine. C'est-à-dire que c'est ça qui est intéressant, c'est qu'un polar... disons traditionnel, entre guillemets, si ça existe, vous savez qu'à la fin, vous refermez le livre et toutes ces peurs que vous avez eues et qui sont aussi présentes dans ce livre, hein, il y a des rebondissements, il y a des scènes, vous savez qu'à la fin, vous refermez le livre et tout ça, ça s'arrête. Là, l'idée, c'est quand même qu'une fois qu'on referme le livre, la peur, elle est encore là. Parce que c'est la peur de l'avenir, de ce qu'on nous prépare. Et ça, ça perdure une fois que le livre est refermé. Et ça, c'est beaucoup plus intéressant de mon point de vue.
1: Et surtout, c'est en pleine actualité en ce moment avec le développement d'intelligence artificielle. Eux-mêmes, aujourd'hui, annoncent vouloir réguler, mais fin septembre, Xi Jinping et le président Donald Trump, ils ont acté la poursuite sans entrave du développement du secteur. C'est encore plus inquiétant.
0: Oui, alors là, en même temps, c'est les apprentis sorciers qui veulent réguler. Je sais pas si on doit s'en réjouir ou s'en inquiéter quelque part. Et puis, en effet, Trump, je pense que déjà, il y connaît pas grand-chose. Et lui, il veut foncer dans toutes les situations. On voit ce que ça donne en général. Et puis, Xi Jinping, ce que les Chinois veulent, c'est que la peur des Chinois d'une régulation qui serait faite par les Américains, c'est qu'on les oblige à réguler aussi. Et qu'en fait, ils sont tous, ils se regardent en chien de faïence et ils se disent oui, ils vont faire semblant de réguler, mais en fait, ils vont en profiter pour prendre de l'avance sur nous. Et les autres pensent exactement la même chose. Donc, à partir de là, personne n'a envie de freiner, quoi, parce que chacun se dit si moi je freine, lui, il va en profiter pour me passer devant. Et c'est un peu cette course à l'échalote qui est terrifiante parce que personne ne veut s'arrêter à cause de ça. Et puis, c'est le principe même de la plupart du milieu de la tech et de toutes ces technologies et ces applications, c'est que c'est le premier qui arrive qui rafle la mise. On l'a vu par exemple avec Facebook, pendant les débuts de Facebook, il y avait d'autres applications qui ressemblaient beaucoup à Facebook. Moi, je me rappelle, il y en avait qui s'appelait i5. C'était dans les années 2010 par là. Une fois que Facebook est arrivé, les autres ont disparu parce qu'il y a de la place que pour un seul ou pour deux, pas plus. Donc pour l'intelligence artificielle, c'est pareil. Le premier qui va atteindre ce qu'ils appellent l'intelligence artificielle générale, ou en tout cas qui va développer celle la plus performante, et les autres, petit à petit, seront amenés à disparaître. Donc cette course-là, elle ne va pas s'arrêter.
1: Merci beaucoup, Bernard Migny. On vous retrouve en 2027.
0: Merci à vous. Oui, j'y travaille déjà.
1: Super, on se donne rendez-vous. On vous retrouve en attendant avec Rupture, votre nouveau livre chez XO Édition. Merci.
0: Merci.
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4: Merci Pierre de Cartab FM pour cette interview. Pas très réjouissant, je trouve. Mais bon, voilà, chacun en pensera ce qu'il voudra. Dans quelques instants, on aura un nouvel invité sur le plateau de la Frama. À tout de suite.

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0: de la Frama tout le long du week-end. Nous sommes ici au Mans pour le Salon du Livre et nous sommes allés à la rencontre de différents auteurs. Justement, un nouvel auteur vient de se présenter sur le plateau de la Frama. On va faire connaissance avec lui.
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3: Et je reçois Camille Pascal, bonjour.
4: Bonjour.
3: Merci beaucoup d'être avec nous. Je vous reçois pour votre livre Le Bal des Foudroyés. C'est un roman historique. Dedans, vous partez donc d'un fait historique réel, la lente agonie puis la mort du cardinal Mazarin. Alors pour rappel, il a été un homme d'église important du XVIIe siècle, mais aussi et surtout le premier ministre de Louis XIII et surtout Louis XIV, et le parrain de ce dernier. Vous détaillez les rôles qu'ont joué des personnages historiques de premier plan, Louis XIV donc bien sûr, mais aussi Colbert ou encore Nicolas Fouquet. Comment vous avez fait ce travail, le roman historique? Donc c'est une grande part évidemment de réel, et puis il y a une part de romance.
4: Non,
3: il n'y a pas du tout de
4: romance.
3: Alors pourquoi on l'appelle roman historique?
4: C'est un vieux débat avec mon éditeur depuis des années. Pourquoi il y a roman? Parce que je m'autorise le discours indirect libre, c'est-à-dire que je m'autorise de faire penser mes personnages. C'est ma seule liberté. Tout le reste est vérifié. Les lieux, les espaces, les circulations, les heures, les dates. Il n'y a pas un seul dialogue inventé. Mm-hmm. Tous les dialogues sont des dialogues authentiques que j'ai collectés dans les mémoires et dans les archives du temps, parce que moi je ne veux pas faire parler avec la voix du présent les personnages passés. Donc voilà, la seule chose que je m'autorise c'est ça, c'est le discours indirect libre, c'est-à-dire de rentrer un peu dans la psychologie des personnages, ce qu'un historien s'interdirait de faire, et de mettre en scène, par l'écriture, le récit. Parce qu'en fait, mon ambition c'est de revenir à une histoire qui soit un récit et pas une thèse.
3: Bien sûr, alors... Effectivement, vous le dites, c'est un travail historique qui est très important. Quand on voit la bibliographie, c'est vrai que voilà, il y a un énorme travail de préparation. Vous appuyez donc sur de nombreux ouvrages et puis sur les mémoires. Donc, vous le disiez, des personnages principaux de ce livre.
4: Les sources.
3: Les situations, donc, et les dialogues sont réels. Et c'est pas la première fois d'ailleurs que vous utilisez ce genre. On peut également citer La Chambre des Dupes, qui nous plonge dans les amours de Louis XV, ou encore La Reine du Labyrinthe ou La Vérité sur l'affaire du collier, qui parle cette fois-ci de Marie-Antoinette. Donc voilà, vous êtes un habitué de ce genre littéraire.
4: Moi, il y a que ça qui m'intéresse. Il y a que la réalité qui m'intéresse.
3: Oui.
4: Le lecteur, sincèrement, quel est son intérêt de savoir ce que Camille Pascal pourrait inventer et mettre dans la tête de Louis XIV, de Marie-Antoinette, etc. Moi, ça ne m'intéresse pas. Moi, je ne veux pas parler pour mes personnages. J'essaie de traquer, alors c'est difficile, c'est le rôle de l'historien, mais c'est aussi le rôle de l'écrivain, j'essaie de traquer la vérité, c'est-à-dire d'être au plus près à la fois des sensations, quand il fait chaud, je le dis, j'essaie de toujours regarder, quand je peux le savoir, l'heure à laquelle l'événement se passe, parce que si c'est le matin à 7h, c'est pas la même chose que si c'est le soir à minuit. Voilà, donc tout ça, c'est un travail de reconstitution, en fait, que je fais, très visuel, et surtout... Je ne veux pas apparaître et m'intercaler entre le lecteur et l'événement. En fait, mon jeu, moi je m'amuse beaucoup, c'est quoi? C'est de prendre le lecteur, vous voyez les gens qui sont assis là, je les attrape et je les jette dans l'événement. Un peu comme s'il y avait une machine à remonter le temps. Je leur donne dans l'écriture tous les éléments susceptibles de les aider à comprendre ce qui est en train de se passer sans faire un cours. Et après, de les entraîner dans la vie des hommes et des femmes. Car ce qui m'intéresse, c'est l'humanité de tous ces personnages.
3: Vous vulgarisez dans le bon sens du terme, vous rendez accessible, effectivement, l'histoire avec un grand H. Et on le ressent d'ailleurs, vous le dites, c'est vrai que c'est très descriptif dans le livre. On est plongé vraiment dans les situations dont vous parlez.
4: Par exemple, je reconstitue tous les décors.
3: Oui.
4: J'ai travaillé des heures sur le décor du palais du Louvre en 1661, sur le décor intérieur de Fontainebleau et même la circulation. Parce que moi, je veux savoir quand un personnage passe d'un endroit à un autre, par où il passe. Mmh. Voilà. Parce que ça dit les choses. Et surtout, je vais vous dire, on peut faire la distinction. Moi, je m'appuie sur les témoignages contemporains. Mmh. Pour savoir si un témoignage est de première ou de seconde main, c'est pas compliqué. Les témoins qui étaient là, ils ont toujours une mémoire très précise des lieux. Ceux qui se sont fait raconter la bonne aventure par d'autres, ils sont beaucoup plus vagues. Mmh. Et moi, par exemple, Loménie de Brienne, qui est le jeune secrétaire d'État aux affaires étrangères de Louis XIV, qui a son âge, il est extrêmement précis dans les lieux. Voilà, donc je peux le suivre à l'intérieur du Louvre, à l'intérieur de Fontainebleau. J'ai même retrouvé la couleur des tissus des fauteuils de la chambre de la reine Anne d'Autriche en 1661. Il y a tout en France, il suffit de chercher.
3: Et oui, et on le voit, vous avez fait ce travail de fourmi, de recherche. Oui. Alors donc, dans le bal des foudroyés, on comprend que la mort de Mazarin en 1661, vous le disiez, ça a été un élément déclencheur dans la vie de Louis XIV, oui. Qui avant était déjà roi, mais qui était un roi un peu détaché de sa régence,
4: En réalité, c'est un basculement. Ouais. Ce qui m'a intéressé dans ce personnage, Louis XIV... On connaît le Louis XIV enfant, on connaît le Louis XIV triomphant, on connaît le Louis XIV vieillissant. Mais ce Louis XIV-là, celui qui va s'emparer du pouvoir, parce que vous avez régné et gouverné. Ouais, ouais. Ben lui, il va régner et gouverner. Mais avant, il régnait, c'est tout. Oui. C'est-à-dire que, d'abord, personne ne le prend au sérieux. C'est un golden boy. Mm. Il aime les femmes, la danse et les chevaux. Et tout le monde se dit qu'il continue à s'amuser, ce sera la grande erreur de Fouquet, qui pense qu'en divertissant le roi, il arrivera à continuer à le manipuler. Et c'est mal comprendre ce personnage qui, avec la mort de son parrain Mazarin, qui exerce la réalité du pouvoir depuis 10 ans, se retrouve à la fois face à un vide, il va devoir le remplacer, et il décide que la meilleure personne pour remplacer son Premier ministre, c'est lui.
3: Ouais, voilà. C'est lui. Mais Mazarin l'avait un petit peu préparé aussi.
4: Alors, il y avait un petit peu à la fois non. C'est-à-dire que Mazarin, qui a détourné des sommes colossales, hein, c'est la plus grande détournement de fonds publics de l'histoire de France, puisqu'il a détourné l'équivalent d'une année du revenu fiscal.
3: Ce qui est pas mal.
4: C'est une chose colossale. Quand je vous dis c'est colossal, même Louis XIV en a été abasourdi lorsqu'on lui a amené les documents et qui montrait que. Dites-vous que dans une France qui, à l'époque, est exsangue, sort de presque 40 ans de guerre, de 10 ans quasiment de guerre civile, eh bien Mazarin a dans ses coffres l'équivalent de 7 tonnes d'or en monnaie.
3: C'est prêt à partir ensuite.
4: Donc vous voyez, c'est... Et je compte pas les diamants, et je compte pas... Enfin, c'est les mille et une nuits.
3: Alors donc, on le disait, la mort de Mazarin, elle fait de Louis XIV, ou en tout cas Louis XIV devient et régnant et gouvernant. Et puis, il y a aussi des tensions avec Nicolas Fouquet, qui vont d'ailleurs mener à son procès, qui a duré 3 ans, je crois, le procès de Nicolas Fouquet. On voit aussi ces tensions entre ces deux hommes, qui
4: pardon de vous couper, mais le pauvre Fouquet, lui, n'a pas vu les tensions.
3: Oui, c'est là
4: la duplicité incroyable de ce jeune roi de 22 ans. C'est-à-dire qu'il va jouer une comédie à Fouquet, de l'amitié, de la confiance et de la bêtise, de sa propre bêtise. Mmh. Et au dernier moment, il va lui donner un grand coup et le faire arrêter publiquement. Donc, c'est ça qui m'a intéressé. C'est comment ce jeune roi que personne ne prenait au sérieux, sa mère la première, Anne d'Autriche, auquel un de ses ministres vient dire, vous savez, Sa Majesté, le roi, m'a dit qu'il comptait gouverner désormais seul. Vous savez quelle est la réponse d'Anne d'Autriche ?
3: Non.
4: Ben enfin, monsieur, y croyez-vous ? Il a toujours fait l'important, il continuera. Voilà. Donc, là, Fouquet n'a rien vu venir. Et en fait, il n'y a pas de tension. C'est que Louis XIV s'est rendu compte que son parrain et Premier ministre avait détourné les fonds dont je viens de parler. Il ne peut pas condamner la mémoire de son parrain. Parce que ce serait relancer la fronde. Mmh. Hein, les frondeurs, ils expliquaient en effet que Mazarin était un voleur. Et il sait qu'il doit à Mazarin à la fois sa couronne et la paix avec l'Espagne et le mariage avec sa femme Marie-Thérèse. Donc il ne peut pas, ni psychologiquement, ni politiquement, porter atteinte à la mémoire du cardinal.
3: De son parrain.
4: Alors donc il y a quelqu'un qui va payer pour l'addition, pour les autres, ce sera Fouquet.
3: Alors, je le disais, vos précédents romans historiques, même si vous aimez pas trop ce terme, en tout cas,
4: non,
3: la connotation roman, c'est aussi un travail, évidemment, un travail historique avant tout. Parlez aussi de cette période de la monarchie absolue qu'on a connue en France. Vous êtes haut fonctionnaire, vous connaissez aussi, en quelque sorte, les arcanes du pouvoir. Vous avez été conseiller de l'ancien Premier ministre Jean Castex.
4: Est-ce qu'on peut... l'ancien président Nicolas Sarkozy.
3: Et l'ancien président Nicolas Sarkozy.
4: Vous pouvez le dire, même si ici on est au Mans.
3: Mais non, mais aucun pays.
4: Vous pouvez le dire, je crois que c'est pas encore.
3: Et aussi Nicolas Sarkozy. Alors justement, vous connaissez le pouvoir actuellement, contemporain. Est-ce qu'on peut imaginer que vous pourriez un jour écrire sur le sujet,
4: même alors, si c'est pas sur...
3: Oui.
4: J'ai écrit mes souvenirs auprès
3: roman.
4: De Nicolas.
3: Ouais.
4: C'était le roman de ma vie.
3: Le roman de
4: pas
3: votre
4: un
3: vie.
4: Roman, enfin de ma vie politique. Vous savez, je crois que je n'aurais jamais pu écrire ces livres tels que je les ai écrits si je n'avais pas été au plus proche du pouvoir. Parce qu'en réalité, tout change. Les institutions, les lieux, les discours, les idées politiques, bien sûr. Mais il y a une chose qui ne change absolument pas, c'est la nature humaine.
3: Oui.
4: Et la nature humaine face au pouvoir, elle est la même dans le salon des fêtes à l'Élysée que dans le salon des Tuileries sous Charles X ou que au château de Fontainebleau. L'ambition... le pouvoir et le reste. Donc, je n'écrirais pas ces livres, en effet, si je n'avais pas cette expérience intime du pouvoir et de la fréquentation du pouvoir, et surtout de l'état dans lequel le pouvoir met les gens.
3: Hein, oui. Voilà. Mais vous...
4: Mais me pencher sur la période contemporaine, je ne le ferais pas. D'abord parce que j'ai pas assez de recul. D'abord parce que politiquement, j'ai une vision et que j'ai pas du tout envie d'embarquer le lecteur dans ma vision politique des choses. De presse, mais c'est pas mes livres. Mes livres, je les mets à distance de tout ça. Ça m'a amusé, ça ne m'amuse plus. Et au fond, je peux dire que qu'est-ce que je cherche en écrivant et en rentrant dans le passé, parce que je m'y plonge littéralement. Mais c'est aussi le dépaysement, et c'est ce que j'essaie aussi d'apporter au lecteur, c'est-à-dire à la fois un dépaysement dans l'espace et le temps. Mais avec des réactions, des réflexions et la vie qui est la même que ce sont des hommes et des femmes comme nous. Hein. Ce que je veux dire, c'est que on a trop tendance, enfin la littérature des romans historiques a trop tendance à faire des personnages de romans historiques, des espèces de pantins auxquels on a mis des costumes de la Comédie française. C'est pas ça. Ce sont des êtres de chair et de sang. Simplement. Ils ont les mêmes pulsions que nous, mais pas dans le même cadre.
3: Très bien, merci beaucoup Camille
4: C'est
3: Pascal.
4: Moi qui
3: Je rappelle que votre livre, Le Bal des Foudroyés, donc publié aux éditions Robert Laffont. Merci beaucoup d'avoir
4: C'est moi
3: été
4: qui
3: avec
4: vous remercie.
3: Nous.
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0: Merci beaucoup Valentin de Fréquencier pour cette interview à l'instant sur les plateaux de l'AFRAMA. Une petite pause musicale et on revient tout de suite avec notre prochain invité.
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0: Et on perd pas de temps tout de suite sur le plateau de la FRAMA puisque notre invité suivant est déjà arrivé, il est déjà en place. Donc on va l'écouter avec bien sûr grande attention tout de suite, notre invité.
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5: Bien, alors on va commencer cette interview. Donc nous vous recevons Marc Lévy, merci beaucoup d'être venu.
6: Merci à vous.
5: Je sais que votre journée, c'était une journée marathon encore aujourd'hui.
6: Oui, mais c'est très joyeux.
5: Donc ça vous arrive souvent d'avoir des journées marathon, je suppose.
6: Non, pas tant que ça.
5: Ça va, bon, très bien.
6: Bah, sur une année, non.
5: Donc on va forcément parler de votre livre hein, qui vient de sortir, Les Évadés, paru chez Robert Laffont. Donc il est sorti le 22 septembre dernier, c'est la première partie, on précise. Hein, la deuxième c'est le 15 octobre, c'est ça ?
6: Oui, c'est ça.
5: D'accord, donc avant de parler de ce livre, vous avez 26 ans de carrière.
6: C'est dommage que vous ayez dit carrière. Si vous aviez pu vous arrêter à 26 ans, j'aurais tellement été heureux.
5: Non mais c'est 26 ans, c'est rien. Donc,
6: c'est... Non,
5: Vous êtes plutôt prolifique, vous avez quand même écrit beaucoup de livres. Où vous trouvez le temps d'écrire tous ces livres?
6: C'est-à-dire que j'ai pas d'autre boulot. Non, mais j'aime ça, c'est une passion. Donc c'est pas, je suis pas très méritant, j'adore ça et j'aime écrire.
5: C'est vrai, quand on aime le métier qu'on fait, c'est pas vraiment un métier, c'est ce qu'on dit.
6: Non, si, c'est un métier parce qu'il faut travailler, être très rigoureux et y consacrer beaucoup de temps. Mais en matière de pénibilité, quand on aime son métier, on peut pas se plaindre, quoi. C'est un bonheur de retrouver son métier.
5: Donc, et vous aimez aussi rencontrer les gens sur les salons?
6: Oui.
5: C'est important.
6: Ben, oui, c'est très important pour les auteurs parce que c'est un travail qui a un énorme avantage et un énorme inconvénient. L'énorme avantage, c'est qu'on travaille seul. Et l'énorme inconvénient, c'est qu'on travaille seul. Donc, on passe de longs mois seul sur sa feuille d'écriture, ou sur son écran. Et les rencontres avec les lectrices et les lecteurs, c'est des moments d'échange. Et donc, c'est extrêmement important. Ça nourrit énormément.
5: Au-delà des ventes, évidemment, vous avez un retour aussi direct des lecteurs et lectrices. Ce qu'ils vous ont pensé de vos livres.
6: Oui. Moi, j'ai toujours... Enfin, il y a mon adresse mail personnelle qui est toujours écrite à la fin du livre. Et donc, à chaque fois qu'un lecteur m'écrit, je lui réponds toujours.
5: Oui, j'ai lu ça sur votre site.
6: Ouais,
5: vous
6: toujours.
5: Vous y tenez.
6: Oui, je tiens beaucoup à ça. Je trouve que si quelqu'un a déjà la générosité de vous lire et en plus de prendre le temps de vous écrire, je trouve que le minimum, c'est de lui répondre. Donc, je réponds toujours.
5: Et vous répondez des fois entre 2h et 3h du matin, mais vous trouvez toujours le temps de répondre.
6: Oui, toujours. Parfois même depuis mon téléphone, dans le métro, ou enfin comme tout le monde, quoi. Mais je réponds toujours. Après... Je chante pas de rock, donc j'ai pas 10 000 mails par jour, quoi. Mais je réponds.
5: Quand même, je pense.
6: Non, je réponds toujours.
5: D'accord. Quand vous avez écrit donc votre premier livre, est-ce que vous imaginez que tout ça allait se passer, que vous allez avoir un tel succès?
6: Mais j'imaginais même pas que j'étais en train d'écrire un livre.
5: C'était pour votre fils, hein, je crois. C'est ça votre premier livre à destination de votre fils.
6: C'était pour l'homme que deviendrait un jour mon fils. En fait, je lui avais raconté pendant très longtemps des histoires à l'enfant qu'il était. Que j'écrivais et que je lui racontais. Et puis, quand il a eu 10 ans, il m'a fait comprendre que la télé était beaucoup mieux que mes histoires. Et donc, ne pouvant plus écrire à l'enfant, j'ai eu envie d'écrire à l'homme qui deviendra un jour. Et c'est ce que je continue à faire, d'ailleurs. Pas seulement pour lui, parce que maintenant, il a un petit grand frère et une petite sœur. Donc, mais j'écris toujours en pensant aux adultes que deviendront mes enfants.
5: Et du coup, est-ce qu'il a lu votre livre?
6: Ah ben, il n'a pas eu le choix, parce que sinon, il n'avait plus d'argent de poche. Donc, le truc était très clair.
5: Bon.
6: Et s'il n'avait pas aimé, il en aurait eu moins. Et non, il a toujours été un lecteur très fidèle. En revanche, mes deux derniers ne lisent pas du tout mes bouquins.
5: Ah. Ça viendra peut-être plus tard. Ils sont un peu jeunes.
6: C'est ça, voilà.
5: Peut-être un peu trop jeunes encore. Vous dites d'ailleurs sur votre site qu'à chaque sortie d'un nouveau livre, vous posez toujours la question si ce livre va plaire. Est-ce que Marc Lévy, après avoir écrit autant de livres, se pose vraiment toujours cette question
6: Oui. Puis elle se pose encore plus à chaque fois parce que c'est pas
5: une pression un peu quand même de se dire je dois être à la hauteur ou on attend beaucoup de moi.
6: Non, je pense que quand vous êtes artisan et que vous aimez votre métier, à chaque fois que vous faites quelque chose, vous vous dites est-ce que c'est bien fait, est-ce que ça va plaire. C'est vrai pour un cuisinier qui aime son métier, c'est vrai pour un peintre, c'est vrai pour un. C'est très important.
5: Enfin, comme un artiste qui fait un album de musique et qui parfois passe à côté de son public, ça peut arriver, ça.
6: Comme disait Lino Ventura, artiste, je sais pas si j'en suis déjà là, mais comme un artisan, je vois ça comme un artisan. Il y a énormément d'amour et de temps comment vous dire, un chanteur, il fait son métier sur la scène, donc il y a un contact direct. Quand il chante une chanson, un acteur qui monte sur une scène de théâtre, il est en face du public. Si un auteur suivait un lecteur chez lui pour regarder ce qu'il... quand il lit,
5: c'est un peu bizarre.
6: Le lecteur aurait très peur. Donc y a... pendant tout le temps de l'écriture, on ne sait pas du tout ce que ça va donner. C'est pas comme un... comment vous dire. Moi, j'ai quelques copains qui sont dans la musique ou d'autres qui sont dans le cinéma. Mon meilleur ami est metteur en scène. Quand il tourne son film, tous les soirs, il monte les rushs et il les regarde. Et quand vous êtes musicien, vous jouez un petit morceau sur votre guitare et vous chantez, vous voyez bien la réaction. Quand vous écrivez, il n'y a personne à qui vous pouvez dire « tu veux pas lire les trois dernières pages ?» ça marche pas comme ça. Donc c'est on travaille très longtemps sans retour. Et le premier retour, c'est celui des lecteurs.
5: Et ça vous arrive de revenir en arrière sur plusieurs chapitres, en dire bon, ça c'est pas bien, je refais, ou vous allez d'un trait et puis...
6: Bien sûr, tout le temps. Le soir, on se couche, on se dit, ah, c'est pas mal là, c'est pas mal. Et le lendemain matin, on reprend ce qu'on a écrit la veille, on se dit, oh, c'est pas bon du tout. Donc c'est un travail de... L'écriture, c'est un travail... Vous imaginez un sculpteur qui arriverait devant le bloc de marbre, il mettrait un coup de marteau et il y a le cheval qui apparaît. Donc c'est le travail que fait le sculpteur dans le détail, dans le ponçage, dans le fait de corriger, et le travail du peintre qui revient 100 fois sur sa toile, c'est pareil dans l'écriture. L'écriture, c'est énormément de réécriture et de réécriture.
5: Est-ce que vous avez toujours le syndrome de la page blanche dont on parle chez l'écrivain ? Est-ce que ça vous arrive ? Et est-ce que parfois vous dites, bah oui, ça arrive, ce soir, j'ai pas l'inspiration, je verrai ça plus tard, il n'y a pas d'angoisse du tout par rapport à ça ? Comment ?
6: Mais en fait, je crois que le syndrome de la page blanche, c'est quelque chose qui a été... c'est pas du tout ça le syndrome de la page blanche. Le syndrome de la page blanche, c'est quand un écrivain, mais c'est vrai aussi pour un peintre, un musicien, arrive à un moment de sa carrière où il est en manque d'inspiration. Donc il ne sait pas quoi faire. Ouais. Alors que dans le métier d'écrivain, le syndrome de la page blanche, vous l'avez tous les jours. Je veux dire, on vit avec. C'est parce que on ne peut pas imaginer quand vous écrivez un bouquin de 400 pages que vous savez ce que vous allez écrire sur 400 pages.
5: Bien sûr.
6: Donc, et chaque fois, on est. Et plus il y en a. Et je pense à chaque fois qu'il y en a un, c'est très bon signe. Il ne faut pas du tout le vivre comme une... Le syndrome de la page blanche, c'est quand on se dit « qu'est-ce qui se passe maintenant ?» Et si c'est évident, vous allez plonger sur l'évidence. Alors que si ce n'est pas si évident, vous êtes obligé de réfléchir à tous les possibles. Et il y a un moment où ça devient évident. Et ce n'est pas seulement le fruit du hasard, c'est le fruit d'une réflexion.
5: D'accord. Donc là, on va revenir au livre hein, Les Évadés, l'histoire de Cécile et d'Olivia, deux sœurs jumelles qui ont été séparées par un divorce familial, qui ont toutes les deux une vie. Comment ça s'est passé ? Comment vous êtes venu à l'idée de cette histoire ? Ça a commencé ?
6: C'est venu en deux temps. On avait été invité avec quelques copains auteurs il y a 3 ans, pendant le Salon du Livre de Lyon, Quai du Polat, on a été invité à visiter Interpol. Et donc, on était dans un auditorium et il y a des inspecteurs d'Interpol qui sont venus nous expliquer un peu chacun leur métier. Et à un moment, il y a une femme qui est arrivée et qui nous a dit, moi, mon métier... quelque part, je suis chercheuse, mais moi, ce que je cherche, c'est des personnes disparues. Et elle nous a dit, et je travaille sur une recherche un peu particulière, parce qu'on a découvert en différents endroits du monde, des gens répondant aux mêmes critères disparaissaient de la même façon. Alors là, les neurones se sont allumés, parce que déjà ça, c'était intriguant. Et elle nous a dit, en fait, on a constaté que dans plein de pays du monde, il y avait des jeunes diplômés en informatique, en finance, en juridique, qui répondaient à une offre d'emploi, et après avoir répondu à cette offre d'emploi, ils disparaissaient. Et donc, moi, je sais que j'ai levé le doigt, et je lui ai dit, mais quand vous dites qu'il y a des jeunes qui disparaissent, il y en a combien ? Et elle a dit... plusieurs milliers. Et là, je me suis dit, mais... j'ai dit, mais pourquoi personne n'en parle ? Et elle a souri, elle m'a dit, parlez-en. Et donc, ça m'a beaucoup travaillé, et quand je suis rentré à New York, je lui ai écrit, j'avais pas beaucoup d'espoir qu'elle me réponde, et je lui ai dit, mais est-ce que je peux venir vous revoir ? Est-ce que vous pouvez me raconter de quoi il en retourne ? Et elle m'a répondu tout de suite en me disant, venez, je vous attends. Et donc, j'ai repris l'avion dans l'autre sens, et je suis allé à Interpol. Et là, je me suis dit, mais j'ai le sujet d'un roman. C'est incroyable, cette histoire vraie, elle est
5: c'est
6: absolument
5: vrai.
6: Vraie.
5: Ouais, c'est ça.
6: Et son travail à elle, ce qu'elle fait, elle. Parce que quand vous dites, je recherche une personne disparue, mais quand vous dites, je recherche des milliers, déjà la question, c'est où est-ce qu'elles sont ? Vous voyez, on ne cache pas des milliers de jeunes comme ça. Donc ça, c'était passionnant. Et je pensais que j'avais le sujet unique de mon roman. Et puis... quelques temps plus tard, moi je vis à New York, Trump a été réélu.
5: Hélas.
6: Et quelques jours après son élection, l'homme qu'il a nommé au ministère de la Santé, pardon, excusez-moi, qui n'a jamais fait d'études de médecine ni d'études scientifiques, s'est présenté à la télévision et il a dit « Il est grand temps que nous cessions d'écouter les experts ». Et donc je me suis demandé « Mais on va écouter qui, alors, si on n'écoute pas les experts ?» Parce que j'ai pas du tout envie de me faire soigner par Francis Lalanne, vous voyez, par exemple.
5: C'est sûr.
6: D'ailleurs. Et il est super dans Fort Boyard, vous voyez, mais à chacun son truc. Et puis, très peu de temps après, le gouvernement américain a déclaré qu'un certain nombre de mots...
5: Plus de 380
6: ne pouvaient plus être utilisés. Dans tous les documents soumis au gouvernement, donc par essence dans toutes les demandes de financement de travaux recherche. Et parmi ces mots, il y a le mot femme qui n'est plus autorisé aux États-Unis. Et là, j'avais lu 1984, hein, mais je pensais pas que j'allais vivre dans 1984. Ça fait très longtemps que je travaille, comme parrain ou ambassadeur de l'Institut Pasteur et de la Fondation pour la Recherche Médicale. Donc j'ai côtoyé beaucoup de chercheurs. Et quand, quelques jours encore après, un présentateur a déclaré que les scientifiques étaient les nouveaux ennemis du peuple, j'ai eu l'idée de cette jeune femme qui est chercheuse à Boston... Et qui va décider d'entrer entrer dans un réseau de résistance contre l'obscurantisme et qui va surtout faire des choses incroyables pour protéger des travaux de recherche que le gouvernement est en train de détruire. Et donc j'avais ces deux héroïnes et je me dis mais que je peux pas raconter les deux quand même. Et puis à un moment je me suis dit mais en fait si puisqu'elles sont sœurs jumelles. Et c'est comme ça que j'ai eu l'idée de raconter l'histoire de ces deux sœurs jumelles qui n'ont pas grandi ensemble. Qui sont exactement pareils physiquement, qui ont été élevés l'une par le père, l'autre par la mère, et donc qui se sont jamais entendus, qui se croient très différentes l'une de l'autre, et qui, alors que leurs histoires vont converger dans leur combat respectif, vont s'apercevoir qu'il y a quelque chose de très fort qui les unit. C'est comme ça que le roman est né.
5: D'accord. Est-ce que en 2026, on peut croire qu'on arrive à un tel niveau de recul par rapport à un pays qui est comme les États-Unis, qui est censé être le plus grand pays de démocratie? Comment on peut en arriver là?
6: Ça, c'est un autre sujet. Mais le croire, c'est pas la question de le croire. C'est le cas. Mais après, je crois pas du tout qu'il faut voir. Je trouve que l'humanité a toujours travaillé des périodes d'obscurantisme, et ce qui est passionnant pendant ces périodes, c'est ceux qui allument la lumière. Et je trouve que c'est ça que j'ai envie de raconter. Enfin, dans 1984, c'est une dystopie, et moi, j'ai pas envie d'écrire une dystopie. J'ai envie d'écrire des histoires sur ceux qui sont les gardiens de la lumière ou qui allument la lumière et qui éclairent. Et à chaque fois qu'on allume une lumière, on fait reculer l'obscurantisme. Et mes héroïnes, elles sont pas victimes de l'obscurantisme, elles sont résistantes contre l'obscurantisme. Il y a plein de gens dans la société américaine et dans la société civile, les professeurs aujourd'hui, ils allument la lumière. Les chercheurs, les aides-soignants, les gens qui s'investissent, qui sont dans le droit et qui pro bono se battent pour la démocratie, ils allument la lumière. Donc c'est ça en fait.
5: Très bien. Donc le prochain tome sort le 15 octobre.
6: Il sort dans 10 jours maintenant.
5: Pourquoi avoir écrit en deux,
6: parties? C'était pas prémédité en fait. Comme je vous disais qu'on sait jamais ce qu'on va écrire à la page d'après. En fait, quand je suis arrivé au milieu de l'histoire, j'ai eu l'idée de me dire je vais quand même imprimer pour voir où j'en suis. Et ça faisait 400 pages. Je me suis dit... avec 400 de plus, enfin, si vous avez un livre qui pèse un kilo, vous imaginez en vous endormant le soir, vous vous cassez le nez. C'est pas possible.
5: Donc c'est uniquement des raisons pratiques.
6: C'est pour ça d'ailleurs que c'est pas tome 1, tome 2, quoi. C'est vraiment une histoire. Alors j'étais très embêté, je me disais, mais on peut pas faire ça, un livre en deux parties. Et mon fils m'a dit pourquoi à la télé ils font des saisons en 8 épisodes, pourquoi tu pourrais pas faire un livre en 2 épisodes. Bah, ça m'a décomplexé. Et mais on a voulu, j'ai vraiment, je voulais pas faire attendre les gens parce que l'histoire je l'ai écrite d'un bloc, donc on l'a sortie avec 3 semaines parce que pour les libraires c'était très compliqué de gérer la réception des 2 livres en même temps et puis le temps qu'on lise le premier livre, le deuxième est là quoi.
5: Puis pour l'adaptation télé, ce sera plus facile.
6: Alors d'abord, il faut que Trump soit plus au pouvoir et ensuite il y aura peut-être une adaptation télé. Aujourd'hui, elle aurait le livre sortira en Angleterre, mais je suis pas sûr qu'il sortira aux États-Unis.
5: Très bien.
6: Bon, en ce moment.
5: Très bien. Merci beaucoup, Marc.
6: Mais merci à vous.
5: Nous
6: merci
5: avoir accordé du temps.
6: Merci
5: pour cette interview. Et je vous souhaite un bon retour et on va rendre l'antenne. Merci beaucoup.
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0: Eh bien, merci beaucoup William pour cette interview fort sympathique, qui a été un peu plus longue que prévu, mais bon, voilà, ça vaut le coup. On revient dans quelques instants sur le plateau de la Frama.

0: Allez, notre dernière intervention au sein même des radios de la Frama pour cette première journée où on va retrouver Pierre et Jean-Yves. Alors Pierre de Cartable FM et Jean-Yves de Radio Alpa pour faire un petit bilan, les garçons. Qu'est-ce que vous avez pensé de cette première journée? Puis ensuite, on parlera du programme de demain. Jean-Yves, alors première journée, bilan. Alors tiens, on t'a coupé ton micro, toi.
1: Ça s'appelle de la censure.
0: Ouais, ça s'appelle...
1: Voilà. Tout ça parce que j'ai des choses intéressantes.
0: Oui, bien sûr.
1: Franchement.
0: Voilà. Exactement.
1: Non, ça a été, Pierre, une très, très belle journée.
2: Ah oui, on a reçu 21 auteurs.
1: Oui, 21 auteurs, avec un public très dense à écouter les plateaux des auteurs qu'on recevait. Un travail, encore une fois, remarquable cette année avec des journalistes qui, eux, au moins, prennent le temps de lire les livres. Et donc, ça permet d'avoir des entretiens plus denses, plus profond que le simple fait de survoler ce qu'on appelle en journalisme le message essentiel, qui, que, quoi, où, comment. Bon, voilà. Nous, on va un petit peu plus loin que ça, et c'est tout le travail méritant des radios associatives, des 17 journalistes qui animent durant ces deux jours ces plateaux littéraires, avec la participation et le concours important de la ville du Mans, qui est très satisfaite du travail que nous avons fait, je tiens à le dire. Monsieur le maire est passé tout à l'heure, Stéphane Le Foll, et était très content de voir l'affluence que proposaient nos plateaux. Et puis, il y a eu quand même des beaux moments de rencontres. On vient de terminer avec Marc Lévy même. Alors moi, j'ai jamais lu encore Marc Lévy. Je le dis franchement. Voilà, ça fait partie de mes tares. Et le fait d'avoir entendu l'interview de Marc Lévy, ça m'a vraiment envie de lire son dernier livre. Parce que finalement, contrairement à ce que je pensais, c'est beaucoup plus profond que ce qu'on dit d'un auteur très très populaire quand même. Il est arrivé à 15h30, il n'a pas arrêté de dédicacer quoi. Donc voilà, ça fait partie des beaux moments qu'on a pu vivre aujourd'hui. Et puis moi, j'étais super content parce que j'ai pu interviewer Sarah Biazili, qui est quand même la fille de Romy Schneider, à laquelle je suis un grand fan, et que voilà, ces plateaux qu'on anime aussi ensemble, et on souligne aussi le travail énorme de la technique avec Fred et qui est accompagné de
0: Nicolas,
1: tu sais, il y a quelque chose au moins, Ludo.
0: C'est ça. Là. Mais je dirais simplement une chose, c'est que en fait, j'ai quelque chose à te dire. Franchement, Jean-Yves, c'est que de plus en plus, tu te rapproches d'Eric, parce que tu mets 5 centimes et c'est parti.
1: Ah mais c'est rien là encore.
0: Oui, je sais.
1: Parce que là, nous, on est au taquet là.
0: Oui.
1: Donc, t'as une heure devant toi encore.
0: Si tu veux.
1: Non. Le technicien
0: va me dire non. C'est sûr.
2: Demain encore.
1: Voilà, c'est aussi vous faire partager la bonne humeur qui est entre nous durant ces deux jours, et que même si on fait des choses sérieuses, on ne se prend pas au sérieux. X.
2: Et puis il y a Armel qui va chercher aussi nos objets, super important, il n'y aurait personne autour de la table.
1: Surtout, on peut saluer tout ce travail de cette année encore, parce que en plus elle est malade, Armel.
0: Oui, en plus.
1: Et moi, je connais plein de gens, d'accord, et dit, démerdez-vous, moi je reste dans mon lit.
0: Je alors qu'Armel,
1: elle est là, il faut le dire. On peut applaudir Armel, d'ailleurs.
2: Bravo Armel.
1: Éric Lucas, on peut applaudir Armel. Voilà, et puis vous allez retrouver tout ce travail qu'on fait sur les réseaux sociaux, bien évidemment.
2: Et en podcast
1: sur une plateforme, Pierre, dont tu t'occupes particulièrement. Est-ce qu'il y a des moments qui t'ont marqué, toi, c'est aujourd'hui?
2: Oui, on a eu les auteurs locaux. On aime bien aussi, commencer la journée, et puis au cours aussi de ces interviews, on a aussi apprécié Olivier Rollin qui est venu, Sonia Davillère, David Castello-Lopez. On l'a retrouvé pour une nouvelle fois. Toujours à un moment, on peut rigoler.
1: Et là, il y avait foule.
0: J'ai adoré.
2: Là, c'est toujours parfait. Puis, Camille Pascal, Marc Lévy, c'est toujours un plaisir.
1: Voilà. Donc ça, c'était la journée d'aujourd'hui, mais rassurez-vous, on revient demain et on sera présent à l'antenne à partir de 10h. Alors c'est un peu exceptionnel ce plateau qui va commencer à 10h, parce que ça va être un plateau un peu d'échange qui s'intitule « Redonner le goût du livre pour sauver de la crise les libraires indépendants et les petits éditeurs ». Si vous êtes lecteur de la presse locale, il vous a pas échappé cette semaine qu'on a beaucoup parlé de la librairie Bulle, qui a pourtant un stand énorme dans le cadre de Faites Lire, avec un responsable qui s'appelle Samuel Chauveau, qui est très engagé autour de la BD. C'est certainement la librairie en bande dessinée la plus importante de France et qui pourtant a annoncé de grosses difficultés financières. Donc voilà, c'est aussi un plateau pour non seulement parler d'une situation, parce que les petits éditeurs sont aussi concernés. Donc ça veut dire que c'est peut-être tout un pan du livre qui va disparaître, plus de libraires. Bon, il y aura Amazon, on est d'accord, mais le contact avec le libraire sera quand même très intéressant, parce que le libraire, lui, il peut vous conseiller un livre, alors qu'Amazon, à part payer, voilà, et recevoir le livre, ça n'ira pas au-delà de ça. Et puis, les éditeurs, c'est important, parce qu'un écrivain qui n'a plus d'éditeur, eh bien, il n'y a plus de livre, tout simplement. Donc, on parlera de ça demain avec Samuel Chauveau, donc le responsable de la librairie Bulle, et Grégory Chacun, de Libra Diffusio, qui est donc une maison d'édition sartoise. Ce sera à partir de 10h. Et puis, à 10h20, on commencera tout le bal des auteurs qu'on va recevoir jusqu'à la fin de la journée de dimanche.
2: Ah oui, avec Stéphanie Pérez, prix de la 25e heure du livre pour le Berger d'Alep.
1: À 10h40, on aura Lucas Barret pour son livre À la santé des Mohicans.
2: À 11h, on retrouve Gilles Marchand.
1: Perrin Laurence, c'est à 11h20 pour La fille du vent.
2: 11h40, Olivier Bordassard, Le domaine doré.
1: Xavier-Marie Bonneau, ce sera à midi pour Le diable rit en nous.
2: Et puis, midi 20, juste avant la pause, Antoine Renan pour une histoire de serial killer.
1: Voilà, c'est l'un des artistes importants dans cette fête du livre 2026. C'est Thomas Fersen qu'on recevra pour son livre « Comme on quitte un imperméable ».
2: Qui sera aussi sur scène demain. À 14h20, Sandrine Fayel sera avec nous pour « À nous la honte et le mépris ».
1: À 14h40, Karen Ponte pour « Te retrouver en automne, t'aimer à Noël ».
2: À 15h, Caril Ferret pour « La Cota ».
1: À 15h20, Estelle Sarah Bulle pour « Finalement, tout s'est bien passé ».
2: 15h40, Adrien Goetz pour Les Trois Hortenses.
1: J'aurai le plaisir de recevoir à 16h quelqu'un qui a fait beaucoup parler de lui ces derniers temps. C'est le journaliste Thomas Legrand qui a été viré comme beaucoup en ce moment sur France Inter, de France Inter. Et il nous parlera d'une question d'actualité qui va nous concerner tous, puisqu'il s'agira de parler des présidentielles de 2027 avec son livre « Arrêtons vraiment d'élire des présidents ».
2: Et puis après, c'est Douglas Kennedy. On attend cette rencontre à 16h20 pour L'homme qui n'avait pas assez d'une vie.
1: À 16h40, on accueillera Sandra Martineau pour son livre sur le chemin des papillons.
2: Et on finira avec Loulou Robert pour Chercher la bête à 17h.
1: Et on a confirmation que la conférence de presse et le bilan de cette édition 2026 de Faites Lire aura lieu à 17h30 et on accueillera le maire Stéphane Le Foll qui fera le bilan de cette 27e édition, je crois, cette année. Et il sera peut-être accompagné de Michael, j'ai oublié son nom, Guillard, merci, Michael Guillard qui est l'adjoint à la culture. Voilà, donc on se retrouve demain à partir de 10h du matin. On voudrait remercier les auditrices et les auditeurs qui nous ont écoutés en direct sur
2: Radio Prévert, sur Fréquencier, sur Radio Alpa.
1: Et prochainement, voilà, sur toutes les radios, notamment Cartable FM, qui va bientôt avoir un site internet. C'est ce que j'ai cru comprendre. Donc vous pourrez écouter Cartable FM en streaming.
3: Ouais,
1: voilà.
3: Super.
1: Ça serait une bonne nouvelle. Parce que quand même, les jeunes aujourd'hui, il faut les rattacher au numérique. Hein, Elle est contente, elle est d'accord, Delphine Duchemin. Oui. Donc voilà.
3: Là, tu as rendu sourire.
1: Merci en tout cas à vous toutes et à vous tous de nous avoir suivis durant toute cette journée. On vous souhaite une très très belle journée et on vous dit à demain à partir de 10h. Bonsoir.
3: Merci beaucoup Jean-Yves pour cette conclusion. Bonne nuit à tous et à demain matin. Bisous.
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5: Voici une nouveauté, l'actu sur Ornithorynque en 2 minutes. Bonsoir à tous. Journée calme autour des lycées. Après un vendredi sous tension dans plusieurs villes, le parquet de Paris fait savoir qu'il y a eu un peu plus de 800 interpellations en Île-de-France depuis le début du blocage des lycées, dont 85% de mineurs. À Belfort, où un policier a été passé à tabac en marge du mouvement lycéen, plusieurs suspects ont été identifiés, indique le procureur. Il espère pouvoir interpeller ces suspects dans les prochaines 24 heures. Une grande journée de mobilisation nationale est prévue mardi, réunissant lycéens, étudiants et personnel enseignant. Après une réunion avec le ministre de l'Éducation, les organisations lycéennes ont estimé ne pas avoir obtenu de mesures concrètes. Des milliers de personnes ont manifesté cet après-midi à Paris pour défendre les droits des personnes LGBT+, une marche des fiertés de la place d'Italie à la place de la Bastille où un concert est organisé. À quelques mois de la présidentielle, le coprésident de l'Inter-LGBT appelle à la solidarité et à se dresser contre l'extrême droite. Un homme soupçonné du meurtre de sa compagne placé en garde à vue dans les Yvelines, d'après les premiers éléments de l'enquête, il a appelé de lui-même les services de police. Nouveau record de surpopulation carcérale dans les prisons françaises. 92 000 personnes étaient détenues au 1er septembre pour 63 000 places, selon le ministère de la Justice. Le nombre de matelas posés au sol, faute de lits, est en hausse de près de 52% comparé à l'an dernier. En Espagne, les manifestations pour le droit au logement ont rassemblé 70 000 personnes à Madrid, selon les autorités. Les organisateurs évoquent 500 000 manifestants. Les députés espagnols ont rejeté deux textes visant à protéger davantage les locataires. Le département des Pyrénées-Orientales passera en vigilance orange, pluie et inondation demain matin à 6 heures. De fortes pluies sont attendues. L'alerte orange, en revanche, est levée dans l'Hérault. Et puis en cyclisme, encore une belle performance de Demi Vollering. La Néerlandaise conserve son titre européen après sa victoire dans la course en ligne féminine des championnats d'Europe. Elle devient ainsi la première coureuse à être sacrée championne d'Europe et championne du monde la même année. Bonne soirée à tous.
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2: Bonsoir à tous. Une plainte déposée contre un policier dans le cadre de la manifestation des lycéens. Un élève de 14 ans avait été grièvement blessé lundi dernier à Saint-Ouen-l'Aumône par un tir de LBD à bout portant. Sa famille a annoncé porter plainte pour tentative d'homicide volontaire et violence volontaire sur mineur de moins de 15 ans. Le jeune homme souffre d'une double fracture de la mâchoire. En parallèle, plusieurs suspects ont été identifiés après l'agression d'un policier à Belfort. De violents affrontements ont éclaté hier à proximité du lycée Gustave Courbet. Un policier a notamment été passé à tabac par un groupe de plusieurs jeunes. Une enquête pour tentative d'homicide est en cours. Des milliers de personnes réunies contre les pesticides à Saint-Pierre-la-Garenne dans l'Eure. Manifestation à l'appel de la Confédération paysanne et des soulèvements de la terre soutenus par une cinquantaine d'organisations. Les participants dénoncent les effets des produits phytosanitaires sur l'environnement et la santé et déplorent l'inaction des pouvoirs publics. Des victimes des pesticides étaient notamment présentes ainsi que plusieurs associations. 325 millions de barils et de réserves de pétrole ont été libérés par le G7 depuis le mois de mars sur les 400 millions annoncés. C'est ce qu'a fait savoir l'Agence internationale de l'énergie ce samedi. Emmanuel Macron, lui, a annoncé hier que les pays du G7 vont à nouveau libérer jusqu'à 100 millions de barils face à la flambée des prix des carburants. Une mesure qui permettrait de faire baisser les prix, selon le chef de l'État. Le gouvernement serre la vis face à l'utilisation du téléphone au volant. La suspension temporaire du permis de conduire en cas d'infraction est désormais généralisée sur l'ensemble du territoire. La mesure était jusqu'alors appliquée dans une vingtaine de départements. En 2025, près de 700 000 infractions liées au téléphone au volant ont été recensées. Et puis en rugby, suite de la cinquième journée de Top 14 ce samedi, avec d'abord la victoire de l'Union Bordeaux-Bègles 51-28 face à Lyon. Succès également de La Rochelle 38-13 contre Clermont. Le Stade français s'incline à Bayonne 35-32 et Pau l'emporte 43-40 à Vannes. Ce soir, Toulouse se déplace sur la pelouse de Castres à 21h. Très bonne soirée à tous.
3: Bonjour. Aujourd'hui, nos pas nous mènent en Maine Blanc, vallée du Loir, canton de La Flèche, à la rencontre des Mareillais, les 650 habitants de Mareille-sur-Loire, commune citée par Grégoire de Tours au 6e siècle sous l'appellation Villam Marois à Lancy. Le mot Mareille viendrait du gaulois Maro, qui signifie grand, et Yalo pour clairière. Le nom serait donc issu de l'installation de la localité dans un espace défriché d'une forêt. Établie à la confluence du Loir et de ses affluents, les ruisseaux de Boulay et de Carpentras, frontière avec Clermont-Créant à l'ouest par le ruisseau du Boulay, à l'est, frontière avec Luché-Pringé, avec le ruisseau de Carpentras qui rejoint le Loir à hauteur du Moulin des Îles, bordé au sud par le Loir. Commune rurale à habitat dispersé, Mareille-sur-Loire est bordée par Saint-Jean-de-la-Motte, Luché-Pringé, Thoré-les-Pins, La Flèche et Clermont-Créant. Pour plus de précisions géologiques, le bourg de Mareille-sur-Loire est implanté sur la limite nord de la plaine alluviale du Loir, sur un coteau recouvert de marnes et sable, tandis qu'au nord de la commune, le plateau est recouvert de formations argilo-sableuses, ainsi que d'argile, grès, sable et silex. Pour le plaisir de visiter et se recueillir, direction l'église Saint-Christophe des 12, 17 et 19e siècles. Partez également à la découverte de la maison de la chapellerie. Autres lieux qui sauront agrémenter comme il se doit votre randonnée, le calvaire, le lavoir et la fontaine du bourg. En plus du florissement de la commune, de nombreuses manifestations organisées par le comité des fêtes mareillais et le commissaire agricole rythment la vie des habitants de Mareille-sur-Loire. Ainsi, repérez la date du bal costumé en février, de la fête patronale avec feux d'artifice et cochons grillés en juillet, du loto et du marché de Noël magnifié par les illuminations en décembre. Fin de cette balade à Mareille-sur-Loire. Mais nous nous retrouvons très vite pour une nouvelle déambulation sartoise. À bientôt et sartoisement vôtre.

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1: Tout de suite, on retrouve la balade à Moncho, les interviews sur Ornithorynque. Bonjour à tous, nous sommes dans les studios d'Ornithorynque à la rencontre d'une association que l'on connaît bien maintenant sur Bouloir, ce sont les Petites Biluriennes. Bonjour.
2: Bonjour.
1: Elles sont venues en renfort, elles sont trois autour de la table. Il y a la présidente Justine, bonjour Justine.
3: Bonjour.
1: Il y a Stéphanie qui est secrétaire de l'association.
4: Bonjour.
1: Et il y a Nadia qui est bénévole, membre actif de l'association.
5: Bonjour.
1: Avant tout, de dire ce que vous allez faire bientôt là au mois d'octobre, puisque c'est un rendez-vous annuel assez important maintenant pour vous. Les Petites Biluriennes. En quelques mots, quelle est cette association?
3: Alors, les Petites Biluriennes, c'est une association déjà basée à Bouloir. On a créé cette association pour une volonté simple, c'est être présente pour les femmes qui sont touchées par le cancer.
1: Voilà. Et donc, vous faites des actions pour pouvoir faire des dons à des associations de lutte contre le cancer, notamment.
3: Alors, on fait des dons et on a particulièrement cette année bien développé l'association puisque on commence à aider nos propres bénévoles malades.
1: D'accord, voilà, c'est aussi une étape et c'est aussi important de soutenir ses membres. Alors, il y a déjà eu plusieurs rendez-vous en 2026 pour les Petites Biluriennes.
3: Alors, on a fait le karaoké au mois de mai. On a fait l'année dernière notre soirée Octobre Rose qui avait lieu le début d'octobre. Et cette année, on en reparlera, qui aura lieu du coup à la fin du mois d'octobre.
1: Voilà, donc c'est clair, les Petites Biluriennes, association qui soutient ses membres et qui agit pour la lutte contre le cancer. Une association de femmes,
3: Voilà,
1: faut quand même le préciser.
3: Bien sûr.
1: Vous êtes ici à Ornithorynque parce que effectivement le mois d'octobre est là. Il y a Octobre Rose, c'est une cause effectivement à laquelle vous participez pour récolter des fonds.
3: Alors du coup on travaille sur tous les cancers. On prend les bénévoles bien sûr atteints de tout cancer. Après le cancer du sein reste celui le nationalement plus connu.
1: D'accord. Alors Octobre Rose du 1er au 31 octobre. Votre date, vous, c'est le 31 octobre, c'est le dernier jour du mois.
3: C'est ça.
1: Voilà.
3: Cette année.
1: Mais bon, je sais que vous allez vous mobiliser pour faire de la communication tout au long du mois d'octobre, pour justement promouvoir cet événement. Alors, qu'est-ce qui va se passer le 31 octobre?
3: Alors, du coup, c'est notre

0: on est en travail dessus.
1: Peut-être un défilé aussi. Voilà, d'accord. Non, mais voilà, il faut garder aussi la surprise de ces spectacles au sens large du terme.
0: C'est ça.
1: Voilà. Donc, ça s'accompagne aussi. C'est une soirée aussi où l'on mange.
0: Tout à fait. Donc, cette année, on a choisi un peu soirée-spectacle dans l'esprit cabaret, où du coup, pendant que vous allez profiter du spectacle, vous allez pouvoir profiter d'un repas. Et donc, cette année, on a choisi la marmite sartoise.
1: Ah, bah, ça c'est tellement mélangé qu'il n'y a que du bon là-dedans.
0: Et donc, du coup, on est sur une formule, si je peux dire, à 19€. Vous profitez du spectacle et du repas. Et pour celles qui n'aiment pas la marmite sartoise, on a choisi de faire du jambon grillé.
1: Voilà, c'est simple. Voilà, aussi. Voilà. Et puis, des fois, les plus jeunes, ils préfèrent
0: tout
1: le jambon grillé.
0: C'est ça.
1: Et un petit dessert, tarte aux pommes.
0: Une petite tarte aux pommes, voilà.
1: Donc, ça, c'est un classique, mais bon, ça marche toujours. Ça se passe à la salle polyvalente de Bouloir?
0: De Bouloir, c'est ça.
1: Vous donnez rendez-vous à quelle heure?
0: À partir de 19h pour le spectacle. Pour celles qui veulent juste venir profiter de la fin de soirée et venir danser avec nous, ça sera ouverture des portes à tout public, femmes, à partir de 22h.
1: On précise, tout public femme à partir de 22h pour une soirée dansante.
0: Tout à fait. Profitez entre nous.
1: Et comme ça, pas d'embrouille, vous restez entre vous et vous vous amusez autant.
0: Les seuls hommes...
1: C'est le DJ?
0: Le DJ. on a quand même aussi le barman peut-être aussi qui aide, mais on a aussi deux vigiles à l'entrée pour...
1: Faudra penser à prendre une DJ femme, il y en a des bonnes aussi.
0: Ouais, mais on n'a pas les contacts, on a tourné la radio pour avoir les contacts.
1: D'accord. On va essayer de vous trouver ça. Vous organisez aussi une petite tombola pour la soirée.
0: Oui, tout à fait. Un ticket à 1€, où du coup, il y a plusieurs lots, dont je peux l'annoncer, le plus gros lot que nous avons reçu, c'est deux entrées pour aller faire un tour de péniche à Paris.
1: Ah, c'est sympa, ça. Voilà. Ah oui, tout à fait. Alors, tout ça, effectivement, ça a un but, c'est de s'amuser, effectivement, aussi entre vous, toutes les femmes. L'octobre rose de l'année dernière, vous avez rapporté combien? Vous avez pu donner combien à l'association contre le cancer?
2: Moi, j'étais pas encore là à ce moment-là. 600€ l'année dernière.
1: Nadia, voilà, elle est au courant des chiffres, Nadia. Elle est bénévole, mais elle s'est comptée.
2: Mais elle était déjà là l'année dernière.
1: Ouais. D'accord. Donc l'année dernière, c'était aussi un spectacle, un peu le défilé, c'est ça?
0: Alors l'année dernière, on avait privilégié le défilé, effectivement. Mmh. Donc on avait fait défilé de lingerie et défilé de vêtements. Qui ont bien fonctionné.
1: Il y a eu du monde, justement,
0: ça a bien marché. C'était notre première, donc on testait.
1: Bien sûr.
0: Et on a été très contents de notre soirée. C'est pour ça qu'on a voulu évoluer en proposant un repas cette année. L'année dernière, on était sur des planches apéro.
1: Oui.
0: Là, on teste le repas. Et voilà. Mais ça a bien marché. On a eu des bons retours.
1: Alors, le repas, c'est aussi une organisation, effectivement, de services, d'assiettes, à laver, etc.
0: De bénévoles.
1: beaucoup de bénévoles.
0: C'est ça. Alors après, pour être complètement local, on a prévu la marmite sartoise par Monsieur Cerveau, notre boucher traiteur de Bouloir.
1: Ah bah oui, autant. Voilà. Et puis c'est qui fait ça très bien.
0: Qui fait ça très bien. Voilà.
1: C'est ça le principal. La soirée dansante, il y a aussi un tarif d'entrée, par contre, aussi pour ceux qui participent pas au repas, il y a un petit tarif d'entrée pour la soirée dansante.
0: Oui, parce qu'effectivement, le but étant de récolter un maximum. Donc,
1: voilà. Pour la bonne cause.
0: Pour la bonne cause. Voilà, c'est ça. On compte sur les femmes.
1: Et vous pensez que celles qui se sont plus l'année dernière reviendront?
0: Eh bien,
2: je pense. Oui.
0: Ouais. On a déjà des réservations.
1: D'accord.
0: Et des noms qui étaient déjà présents l'année dernière.
1: Et donc voilà, donc la formule, on n'est pas embêté par les hommes, ça plaît aussi.
0: Ça plaît, c'est ça.
2: Une soirée sans hommes, sans enfants.
1: Oui, c'est aussi.
2: Vrai. Ça fait du bien.
1: Il n'y a pas les enfants non plus, c'est ça.
0: Voilà.
1: À partir de 18 ans, les enfants.
0: Tout
1: finalement.
0: À fait, c'est ça.
1: Il y a un numéro de téléphone ou un endroit pour réserver?
0: Alors, sur l'application Hello Assos, donc sur toutes les affiches que vous pouvez croiser, il y a le QR code.
1: D'accord, oui, c'est maintenant les gens connaissent bien le système.
0: Ça marche bien. Et puis les gens commencent à payer davantage dessus, donc pour nous c'est beaucoup plus pratique.
1: Oui, tout à fait.
0: Où il reste le numéro de téléphone de l'association pour nous joindre.
1: Je vais le donner quand même.
0: Ouais, on
1: peut. 07 64 30 81 97. Ça, c'est pour ceux qui n'aiment pas Internet, etc., d'aller sur les sites, payer pas en ligne et tout. Il y en a qui n'aiment pas ça. Donc, le petit coup de téléphone aussi, ça marche aussi pour envoyer son chèque, par exemple, pour réserver. Eh bien, soirée réservée aux femmes. Donc voilà, ça c'est une opération qui aura un bilan, évidemment. Où ce sera annoncé dans la presse. Généralement, vous le faites aussi parce que je me souviens que l'année dernière, cette année, vous avez eu un prix du Crédit Mutuel aussi.
0: Oui, alors ça a été donné en début d'année, il me semble. Nous avons
1: reçu. Créavenir, c'est ça.
0: C'est ça. Nous avons reçu une participation, on peut dire, de Crédit Mutuel et qui nous ont aussi gentiment offert un ordinateur.
1: Ça c'est bien pratique aussi.
0: Tout à fait. Voilà. L'organisation se fait sur ordinateur. Notre cher secrétaire s'en sert du coup aujourd'hui.
1: C'est du bon matériel.
0: Bon oui. Ça fonctionne, moi ça me va.
1: Non, parce que du rock à venir, il a dû sortir ça de ses stocks. Non, c'est du matériel.
2: Ça fonctionne.
1: D'accord,
2: ça fonctionne bien.

0: On vit toute l'année. Vous vous rencontrez souvent ou plutôt sur les événements comme ça?
1: Alors, beaucoup sur l'organisation d'événements. Mmh. Après, il reste toujours le perpétuel groupe WhatsApp qui nous permet de communiquer les unes avec les autres. Mais là, avec Nadia, notre bénévole, du coup, quand on est sur Octobre Rose, faut savoir qu'on va décorer la ville de Bouloir en rose, comme nous l'avons fait l'année dernière.
0: Tout à fait, le petit ruban rose.
1: Tout à fait. Mais là, du coup, cette année, Nadia a pris en reine la déco de la commune. Et là, on communique beaucoup sur ces moments-là, mais on a besoin vraiment des bénévoles plutôt au moment des événements.
0: Vous avez un local aussi à Bouloir, hein,
1: bien sûr, sur le Théâtre Lépidor.
0: Le Théâtre Lépidor, donc il y a des permanences ou vous y allez sur rendez-vous?
1: On devait le mettre en place des permanences. Le problème c'est qu'on est beaucoup au travail.
0: Évidemment.
1: Donc effectivement, celles qui souhaitent un rendez-vous, faire une activité, ou on reste joignable sur le numéro de l'association. Ou là, si quelqu'un veut venir discuter, un petit peu un cours de thérapie un peu.
0: Puis savoir comment marche cette association, comment y rentrer, tout ça, avoir des questions
1: sur rendez-vous, tout à fait. Et là, on parlait de la déco, par exemple, Nadia a eu beaucoup d'après-midi déco avec nos bénévoles. Donc
0: voilà, c'est aussi l'occasion. Le numéro de téléphone, il est toujours valable.
1: Toujours valable.
0: Pour prendre rendez-vous avec les membres et le bureau des petites biluriennes. Allez-y, hein, c'est pour une bonne action, vous allez vous amuser. Hein, généralement, ça n'engendre pas la mélancolie. Il y a une bonne soirée dansante aussi derrière. Voilà, on danse librement entre filles et ça fait du bien aussi de pas avoir le regard des garçons et on peut aussi se lâcher différemment.
1: On est beaucoup plus libre sans
0: hommes. Voilà, ça, y a rien contre les hommes, mais voilà, il y a le droit d'avoir des espaces réservés aux femmes aussi.
2: Ah,
0: voilà.
2: Les femmes,
1: c'est ça.
2: Voilà.
0: Et donc, vous avez bientôt votre AG en plus, je crois.
1: L'AG le 23 novembre.
0: De 23 novembre.
1: Qui arrive.
0: D'accord. Eh bien, vous pourrez l'annoncer à la radio aussi, voilà, pour que les gens. Et elle se fera où?
1: À la salle polyvalente, toujours de
0: quoi. À la salle polyvalente. Donc, redonner la date à la mi-novembre pour qu'on puisse faire un appel aux gens qui seraient intéressés d'assister à l'AG et pourquoi pas rejoindre votre équipe de combattantes. Hein. Voilà. Bon, moi, je vous souhaite le plus grand succès pour cette soirée parce que c'est important. C'est quand même un combat légitime, là, le cancer des femmes, le cancer du sein. Effectivement, c'est important de pouvoir financer ces actions-là puisque c'est encore le cancer qui fait effectivement le plus de dégâts chez les femmes. Et donc, toutes les femmes doivent se sentir concernées. Et voilà, il y a une manière de donner directement aux associations de lutte, mais aussi, de faire la fête, de se détendre et de finalement avoir un bon geste de l'autre côté.
1: Tout à fait.
0: Je rappelle le rendez-vous le samedi 31 octobre à partir de 19h pour un spectacle repas à la salle polyvalente de Bouloir, suivi d'une soirée dansante vers 22h, entrée 5€ pour la soirée dansante et puis une petite tombola pour la soirée pour gagner deux places pour Paris en plus. Sur une péniche. Donc ça, c'est magnifique.
2: Et plein d'autres lots. Hein.
0: Et d'autres lots, évidemment. Hein. Déjà, moi, je suis prêt à mettre 1€ pour gagner 2 places rien que pour la péniche.
1: Hein.
0: Donc rendez-vous sur Hello Asso, les petites biluriennes. Voilà, vous tapez ça sur le moteur de recherche, vous allez le trouver tout de suite.
1: Oui.
0: Et vous pouvez payer en ligne. Ou alors, je rappelle une dernière fois, le numéro de téléphone 07 64 30 81 97. Les réservations quand même avant le 19 octobre pour pouvoir s'organiser pour le repas en tout cas.
1: C'est tout à fait, voilà. C'est le traiteur qui a besoin d'une date butoir.
0: Voilà, pour savoir combien de marmites on commande, tout
1: c'est
0: simplement.
1: C'est ça.
0: Je vous remercie même si c'est Justine qui a beaucoup parlé. Mais bon, voilà, c'est la présidente. Et voilà.
2: C'est son rôle. Hein.
0: Je crois que pour Stéphanie, c'est la première fois au micro de la radio aussi. Hein.
1: Oui, donc, c'est la première.
0: Nadia, c'est pas très souvent
2: Nadia,
0: non plus. Voilà, et ben voilà, c'est le baptême aussi des petites biluriennes au micro d'Ornithorynque. Ornithorynque qui soutient évidemment cette action des petites biluriennes sur Bouloir. Merci.
1: Merci beaucoup.
0: Au revoir.
1: Merci
0: à vous. C'était la balade à Monde Show, les interviews sur Ornithorynque. 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Salut à tous, bienvenue dans votre chronique cinéma. Salut Yves.
3: Salut Patoche, bonjour tout le monde.
0: Deux gros films dans cette chronique, hein, deux bons films, j'ai envie de dire. Mmh. On va commencer avec un film d'action américain, aussi traité sur le ton de la comédie, c'est Digger. C'est un film de Alejandro González Iñárritu, avec Tom Cruise, surprenant, je vous dirai tout de suite, Sandra Hüller, Riz Ahmed et John Goodman. Le petit pitch, il est court mais efficace, on écoute.
3: L'homme le plus puissant au monde se lance dans une mission effrénée pour s'ériger en sauveur de l'humanité avant que la catastrophe qu'il a lui-même déclenchée n'anéantisse la planète.
0: Voilà, clair, concis, on écoute la bande-annonce.
4: Je vais pas y aller par quatre chemins, on est mal barré. Faites un truc pour moi. Imaginez que vous êtes l'un de ceux pour qui Digger Rockwell est le diable en personne. C'est quoi les pires attaques auxquelles je dois m'attendre venant de ces gens qui me voient comme la dernière des pourritures ?
5: Monsieur Rockwell, eh bien, ces gens pourraient dire...
6: Va brûler en enfer, Digger !
4: Celle-là, je m'y attendais pas. Monsieur le Président, on m'a informé il y a 55 minutes qu'une explosion s'était produite sur notre Derrick.
7: D'où un gigantesque mouvement d'eau qui a déclenché un tsunami.
4: Nos estimations tablent sur des centaines de milliers de victimes. C'est Digger qui nous a collés dans ce pétrin, c'est Digger qui nous en sortira. Vous nous montrez quoi, là ?
8: Ça a l'air énorme, ce truc.
4: Bien sûr, c'est moi qu'on a chargé à mort.
9: Tu viens d'engloutir la moitié d'un continent. Qu'est-ce que tu peux faire d'autre ? Remettre ça ?
10: Que Monsieur Rockwell est le genre d'homme qui n'hésiterait pas à faire rôtir vivants nos enfants s'il pensait pouvoir tirer 3 sous de leur âme.
11: Si j'arrête de produire, vous mourrez de faim et de froid. C'est ça qui arrive pas. Et toi, tu fermes ta gueule. Allez-y, filmez.
12: Avant de me virer officiellement ou de me tuer, il y a quelque chose que
4: vous... Jamais je vous tuerai, voyons. J'ai des hommes de main pour ça. Je plaisante. Plus ou moins.
13: C'est à la fois ridicule et effrayant.

0: sauver le monde.
1: On lui bombarde sa gueule, monsieur le président.
2: J'ai des tomahawks si précis que je vous dégommerai les tétons d'une ballerine du Bolchoï depuis l'autre bout du globe.
1: S'il vous plaît, il y a des femmes dans la salle.
3: Digger, c'est dans toutes vos salles à partir de ce mercredi 30 septembre. Bon, déjà, un Tom Cruise méconnaissable,
4: ouais.
3: Avec 20 ou 30 kilos en plus, facilement. Alors, je pense que c'est de la postiche et voilà.
4: Ça des rides et des cheveux blancs.
3: Ouais, voilà. Je pense que c'est du bon maquillage. Mais, justement, on ne l'attendait pas dans ce registre-là d'homme manipulateur, tout puissant, infect, immoral, et qui, malgré son immoralité, veut sauver la planète alors que c'est lui qui a provoqué la catastrophe. Et donc il se sert des gens, il leur fait peur. Il y a quand même des choses qui se font contre lui, mais bon, apparemment il s'en fiche. Et c'est vraiment un rôle rentre-dedans pour lui, vraiment étonnant. Enfin, j'ai bien aimé le ton, parce que c'est vraiment décalé entre la méchanceté et la comédie.
4: C'est l'homme d'affaires cupide, dans, on va dire, dans toute sa caricature,
3: ouais.
4: Avec le côté gros beauf américain, avec la ceinture de cow-boy et compagnie. Tous les poncifs qu'on mettrait, on va dire, sur l'américain bas de plafond qui veut juste se faire du pognon sans rien avoir à faire du monde à côté. Mais si la possibilité peut-être de se faire un nom malgré la catastrophe qu'il a créée, bah, c'est peut-être aussi intéressant parce que bah, ça va remonter son ego également. Le pognon c'est bien, mais l'ego également. Et un truc aussi à noter, c'est tout le traitement de l'image. Il y a des scènes où on entend qu'il y a de la foule, ça se passe comme dans une arène d'un parlement, et ils sont tous traités sur une lumière très blanche.
3: Oui, oui.
4: Donc ça crée, comme on pourrait presque dire, Dieu avec les anges autour de lui, le paradis, et que ils sont tous aussi en train de manifester en disant mais tu fais que des conneries, je m'en fous.
3: Voilà, c'est un peu ça aussi effectivement cette ambiance. Donc voilà, j'étais assez bluffé par cette bande-annonce. Je sais pas si j'irai parce que c'est assez sarcastique quand même. Mais voilà, en tout cas, un contre-emploi pour Tom Cruise et ça a fait du bien aussi pour lui, pour son jeu d'acteur, je trouve. Le deuxième, c'est un film français, un drame historique. Ça s'appelle Notre Salut de Emmanuel Mar avec Swann Harlow, Sandrine Blanc et Harpo Guit. Ce sont pas des acteurs très très connus en France, mais en tout cas efficaces. Le petit pitch, je t'écoute.
5: Septembre 1940, le régime de Pétain se met en place. Henri Mar, 49 ans, débarque à Vichy sans le sou, sans contact, loin de sa femme et ses enfants. Il voit dans la nouvelle administration l'opportunité de trouver enfin la place qu'il mérite. Dans sa valise, son traité politique édité à compte d'auteur, Notre Salut, où il défend ses convictions patriotiques et ses méthodes d'ingénieur. Son credo, gagner en efficacité pour relever la France de la débâcle. Mais peut-être qu'Henri cherche avant tout à fuir sa propre débâcle.
3: Ah bah c'est une bonne question ça. Voyons si la bande-annonce part en débâcle, je suis pas sûr. En tout cas, on l'écoute.
6: Toute ma vie a abouti ici.
7: Nous sommes à la croisée des chemins.
8: La défaite nous a tous amenés à nous repenser. J'aimerais tenter d'apporter ma pierre à l'édifice. S'il y a quoi que ce soit, n'importe quelle tâche, je suis prêt à servir le pays.
7: N'importe quelle tâche.
8: N'importe quelle tâche.
7: Là, donc, vous voulez vraiment servir la France?
8: Absolument. On a besoin d'organiser le travail.
9: Collaboration, au fond, je comprendrais pas plus dire coopération.
8: Alors, penchez-le. Voilà.
10: C'est bon?
8: Ah oui, c'est bien.
11: Les pétainistes sincères comme vous sont une denrée rare.
8: T'es content?
10: Oui.
8: On passe à la photo, s'il vous plaît.
10: Parfait.
8: Il y a des boches partout, vous avez vu?
12: Vous savez, l'administration française, pour nous, c'est compliqué.
8: tout.
13: Il y a les femmes et les enfants qui sont concernés par l'opération. C'est des wagons à bestiaux.

0: ce qui est important, c'est de tenir les délais. Hein.
1: On vous a dit où vous allez, ces gens?
0: Nous, on est là, à notre poste. On n'est pas décisionnaire. Donc, qu'est-ce qu'on fait?
2: Notre salut, c'est dans toutes vos salles à partir de ce mercredi 30 septembre. Eh bien, film sur toujours cette période sombre de Vichy où quelqu'un de bonne volonté a envie d'être fonctionnaire, de travailler pour son pays. On le sent le côté patriotique. Alors, forcément, il souscrit un petit peu à travail, patrie, famille de notre ami Pétain. Mais lui, ça le choque pas plus que ça, parce que ça reste patriotique. Mais lui, c'est l'efficacité. Voilà, j'ai un rôle, il faut que ça tourne. Alors, on le sent aussi quelquefois à un moment donné, lorsqu'il faut déporter aussi les enfants, qu'ils se posent aussi des questions, savoir qu'est-ce qu'on va en faire. Alors c'est pas dit dans la bande-annonce, mais on voit dans son regard qu'il approuve pas forcément. Mais quelque part, il est dans le système, c'est pas moi qui décide, on me demande de faire ça, je dois le faire au mieux, et le plus vite possible, et le plus planifié possible. Donc c'est un peu ce que disaient beaucoup de fonctionnaires à l'époque, nous on faisait qu'obéir aux ordres, sans côté moral, de est-ce que c'est bien, est-ce que c'est pas bien. Voilà, il y a ça aussi qui se pose dans ce film. Et par moments on sent qu'il se sent concerné, et par d'autres moments, non, efficacité avant tout. Alors, est-ce qu'on est un vrai collabo, un coopérant ou un collaborateur? Voilà aussi les deux termes qui peuvent être mis côte à côte. Et donc, c'est plutôt bien fait, avec des acteurs justement pas très connus, et ça donne aussi en puissance sur ce film. Je trouve que c'est plutôt bien fait.
3: Swan Arlo, il a eu beaucoup de petits rôles, on va dire, mais toujours avec une présence, et là, c'est il irradie au niveau de l'image. Déjà, pour parler de l'image, il y a tout un côté sépia, ça a été filmé de manière comme si on était à l'époque dans les années 40, donc vraiment un travail sur l'image très, très beau à voir pour donner tout ce grain de crédibilité par rapport à ce qu'on a vu de l'époque. Et comme tu dis, on a entendu combien justement de fonctionnaires à l'époque dire, moi fallait juste que je fasse partir les trains à l'heure. On ne réfléchissait pas à dire mais ces trains vont partir en Allemagne dans des camps de concentration, c'est moi, ma fonction c'était de faire partir des trains. Donc était-il collaborateur ou était-il juste de bons fonctionnaires qui voulaient juste bien faire leur travail? Et là est toute la subtilité justement entre le moral qu'on peut avoir, le mental à supporter aussi, justement, comme tu dis, le traitement de dire, bon, on va envoyer aussi les enfants. Est-ce que je reste un bon élément de l'administration puisque j'ai dit que je voulais y aller? C'est pas évident. Et là, c'est toute une question morale qui est très difficile à répondre.
2: Eh ben oui, voilà. Et quand c'est pas bien, est-ce qu'on doit se soumettre aux ordres? Voilà. Est-ce qu'on a le droit de désobéir aux ordres quand c'est pas bien?
3: Sachant qu'en plus, on se dit, si je désobéis, bah, c'est moi qui vais me faire taper sur les doigts et je perds mon boulot et je perds peut-être la possibilité de voir les miens.
2: Voilà. Plein de choses comme ça. Donc c'est des bonnes questions que se posent dans ce film. C'est bien vu. En tout cas, voilà, un gros
3: très
2: oui pour ce film.
3: Pour
2: voilà. En tout cas, merci Yves. On a de quoi se régaler au cinéma avec ces deux films, en tout cas.
3: C'est ça. Même si le thème est dur pour le deuxième, mais ça vaut le coup d'aller le voir.
2: Voilà. Bon film à tous. Salut.

Salut à tous et bienvenue sur l'antenne de votre radio locale Ornithorynque. C'est l'heure de se retrouver pour Au cœur de l'album, la découverte musicale de la semaine. Et cette semaine, je vous propose de découvrir Lofay. Lofay, c'est l'une des voix qui a réussi à remettre le jazz et les sonorités classiques au cœur de la pop actuelle. Révélée avec son premier single From the Start, la chanteuse islandaise chinoise revient avec son troisième album A Matter of Night qui est sorti l'été dernier. Un album qui parle d'amour, de vulnérabilité, mais aussi du temps qui passe et de cette envie de se dévoiler complètement. Lofay mélange dans cet album ses influences jazz et classiques avec une production plus moderne, notamment avec quelques featuring. A Matter of Time, c'est l'album de Lofay, l'album découverte de la semaine sur l'antenne de votre radio locale Ornithorynque. Chaque jour, découvrez un titre différent de cet album. Je vous propose tout de suite de découvrir Silver Living.

0: écoutez Lofay à l'instant sur l'antenne de votre radio locale Ornithorynque, un extrait de l'album A Matter of Time. Pour suivre son actualité, rendez-vous sur ses réseaux sociaux, notamment Instagram, TikTok et YouTube, ainsi que toutes les plateformes de streaming. C'était l'album découverte de la semaine dans votre rubrique Au cœur de l'album sur Ornithorynque.
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0: L'association de pétanque étançonnaise vous propose un concours de pétanque à Évaillé le samedi 3 octobre en triplette formée. Inscription 8h, j'ai du premier but à 9h. Le samedi 17 et dimanche 18 octobre, rendez-vous pour un week-end d'inauguration de l'orgue de l'église Notre-Dame de Saint-Calais. Au programme samedi à 20h30, un récital et dimanche, retrouvez à 15h30 un film tourné pendant les travaux, suivi d'un autre récital. La BOI de Saint-Calais organise le vendredi 16 octobre de 18 à 21h au gymnase de la Pocherie à Saint-Calais un broc sport. Une vente réservée exclusivement aux vêtements, matériels et accessoires de sport pour les particuliers. Plus de renseignements en contactant la BOI à Saint-Calais. Vous avez un événement à communiquer ? 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
2: Prix d'un appel local gratuit depuis une box.
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0: 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Avec le spectacle du magicien John Morrison,
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2: Il est 20h.

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Hello, bienvenue à tous pour cette émission de folie qui s'appelle Toute la Dance. J'espère que vous êtes très nombreux et très nombreuses à aimer cette émission. Eh bien, moi, je l'adore. Moi, je suis hyper fan. D'ailleurs, c'est normal, hein, un petit peu, parce que je suis l'animateur. Donc, bienvenue dans Toute la Dance, 60 minutes. Top chrono, c'est parti, j'arrête de parler.

Attention, laissez place aux platines. C'est qui ? DJ Robert. C'est parti pour le meilleur de la dance music. Et juste après, évidemment, nous aurons Pinocchio avec le titre de Pinocchio. Très bon souvenir.

Et maintenant, faites place cette fois-ci à la chenille, fait par le groupe Les Copains d'Abord. Une version un peu spéciale de 1993, version techno dance, et qui avait aussi sa version rave 93. On l'écoute maintenant. Allez, c'est le moment festif et le moment de la fête.

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1: La meilleure méthode pour passer une magnifique journée ou une très bonne soirée, c'est de vous brancher, pas sur n'importe quelle radio, sur la vôtre, celle qui est à proximité, mais aussi la meilleure des émissions, toute la dance, je le rappelle, 60 minutes ensemble, avec tout de suite Echo Base, Gotta Dance With Your Music, c'est maintenant.

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2: 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Ces hommes croyaient en Dieu

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0: 18h à l'instant sur votre radio dans toute la dance. On a le droit vraiment, mais vraiment à tout au niveau musique. On pioche un petit peu dans les disques et on retrouve quelques petites pépites, quelques petites exclusivités que l'on peut écouter ici et nulle part ailleurs. Ouais, c'est une émission assez originale et je pense que là, eh bien, vous êtes bien connectés. Ça, c'est sûr.
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Et on poursuit encore en beauté, en musique, avec la suite du programme. C'est maintenant. Et bienvenue surtout à ceux et celles qui viennent de se connecter un petit peu en retard. C'est pas grave, on se retrouvera pour une prochaine émission. Allez, en attendant, les disques

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Et voilà les petits amis, l'émission touche à sa fin. Merci de m'avoir écouté pendant ces 60 minutes. C'était toute la dance avec Fabien. On se redonnera rendez-vous très très bientôt pour une prochaine émission. Ciao, n'hésitez pas à faire la fête, n'hésitez pas à faire les kangourous. On se retrouvera encore une fois très prochainement pour une prochaine édition sur votre radio. Ciao.

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1: Il est 22h.
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0: Merci.
1: Coucou tout le monde, vous aimez le son souvenir qui résonne dans vos oreilles chaque semaine dans votre radio? Eh bien, vous avez choisi la bonne émission puisque c'est Move Party qui arrive avec Stéphane pour vous accompagner derrière le micro pendant la prochaine heure avec le son souvenir de l'Eurodance des années 90 jusqu'à la dance du tout début des années 2000. Et à l'instant d'ailleurs, on a commencé avec l'année 1995, Faceless, c'était Salve Me, Save Me. Le programme de la prochaine demi-heure est là et je vous le propose maintenant puisqu'on terminera avec la génération 2000 et l'année 2003, Pulse Driver, Galaxy. Ce sera avec la version remix de Flor Fila. Nous irons également du côté de l'année 96, Vénère avec Fantasy et la version remix. Nous aurons également l'extrait d'album de la semaine, celui de Melody Bender avec son album éponyme, et on s'écoutera un titre qui n'est jamais sorti en single, ce sera I Just Go To Be Free. Mais avant, l'année 95, Black Area Research, ce sera Turn Your Heads, Jamal dans un instant avec Up and Down, mais dès à présent repartons avec l'année 1998, les Hit and Hide avec Book of Love et la version de La Cream.

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1: Vous retrouvez Move Party chaque semaine ici même dans votre radio, mais sachez que vous pouvez également nous retrouver, bien quand vous le souhaitez, sur internet via notre site officiel www.moveparty.fr ou encore direction les réseaux sociaux.
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1: Vous avez aimé la première session? Eh bien, on vous propose la deuxième maintenant, sans plus tarder, avec tout à l'heure l'année 1994, Network Passion, et ce sera la version extended. Nous aurons également l'année 95 avec Sun City World, Get It Up, Eccentric, Don't Say Goodbye, l'année 96 dans un instant avec Rafa, mais dès à présent, repartons avec le groupe Intermation que vous avez connu, avec notamment All Together Now ou Give Peace a Chance. Eh bien là, on vous propose un titre de l'année 96 qui n'est sorti qu'en Allemagne, voici Real Love.
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0: Merci.
1: À l'instant, le bon son de l'année 1994 avec les Networks, c'était Passion. En tout cas, on espère que vous avez passé un agréable moment en notre compagnie, parce que malheureusement, Move Party, c'est terminé pour cette semaine. Mais ne vous inquiétez pas, le retour est prévu dès la semaine prochaine, même endroit, même heure, avec l'Eurodance des années 90, ainsi que la dance du tout début des années 2000. Mais on ne repart pas les mains vides, puisqu'on vous propose le dernier titre de l'année 1995. C'est une reprise d'un tube de l'année 88 de Kim Wilde. Voici You Came par les Henniger en version Eurodance. Merci d'avoir été avec nous. Prenez bien soin de vous. Gardez le rythme. Ciao.

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0: L'émission Technosystème vous souhaite bienvenue dans le numéro de cette semaine. Pour aujourd'hui, un somptueux programme. Technosystème, c'est maintenant. Go!

0: bienvenue tout le monde, bienvenue dans votre radio, Greg le DJ au micro pour cette émission Technosystem que vous connaissez. Chaque semaine on se retrouve le temps d'une heure, Italo Dance et End Up au programme avec le meilleur des nouveautés, des souvenirs et un coup de cœur également cette semaine. Je vous propose d'ores et déjà de vous annoncer ce qui vous attend dans cette première partie d'émission, c'est-à-dire l'Italo Dance.
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0: En effet, vous êtes là pour la musique et pas pour le blabla et ça tombe bien parce qu'on a beaucoup de titres à vous diffuser. Il y en a 13, on va pas perdre de temps à blablater. On aura Invictus, le coup de cœur de la semaine dernière, la Noté Bria per Nuote, et très très bon titre à découvrir en toute fin de série Italo Dance, juste après M2 Vivinel Laria, remixé par Ivan Tanz, remix de 2021, Dream de la Alegria, Unid Unité, remixé par Jonatas Pedrosa, DJ CEO sera là, I have nothing to say. Il s'agit du coup de cœur de cette semaine qui est Italo Dance, et voici Daniel De Martino avec Noi lo fe per amore, c'est Marietto qui l'a remixé, c'est maintenant dans le T6.
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0: Invictus, la note Evria Pernoy Doué. Dans le technosystème, il s'agissait du coup de cœur de la semaine dernière et c'est ce titre qui signe la fin de notre série Italo Dance. Je vous propose d'enchaîner directement avec le son Hands Up.
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0: Zaylona avec Dai Dai. Oui, il s'agit du titre de Shakira. Ce sera dans un remix Hands Up signé par Dance Corner. On aura également Nick Unique avec You Broke My Heart, remixé par 99ers. Et Hardest Weaver avec The Place My Heart Calls Home à venir. Également le belge Niviro avec Illusion, souvenir de 2016. Ça fait du mal de savoir que ce titre a déjà 10 ans. Je vous l'avais passé bon nombre de fois. C'est un coup de cœur même il y a 10 ans. C'est Régal Ozone avec Cold Samba à découvrir dans moins de 10 minutes. Puisque juste auparavant, on aura un remix de Kelly Clarkson, Heartbeat Song, remixé par Sun Vibes. Et voici Deep Tunez avec Sunlight. C'est dans notre émission du Technosystème.
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Corner de Wimix pour terminer notre 1112e épisode du Techno System. La semaine prochaine, j'aurai grande joie de vous retrouver pour un nouvel épisode avec encore plus de dance. Soyez là. En attendant.

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